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1: Bonjour et bienvenue sur Radio Crésus pour ce nouveau Flash Info Conso avec Marilyn Wächter, responsable juridique à la Chambre de Consommation d'Alsace. Bonjour Marilyn.
2: Bonjour.
1: Et Régis Alter de Crésus Alsace. Alors aujourd'hui, le thème est les transports ferroviaires, le droit des voyageurs en cas de dommages. Lors d'un transport en train, plusieurs types de dommages peuvent vous arriver. Et selon les circonstances, ces dommages peuvent être matériels lorsqu'ils concernent les bagages ou corporels lorsqu'ils concernent les personnes. Les passagers pourront faire valoir leurs droits dès qu'ils subissent un dommage, à condition que celui-ci puisse être démontré. Que se passe-t-il, Marilyn, si les bagages subissent un dommage ?
2: Alors, ils peuvent subir un dommage comme la perte, le vol ou la détérioration. Et selon les circonstances, la SNCF va engager sa responsabilité. Mais cette responsabilité va être différente selon que les bagages, au départ, auront été enregistrés ou non.
1: Alors, quels sont les droits des passagers lorsque les bagages ont été enregistrés ?
2: Alors, lorsqu'il y a enregistrement des bagages, il existe des plafonds, donc des montants maximum prévus par les conditions générales de vente de la SNCF. Donc, ce sera une indemnité en argent qui actuellement est plafonnée à 914,70 € pour les bagages dits ordinaires, donc valises, sacs, etc. Et un plafond de 396,40 € pour les bagages plus volumineux comme les vélos ou ce type de matériel. Alors, il faut bien voir que ce sont des montants maximum et si l'on transporte des objets qui ont une valeur supérieure, il ne pourra pas y avoir de majoration.
1: Très bien. Et quels sont les droits des passagers lorsque les bagages n'ont pas été enregistrés ?
2: Alors là, la situation est plus critique pour le passager puisque, selon la Cour de cassation, la SNCF ne sera pas responsable des bagages non enregistrés. Hein. Même quand on impose aux voyageurs de déposer les bagages dans un emplacement qui peut parfois être éloigné de la place assise. Donc lorsque les bagages n'ont pas été enregistrés, on ne pourra pas contraindre la SNCF à indemniser en cas de perte, de vol ou de détérioration.
1: D'accord. Alors nous avons évoqué effectivement les dommages corporels. Que se passe-t-il si l'on est blessé pendant le transport ?
2: Alors pendant un transport en train, s'il y a des blessures, elles peuvent avoir généralement deux origines différentes. Soit elles pourront faire suite à une agression, malheureusement, dans le train ou en gare, ou alors elles peuvent être dues à un accident du train. Les droits des passagers ne sont pas les mêmes selon qu'on se trouve dans l'une ou l'autre des situations.
1: Alors justement, en cas d'agression, quels sont les droits des passagers ?
2: Alors, les droits du passager va dépendre de ce qu'il souhaite exercer comme recours. Il pourra faire valoir ses droits à deux niveaux. D'une part, il pourra déposer une plainte à l'encontre de son agresseur, lorsqu'il est connu, sinon une plainte contre X fonctionne aussi. Ou alors, il peut engager un recours en indemnisation contre la SNCF en elle-même.
1: Et quels sont les droits des passagers en cas d'accident ?
2: Alors, dans ce cas, la SNCF va être soumise à une obligation d'indemnisation s'il y a un dommage corporel causé à une personne lors du transport. Donc, c'est une obligation d'indemnisation qui ne sera pas appliquée de la même manière selon qu'on est en matière de responsabilité contractuelle ou de responsabilité délictuelle.
1: Alors, pouvez-vous nous parler justement de la responsabilité contractuelle ?
2: Oui, on est dans le cas d'une responsabilité contractuelle. S'il y a un dommage causé à un passager qui peut prouver qu'il dispose d'un titre de transport validé, donc valable, à bord d'un train SNCF, et à partir du moment où le voyageur commence à monter à bord, donc lorsqu'on est sur le marchepied du train concrètement, et jusqu'au moment où on termine de descendre de ce marchepied. Donc, dans ce cas de responsabilité contractuelle, la SNCF devra indemniser le passager blessé à condition que celui-ci puisse démontrer qu'il avait bien un billet composté, qu'il est descendu et monté aux gares prévues sur le billet, et le passager devra également prouver l'existence de son préjudice.
1: Et en matière de responsabilité délictuelle ?
2: Alors, cette responsabilité délictuelle, elle va s'appliquer à toutes les personnes qui ne voyagent pas à bord du train munies d'un titre de transport valable. Donc, soit les personnes qui sont en infraction, ou alors ça peut aussi être les personnes qui ont un accident sur le quai de la gare. Donc dans ce cas de responsabilité délictuelle, la SNCF aura l'obligation d'indemniser le passager blessé si ce passager prouve là aussi l'existence de son préjudice et s'il prouve l'implication de la SNCF, donc sa responsabilité dans la survenue de ce préjudice.
1: Est-ce que vous pouvez encore nous donner quelques informations complémentaires ?
2: Oui, alors ce qu'on peut retenir, c'est que lorsqu'on souhaite exercer un recours contre la SNCF, en tout cas une réclamation, le passager va devoir suivre un circuit en deux étapes. La première étape est de contacter le service client de la SNCF, qui est situé à Arras, donc c'est un service centralisé au niveau national. Et si ce service ne donne pas satisfaction, le client pourra saisir le médiateur de la SNCF. Il devra obligatoirement être saisi par le biais d'une association de consommateurs agréée. Le passager ne peut pas saisir le médiateur directement.
1: Merci beaucoup Marilyn pour toutes ces informations. Flash Info Conso de Radio Crésus, à bientôt.
2: Merci.
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1: Bienvenue sur Radio Crésus, la radio qui vous aide. Alors, pour nos auditeurs qui nous rejoignent, je vous explique le principe de l'émission. Des témoignages de personnes en difficulté s'expriment, donc des personnes qui s'expriment sur les démarches qu'elles ont engagées, mais aussi sur les angoisses qu'elles ont par rapport à leur situation. Aujourd'hui, nous avons avec nous Laurent. Bonjour Laurent.
2: Bonjour, bonjour.
1: Voilà, Régis Alter à l'antenne. Donc, est-ce que vous pouvez nous expliquer en quelques mots ce qui vous arrive ?
2: Bah, écoutez, j'avais donc une société qui a exercé une activité pendant une période d'environ un an et demi, qui a été mise en liquidation judiciaire au courant de l'été dernier, qui m'a amené à avoir pas mal de soucis de ce fait-là. Et donc, du fait de tout ce qui me tombait dessus, je commençais à avoir beaucoup de mal à gérer tout ça. Et donc, j'ai fait appel à Crésus pour m'aider dans mes démarches, quoi. Voilà.
1: D'accord. Et cette société, elle existait depuis combien de temps ?
2: Bah, la société, je l'ai créée un an et demi avant. Je l'ai fermée l'année dernière. Donc, c'était durant l'été 2009 que je l'ai créée. Bon, bah, oui, j'ai connu une période d'activité très forte. Et puis, comme j'étais dans le domaine du bâtiment, je me suis pris un gros impayé, ce qui m'a coupé l'herbe sous le pied. Et comme on est une société récente, on n'avait pas la trésorerie pour pouvoir continuer l'activité. Donc, par obligation, j'ai dû liquider, quoi.
1: D'accord. Donc, finalement, c'était un client qui vous a fait faux bond, c'est ça ?
2: À la base, oui. C'est oui. Comme ça que ça commence, quoi. Bon, le domaine du bâtiment est un domaine assez difficile où il y a pas mal de personnes qui sont parfois un peu de mauvaise foi. Quand on commence avec une petite société, on n'a pas forcément le poids nécessaire pour s'opposer et puis trouver forcément les bons clients. Donc voilà, au bout d'un moment, on se sent un peu pris en étau et voilà comment ça termine, quoi.
1: D'accord.
2: C'est assez malheureux, aussi bien humainement que financièrement, puisque dans cette histoire-là, j'ai pour ainsi dire tout perdu, quoi.
1: Oui, vous aviez fait vous-même un investissement financier au départ pour créer cette société, c'est ça ?
2: Oui, tout à fait. Je parle. C'est même pas trop l'investissement financier qui est difficile, parce que je pense pas avoir investi énormément dans la société, du moins pas de l'argent que je n'avais pas gardé de côté, si vous voulez. Mais c'est surtout tout ce qui est le préjudice moral, quoi. Je veux dire, vous donnez à 100% pendant 3 ans, 4 ans, le temps de monter le projet, de le faire mûrir et de le lancer, et puis tout ça pour rien, quoi. C'est humainement que c'est difficile. Et après, le fait aussi de liquider, les choses ne se passent pas forcément comme on se l'imagine, et donc, c'est un contrôle fiscal, c'est surtout de très très grosses questions qui se posent avec une opposition que j'ai avec les trésors publics, quoi. Donc c'est un peu ça qui me...
1: Oui, donc c'est vraiment, oui, c'est l'esprit d'entreprise qui est contrarié, en fait, à la fois par le fait de la crise qu'on connaît aujourd'hui.
2: Disons, en France, on n'a pas le droit à l'échec, donc
1: voilà.
2: Et dans la culture française, et je trouve ça malheureux, parce que j'ai pas gagné un sou, j'ai pas détourné un seul euro, chose qu'on me reproche au jour d'aujourd'hui, ou sur lesquelles on me questionne, et je trouve ça franchement insupportable, quoi.
1: Et donc,
2: c'est vraiment insupportable.
1: Oui, donc parmi les créances aujourd'hui qui vous restent sur le dos, on peut dire ça ainsi, hein. Donc il y a effectivement une créance fiscale, c'est ça, et d'autres créances par rapport aux charges que vous avez à payer.
2: Voilà, ouais, tout à fait.
1: D'accord. Et le montant global de le cumulé de ces créances s'élève à combien ?
2: Je suis sur un redressement de plus de 90 000 euros à peu près.
1: Ça commence à faire une somme, hein, 90 000 euros.
2: Ça fait une sacrée somme, oui, tout à fait.
1: Et donc là, vous avez... Oui.
2: Ce que je dois ajouter, c'est que dans l'exercice de la gérance de ma société, je peux pas dire que j'ai rose non plus, hein, parce qu'on est un peu tout seul au milieu de la mer à ramer comme un fou. On est plus omnibilé par l'activité de son entreprise et la faire survivre qu'autre chose. Donc sur la fin de l'existence de la société, je peux pas dire que j'étais tout rose. J'ai pas été à jour de toutes mes cotisations, etc. Donc ça m'est énormément reproché. Donc je ne le nie pas, si vous voulez. Mais la seule chose, c'est À la suite de la liquidation, on est vidé, on est éreinté, on n'a plus franchement la force de se battre. Et puis c'est là que les choses deviennent vraiment compliquées, qu'il faut encore se battre. Donc rajouter tout ça à la fatigue morale et physique que l'on peut avoir, rend le tout très difficile à supporter, quoi.
1: Oui. Et pourtant, et c'est là qu'il faut être le plus fort, je dirais, parce que là, c'est là que le rouleau compresseur commence à se mettre en route, hein. Et quand on est démotivé, comme vous dites, épuisé par ces années justement où vous avez soutenu, je dirais, à bout de bras votre société, et que vous voyez finalement que ça ne porte pas ses fruits, effectivement, on peut comprendre la démotivation et je dirais aussi un peu le lâcher prise à un moment donné.
2: Ce qu'il y a, c'est que tout bascule en une semaine ou deux semaines, hein, il ne faut pas beaucoup de temps. Après c'est les banques qui commencent à s'en mêler, donc ça vous empêche de dormir longuement. Après vous êtes obligé de liquider, donc vous vivez ça comme un échec personnel, un échec personnel. Après ça, forcément la vie de famille en pâtit un petit peu parce que vous êtes la tête ailleurs et vraiment pas bien. Et après ça commence le rouleau compresseur, donc oui, trouver la ressource nécessaire est vraiment difficile. Et c'est ce qui m'a amené à prendre contact avec Crésus, parce que j'étais comme tout le monde, hein, j'ai donné mes derniers sous, je m'aperçois que le rouleau compresseur démarre et qu'il faut payer, et c'est vraiment...
1: Alors vraiment... quel a été le soutien que vous a apporté Crésus quand vous êtes allé...
2: Bon, moi je suis allé là-bas purement pour une histoire de conseil.
1: Oui.
2: Bon, j'ai une chance, c'est que je sais la valeur de mon travail, je sais que je pourrais toujours trouver du travail, Dieu merci. Je sais que la valeur de mon travail est là et que je pourrais toujours travailler, gagner mon argent, me refaire quelque part. Donc quelque part, je veux dire, au niveau mental, déjà, si ça va, j'arrive à tenir. Même si je prends pas d'antidépresseur ou quoi que ce soit, je me dis que c'est pas ce qui va m'aider à faire face à mes problèmes, ils sont toujours là. Donc déjà, là, au niveau de la tête, ça va pas trop mal, d'autant plus que j'ai la famille qui me suit. Mais ce qu'il y a, c'est que au démarrage, j'ai poussé la porte de Crésus pour prendre des conseils, notamment juridiques.
1: Oui.
2: Parce que bon, les conseils juridiques, au début, on ne sait pas trop par quel bout prendre toute l'affaire. Donc j'ai contacté Maître Thierry Aymon pour simplement prendre conseil. Et lui, par la suite, m'a aidé dans une histoire de référé avec ma banque.
1: Oui.
2: Et par la même occasion, m'a orienté vers une autre personne qui pouvait peut-être me conseiller sur l'aspect plus patrimonial des choses, ce que je pouvais faire, ce que je risquais, etc. Donc,
1: alors sur le référé, donc c'était un référé pour demander des délais de paiement, c'est ça?
2: Ah bah j'ai une caution personnelle à laquelle je dois faire face. Donc,
1: oui.
2: C'est à ce sujet-là. Moi, je suis en conflit avec ma banque parce que j'ai déjà payé une partie de mon prêt. Un tiers, hein,
1: donc, bien sûr, oui.
2: Qui a un tiers de la caution personnelle qui ne devrait pas être due puisque j'ai tout remboursé. Donc voilà, ça c'est vraiment le motif qui m'oppose à ma banque.
1: D'accord.
2: Après, il faudra bien que j'y fasse face puisque je peux pas dire que je l'ai pas signé. Hein,
1: bien sûr, oui.
2: Mais voilà, c'est une histoire supplémentaire à laquelle il faut faire face et puis des frais supplémentaires.
1: Oui, donc on comprend bien qu'effectivement il y a une multitude de démarches à engager pour se défendre.
2: Hein, parce oui, il y en a plein. Moi je suis qu'au début, hein, je suis même
1: exactement.
2: Pas là pour tout ça. Mais moi à mon avis, cette histoire-là va encore me poursuivre pendant une année ou deux. Hein. Donc je le fais parce qu'il faut le faire, mais vraiment. Des fois la niaque nous manque un petit peu, quoi.
1: Oui. Mais vous savez que je dirais qu'à Crésus, on est là aussi pour vous motiver, hein, pour vous expliquer quelles sont les possibilités, et justement de ne pas vous laisser abandonner justement à cette démotivation, à ce qui est légitime, mais justement il faut pas baisser les bras. Hein. Je crois que c'est assez important. Alors si vous aviez un conseil, des recommandations à faire à nos auditeurs, que pourriez-vous leur dire?
2: Bon bah déjà la base, c'est déjà la famille. Je pense que quand on a une famille, quand on est dans une situation pareille, tout le monde en pâtit, et surtout dans la mesure du possible. Je pense que la première chose à éviter, c'est encore des dégâts dans la famille. Je pense que ça c'est franchement...
1: Donc préserver la famille, hein, des problèmes.
2: Hein. Clair et net, je veux dire, c'est la base, c'est ce qu'il y a de plus important. Je pense que c'est ce qu'on a aussi de plus cher dans sa vie. avant même les histoires d'argent, etc. Ça, c'est la première chose. La seconde, c'est d'avoir, de reprendre espoir. Parce qu'en fait, je pense que tous les gens qui sont entrepreneurs dans l'âme sont tous un petit peu également des hyperactifs dans l'âme. Donc, il faut profiter, Il faut essayer de faire en sorte que tous ces malheurs vous permettent de rebondir. Alors, il y a plusieurs manières de le faire. Mais rebondir, c'est facile à dire, mais c'est jamais évident à faire. Ça met du temps, ça demande beaucoup d'énergie et de pugnacité, mais quand on le veut vraiment et qu'on y pense tous les jours, on y arrive. Et une autre chose, c'est s'entourer de... La troisième chose, c'est s'entourer de ses amis également, prendre conseil. Encore une fois, quand on est entrepreneur, je pense qu'on a un sacré réseau, donc il faut faire jouer son réseau pour rebondir, pour... si on a besoin de retravailler, de recommencer à travailler dans des conditions qui sont correctes, et puis, puis essayer de se reconstruire, quoi. On n'en sort jamais vraiment le même.
1: Alors, pour résumer, Laurent, finalement, c'est préserver la famille, préserver les amis, et puis toujours rester pugnace, hein.
2: Ouais.
1: C'est vraiment les trois conseils.
2: Pas perdre la foi.
1: Voilà, c'est exactement ça, hein. Il faut avoir foi en soi, et vous l'avez dit, vous l'avez bien exprimé, hein. Je crois que c'est, vous avez une capacité, effectivement, de rebondir, et vous en êtes conscient, ça c'est important. Et après, effectivement, trouver des ressources au sein de la famille et des amis, hein, pour être soutenu. Ça, c'est aussi une priorité, hein. Et bien sûr, Crésus est là pour vous apporter aussi les éléments d'information, oui, de recommandation. Mm-hmm. Donc ça, c'est aussi un élément qui n'est pas négligeable. Merci beaucoup, Laurent, pour toutes ces informations, et puis surtout pour le vécu que vous avez bien voulu nous transmettre, hein. Je crois que c'est très important pour ceux qui nous écoutent, et pour que justement ils puissent...
2: Ce n'est que le début, mais ça continuera, et je remercierai toujours le Crésus de m'avoir aidé, déjà dans le début de mes démarches. Je pense que je ferai encore appel à eux au courant des prochains mois et de l'année qui va venir, très certainement. Mais le message principal, c'est il faut se battre, faut pas perdre espoir, et puis s'entourer des personnes qui y a des personnes qui sont là pour ça, et ce serait dommage de se renfermer sur soi-même et de pas faire appel aux bons conseils qu'on puisse avoir à gauche et à droite, quoi.
1: Et ben voilà, alors pour le mot de la fin, battons-nous.
2: Ouais.
1: Voilà, battons-nous. Et à très bientôt, Laurent. Merci.
2: Très bien, merci. Bonne journée.
1: Au revoir.
2: Au revoir. 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

0: Oui, on enchaîne immédiatement avec Bernard. Bernard, bonjour.
1: Bonjour.
0: Alors Bernard, vous souhaitez vous exprimer sur Radio Crésus.
1: Est-ce oui.
0: Vous pouvez un peu nous expliquer quelles sont les difficultés que vous rencontrez aujourd'hui?
1: Bah, disons que difficultés financières.
0: Oui, de quel ordre? Dites-nous.
1: Bah, disons que je me suis laissé piéger suite à... Bon, ouais, en gros, j'ai divorcé.
0: Ça s'est pas bien passé.
1: Moi, comme je n'étais pas resté sans travail, j'ai trouvé du travail de week-end. Et disons que le divorce m'a un peu...
0: Chamboulé.
1: M'a traumatisé.
0: Traumatisé, d'accord.
1: Oui, bon, et puis j'ai trouvé, pour pas m'embêter, j'ai trouvé du travail où je travaillais le week-end.
0: En plus de la semaine?
1: Oui.
0: D'accord, donc vous travaillez 7 jours sur 7?
1: Non, mais disons que je faisais une ligne en tant que chauffeur routier.
0: D'accord.
1: Quand je suis arrivé en Alsace, j'ai trouvé une ligne où je partais sur Madrid et moi j'habitais Valence, dans la Drôme.
0: Oui.
1: Bon, je partais le vendredi soir. Et je descendais à Madrid.
0: D'accord.
1: Et je remontais dans la semaine, je m'arrêtais à Valence. Et puis, si vous n'allez pas là, en amour, bah oui, je n'avais pas beaucoup de temps pour m'occuper de mes affaires.
0: Ah, et c'est là que sont venus les problèmes budgétaires, financiers, c'est ça?
1: Oui.
0: Voilà. Alors, c'est quel type de problème que vous avez ou quel type de créance ou d'impayé?
1: Disons que j'ai laissé traîner, quoi.
0: Oui.
1: Et c'est quoi les... Il n'y avait pas de temps de m'occuper. Alors, bon, bah, c'est les problèmes de loyer, c'est les problèmes de... C'est les problèmes d'impôts, vous voyez.
0: D'accord. Et
1: des problèmes comme ça, puis des choses que j'ai laissé traîner, que j'aurais pas dû laisser traîner.
0: C'est aussi des crédits ou pas?
1: Ouais, mais bon, bah, le caddie, j'en ai un ou deux qui traînent, mais bon, ils sont presque réglés, ceux-là.
0: Oui, c'est des petits montants?
1: Ouais.
0: Quoi, 1000 euros?
1: Non, le loyer, c'est assez gros.
0: C'est combien le loyer, par exemple?
1: Le loyer, il y a 15 000 euros.
0: D'accord, ça fait combien de mois de retard, ça?
1: Ça fait une vingtaine de mois de retard.
0: 20 mois, c'est énorme, vous payez pas beaucoup de loyer finalement.
1: Non. Oh, et ça, je me souviens plus, quoi, c'est approximatif. 20 000 euros, oui, je veux dire.
0: Oui, ok, donc c'est plus conseillé. 20 000 euros, oui, c'est pas pareil, hein. Alors, qu'est-ce que vous avez trouvé comme solution pour enrayer ce problème budgétaire?
1: Bah, disons que... si vous voulez parler, il y a encore un autre problème qui est venu avant de parler de ça. Il y a un autre problème qui est venu s'ajouter. C'est que bon, c'est que... Oui. J'ai eu pas mal d'affections. Bon, j'ai eu un cancer. J'ai eu des fractures. Bon, si vous voulez par là, ça n'a rien arrangé.
0: Oui, un état de santé fragile.
1: Un état de santé,
0: et inquiétant.
1: Bon,
0: d'accord.
1: J'ai eu le... bon, je suis à l'hôpital et je me suis retrouvé avec une arythmie cardiaque et tout ce que vous voulez.
0: Et donc, tous ces événements, ça a participé finalement à ce que votre...
1: Tous les événements que j'ai eu sont...
0: Votre situation s'aggrave.
1: Que la situation s'aggrave et puis quand vous êtes malade, vous pensez pas à...
0: On n'a pas toujours le temps de s'occuper effectivement à la fois de sa santé et à la fois de toutes les paperasses administratives.
1: Hein. Ouais.
0: Et donc, du coup, vous avez pris du retard dans certains paiements, ce qui a entraîné après des réactions de vos créanciers, je pense. Ils sont venus vous voir pour vous réclamer l'argent.
1: Oui, les huissiers, j'étais mis à la porte de mon logement.
0: Donc, ils vous ont expulsé, c'est ça?
1: Exactement.
0: Et aujourd'hui, vous vivez où?
1: Dans un foyer.
0: D'accord.
1: À Doma, à 300 routes de Colmar.
0: D'accord.
1: Ouais.
0: Et vous êtes en cours de règlement de ces difficultés ou vous êtes encore dans la difficulté aujourd'hui?
1: Bah, disons que je suis toujours, il n'y a rien encore de prévu.
0: Est-ce que vous
1: là,
0: avez...
1: ce que j'ai fait, j'ai demandé une curatelle par la... J'ai demandé une curatelle.
0: Oui.
1: Bon, j'attends, on doit me donner la réponse cette semaine.
0: Parce que vous vous sentez en danger, je dirais que vous avez besoin d'un soutien justement pour la gestion.
1: Exactement. Bon, on m'a dit de passer par Crésus également.
0: Oui.
1: Alors bon, bah, c'est pour ça que j'ai été vous voir.
0: Pourquoi faire Crésus?
1: Bah, pour Crésus, pour le... comment dirais-je?
0: Pour un dossier de surendettement?
1: Un dossier de surendettement.
0: D'accord. Et ça, vous l'avez fait?
1: J'ai fait.
0: Avec Crésus, d'accord. Et vous l'avez déposé, le dossier?
1: Non, parce que je vois monsieur, je sais pas comment il s'appelle, hein.
0: Oui.
1: Bon, je le revois. Là, je suis en train de le préparer.
0: D'accord. Et le prochain rendez-vous, c'est bientôt?
1: Ouais, c'est bientôt.
0: Donc il faut bien remplir le dossier avec toutes les pièces, hein, qui sont demandées, hein.
1: Ouais, exactement, là, je suis dessus, hein.
0: D'accord. Donc c'est important parce que ça, je dirais, mieux le dossier sera complété et plus facile sera son traitement, hein. On est bien d'accord. Ouais. Et Crésus est là pour vous aider à le faire, hein. Donc ça, il faut bien le comprendre. Sachant que ça fait partie d'une des mesures qui vous permettra, vous, de retrouver une situation, je dirais, cadrée, avec une possibilité de sortie de votre surendettement, hein. Parce que
1: je voulais pas, je vous dis honnêtement, je n'osais pas à dire, mais je le dis quand même.
0: Oui.
1: Je voulais pas m'en sortir.
0: Oui.
1: J'en avais rien à foutre en parlant poliment. Et puis bon, bah maintenant, disons que il y a un événement qui est venu s'ajouter là depuis quelques temps. Alors bon, bah, j'ai l'intention de m'en sortir parce que vivant seul, c'était pas évident.
0: Oui, on
1: alors
0: comprend
1: bon,
0: bien.
1: Bah,
0: oui.
1: Disons que j'ai trouvé quelqu'un peut-être.
0: Et cet événement qui vous a fait changer d'avis et de...
1: Bah, j'ai retrouvé, disons, je commence à fréquenter une compagne.
0: D'accord.
1: Une dame, alors bon, bah...
0: C'est la vie de couple qui vous a redonné le goût de vivre,
1: non,
0: hein, c'est ça?
1: Non, c'est pas elle qui m'a donné goût à ça. Disons, ce qui m'a donné goût à reprendre un peu la vie, c'est que j'ai été suivi par des gens que je ne dois pas décevoir, quoi.
0: D'accord.
1: Par l'assistance sociale et...
0: Oui.
1: Les assistantes sociales.
0: D'accord. C'est important de donner un sens aussi à ce qu'on fait.
1: Ouais. Hein?
0: Et je crois qu'à Crésus, on est aussi beaucoup attaché à ça. Hein? Les démarches qu'on engage avec les personnes qui viennent nous voir, c'est aussi leur donner du courage, leur redonner effectivement l'espoir aussi, parce que souvent cet espoir est perdu. On sait que les situations de surendettement, c'est souvent l'anéantissement.
1: Oui.
0: Hein?
1: Moi,
0: oui.
1: Vous savez,
0: Bernard.
1: Quand j'ai eu ce cancer, je me sentais perdu, quoi.
0: Mais c'est bien légitime. On comprend bien votre situation. Mais qu'on ne vive pas ce que vous avez vécu, mais on peut comprendre effectivement que le monde autour de soi s'effondre. Alors, ce qu'il faut savoir, c'est que aujourd'hui, vous êtes dans une démarche qui est positive, hein. Vous avez, vous décidez effectivement de reprendre les choses en main. Ça, c'est très bien. Pour nos auditeurs, est-ce que vous auriez des conseils à leur donner sur la manière de traiter les problèmes financiers que vous connaissez?
1: Bah, disons que c'est de suivre son courrier, de suivre ses affaires au jour le jour. Bon, moi, je suis peut-être un cas spécial à cause de ma profession que j'avais avant.
0: Oui.
1: Parce que moi, quand j'arrivais d'Espagne, je regardais le courrier par-dessus la jambe.
0: Oui.
1: Et puis bon, moi, je dis ça se réglera la prochaine fois ou ça se réglera.
0: Oui, vous.
1: Alors, je me suis laissé.
0: Oui, vous vous sentiez pas très concerné par tout ça.
1: Par le courrier, voilà. Bon, on verra la prochaine fois.
0: Et puis finalement, bon, on sait que ça peut avoir des conséquences après sur le quotidien, hein, négliger ces points-là. Alors c'est important ce que vous dites, hein, ça veut dire qu'il faut effectivement être toujours réactif, hein, c'est ça,
1: vigilant.
0: Être vigilant aussi, hein. C'est exactement le mot. Donc soyons bien vigilants, Bernard, hein, je crois que c'est ça.
1: Ouais.
0: Et puis surtout, merci beaucoup pour votre témoignage émouvant qui nous a effectivement beaucoup éclairé aussi sur la manière dont les choses peuvent se dégrader.
1: Ça peut
0: hein,
1: se
0: avec,
1: dire, ouais.
0: avec toute...
1: Les gens qui sont dans ma situation, moi je les encourage à disons, regarder plus son courrier, mais on n'a pas tous les mêmes problèmes. Bon, il peut vous arriver une
0: Mais le conseil vaut pour tout le monde, hein, je crois, Bernard. Je crois que c'est un conseil universel, il n'y a pas de souci. Hein. En tout cas, je voulais vraiment vous remercier pour votre témoignage et vous souhaiter, je dirais, une bonne continuation et courage pour la suite. Hein. Merci beaucoup, Bernard.
1: Je vous remercie.
0: Au revoir.
1: Allez, au revoir.

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1: Nous poursuivons notre émission sur Radio Crésus avec le témoignage de Sonia. Bonjour Sonia.
2: Bonjour.
1: Voilà Sonia, est-ce que vous pouvez nous relater votre situation ?
2: Donc j'ai repris un salon de coiffure il y a 2 ans et demi environ. Et la première année, ça se passait très bien, étant donné qu'il y avait peu de charges. Mais la deuxième année, bon, une fois qu'ils ont le bilan, il y a TVA et compagnie, il y a toutes les charges qui vous tombent dessus. Et puis ça s'accumule jusqu'à un moment où on a du mal à suivre. Donc ça s'enchaîne, et puis ça commence avec des pénalités de retard, et puis ça devient un cercle vicieux, et à un moment donné, on voit qu'on n'arrive plus à suivre, donc à un moment donné, il faut faire un choix, c'est-à-dire, on se dit, vaut mieux arrêter pour limiter les dégâts, en fait, pour ne pas empirer la situation financière.
1: D'accord. Donc pour bien comprendre, donc c'est l'activité, c'est un salon de coiffure, c'est ça ?
2: Oui, c'est ça, oui.
1: D'accord. Et donc c'est vrai que la première année, en tout cas, ou au début de l'activité, les charges sont allégées.
2: Oui, oui.
1: Donc vous étiez mise à votre propre compte.
2: Oui, tout à fait.
1: C'est ça. Donc vous avez effectivement.

0: repris une activité qui fonctionnait bien. C'était une nouvelle une reprise ou une...
1: C'était une reprise, oui.
0: D'accord. Donc il y avait une clientèle qui était bien présente déjà ?
1: Oui, déjà, oui.
0: D'accord, ce qui permettait d'avoir un chiffre d'affaires correct ?
1: Ouf, plus ou moins.
0: Plus ou moins.
1: Plus ou moins. Bon, c'était une affaire à développer quand même.
0: Oui.
1: Mais bon, vu la concurrence qu'il y a, le nombre élevé de salons de coiffure qu'il y a dans le secteur, et puis les coiffeurs qui cassent les prix aussi, c'est pas évident de développer de nos jours une affaire, quel que soit le domaine, hein, que ce soit en coiffure ou dans un autre domaine. Hein.
0: Oui. Alors vous avez parlé effectivement des charges qui sont arrivées la deuxième année, donc vous avez parlé de la TVA, vous avez dit TVA et compagnie, c'est qui compagnie, c'est d'autres...
1: Il y a plein, il y a TVA, quand on est à son compte, on a un autre régime au niveau santé,
0: oui.
1: C'est-à-dire le RSI, les cotisations sont très très élevées et on n'est pas remboursé à 90%, on n'est remboursé qu'à 70%. Enfin bon, il y a quand même pas mal de désavantages par rapport à un statut de salarié.
0: Alors juste une précision peut-être pour nos auditeurs, hein, puisque la radio est écoutée par l'ensemble de la France. Hein. C'est vrai qu'en Alsace-Moselle, on a un taux de remboursement quand on est salarié de 90%.
1: Oui.
0: Au niveau des frais de santé, et dans le reste de la France, à 70%. Hein. Et donc là, on est effectivement, quand bien même on est en Alsace, remboursé à hauteur de 70% au régime, c'est ça.
1: Oui, mais bon, en tant qu'artisan, c'est 70%.
0: Hein. Voilà, et donc si on veut une mutuelle après qui complète effectivement les remboursements, cette mutuelle a un coût qui est aussi élevé.
1: Oui, voilà.
0: Donc tout ça, effectivement, c'est des charges qui participent finalement, à un moment donné, à la dégringolade si le chiffre d'affaires n'est pas suffisant.
1: Oui, voilà, exactement.
0: Oui, tout à fait. Donc c'est ce qui explique qu'à un moment donné, effectivement, vous n'aviez pas suffisamment de rentrée d'argent.
1: Non.
0: Donc la clientèle, la concurrence ont fait que finalement, il aurait fallu avoir plus de chiffre d'affaires.
1: Oui, effectivement, oui.
0: C'est ça. Et du coup, vous êtes retrouvé coincé avec toutes ces charges à devoir payer.
1: En fait, j'arrivais plus à joindre les deux bouts. Donc,
0: comment est-ce qu'on vit cette situation où, en tant qu'artisan, je sais qu'on travaille beaucoup. On se lève très tôt le matin, on termine très tard le soir.
1: Oui,
0: certes, on est à son compte, on est à son compte, c'est vrai, mais d'un autre côté, je dirais qu'on ménage pas sa peine, on ménage pas sa sueur. Et comment est-ce qu'on perçoit, je dirais, cette situation où on travaille, et finalement, on a l'impression de pas s'en sortir financièrement?
1: Ben, on ressent ça comme une injustice, et puis à un moment donné, il y a une certaine lassitude qui s'installe, parce que bon, on a beau aimer son métier, mais le but finalement, c'est aussi de gagner quand même quelque chose. Donc à partir du moment où on voit qu'on travaille juste encore pour payer, donc autant arrêter, hein, parce que...
0: Oui, dans votre situation.
1: Il n'y a plus aucun intérêt. Hein.
0: Oui. Parce que quand vous dites gagner quelque chose, c'est gagner sa vie, tout simplement. Hein.
1: Voilà, tout simplement.
0: C'est bien ça dont il s'agit.
1: Exactement.
0: Et vous êtes au contact de l'humain, hein, dans votre activité. Et c'est vrai qu'une une démotivation et puis une perte, je dirais, de volonté de faire bien les choses. Parce qu'à un moment donné, on n'est plus du tout dans le. On se demande à quoi ça rime, c'est ça? Je pense.
1: Oui, voilà, exactement.
0: Donc la clientèle le ressent.
1: La clientèle le ressent, oui.
0: Oui, et du coup, ça peut avoir aussi un impact après sur le sur les rentrées d'argent, moins de clients, moins de rentrées d'argent, et les charges qui sont toujours là, et donc.
1: Les charges sont toujours là.
0: Oui, donc l'équilibre est fragile finalement.
1: Oui, très.
0: Très fragile. Donc aujourd'hui, vous avez pris quelle décision concernant votre affaire?
1: Ben là, je fais une liquidation judiciaire.
0: D'accord. Donc vous avez, comme vous l'aviez dit en début d'entretien, finalement rien ne sert de poursuivre pour une activité qui est incertaine, hein, au niveau des.
1: Non, parce que ça va faire que s'empirer et donc c'est vraiment J'ai bien réfléchi, de toute façon, et ça sert à rien de continuer parce que ça va être de pire en pire. Donc, autant arrêter et puis...
0: Donc, ça, vous êtes relativement lucide par rapport à la situation, ça c'est important.
1: Comment ?
0: Vous êtes lucide, vous êtes très lucide, je dirais, par rapport à la situation financière.
1: C'est pas évident, c'est une décision qui n'est pas... Bon, c'est difficile à vivre, mais des fois, on n'a pas d'autre solution. Hein. Pour moi, je dis, bon, j'arrête, et puis il faut faire autre chose ou chercher un travail... En tant que salarié, parce que je me mettrai plus jamais à mon compte, hein, ça c'est sûr.
0: Oui, le salarié est quand même plus rassurant, c'est ce que vous dites, c'est ça ?
1: Rassurant, parce que même, disons, en cas de licenciement, au moins un salarié touche du chômage. Moi là, j'arrête mon activité, je n'ai rien, je n'ai pas de chômage, je n'ai rien. Si je n'avais pas d'amis, je me retrouverais carrément dans la rue, hein. Je n'ai pas de chômage, j'ai rien, aucune couverture.
0: Oui. Mais c'est vrai qu'il est dommage que l'esprit d'initiative soit contrarié aujourd'hui, hein, parce que ça fait vivre, tout ça, ça fait partie du tissu économique, hein, les artisans. C'est très important, hein, dans le développement économique d'un pays. Et aujourd'hui, on voit toutes les difficultés que vous rencontrez. Tout ce que ça implique. On voit toutes les difficultés que vous rencontrez aujourd'hui en tant qu'artisan.
1: Oui, c'est pas évident. Hein. C'est pas évident de faire face à tout ça, mais...
0: Est-ce que vous avez des conseils à donner à nos auditeurs qui vous écoutent, qui nous écoutent ?
1: Qui sont dans la même situation.
0: Qui pourraient être effectivement dans la même situation.
1: Un conseil... c'est pas évident de conseiller dans ces cas-là, mais bon.
0: Mais je crois qu'il faut.
1: En tout cas, personnellement, je me remettrai plus jamais à mon compte. Hein. Et de nos jours, vaut mieux avoir un statut de salarié. Il y a beaucoup plus d'avantages, plus de sécurité. Et puis, on fait ses heures, son travail.
0: Oui.
1: Et puis, il n'y a pas toutes ces responsabilités, aussi bien morales que financières.
0: Oui. Alors, c'est effectivement une réponse, mais je dirais que malheureusement, aujourd'hui, il faudrait développer l'esprit d'initiative. Hein. C'est ce qui est important, hein, pour qu'un pays soit dynamique. Hein. Et aujourd'hui, vrai que le salariat, c'est pas nécessairement le dynamisme qu'on attend dans notre société. Hein. Certes, les entreprises embauchent. Alors c'est important, vous auriez pu, effectivement, si votre salon de coiffure avait connu un développement différent, embaucher du monde, des salariés, et dans ce cas-là, effectivement, là, c'est profitable. Hein. Mais je crois que ce qui est important, c'est effectivement aussi que le tissu économique par le biais des artisans soit réel et existe bien. Hein. Alors, on voit que c'est pas simple, hein. C'est vrai que dans les deux ans, les deux premières années, c'est très difficile. On sait que le passage est là déterminant. Et c'est là qu'on voit effectivement les entreprises qui ont une possibilité de développement ou pas. Hein. Et là, on a vu effectivement que votre situation n'a pas été... l'environnement n'a pas été favorable, hein, ce qui explique votre situation. Merci Sonia, c'est bien Sonia, oui, merci Sonia pour toutes ces précisions. On est très sensible effectivement à votre témoignage et en espérant qu'il puisse effectivement être utile pour nos auditeurs, hein, qui sont à l'écoute de Radio Crésus.
1: D'accord.
0: À très bientôt, merci.
1: Voilà, à bientôt.
0: Au revoir.
1: Au revoir et bonne journée.
0: Merci.

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1: Bienvenue sur Radio Crésus pour ce nouveau Flash Info Conso, aujourd'hui sur les locations de vacances. Alors pour les vacances, vous choisissez de louer un appartement, une maison ou même un bungalow dans un camping, et très souvent le contrat de location se conclut à distance, ce qui favorise la survenance de difficultés. Par exemple, le logement ne correspond pas à la description ou les prestations ne sont pas conformes à ce que vous attendiez. Il peut donc être intéressant de connaître la réglementation pour pouvoir profiter de ces vacances sans soucis et sans complications. Avec nous aujourd'hui, Marilyn Wächter de la Chambre de consommation d'Alsace. Bonjour Marilyn.
2: Bonjour.
1: Voilà Marilyn. Alors, quelles sont les informations à transmettre obligatoirement aux locataires dès la réservation ?
2: Au moment de la réservation, que le loueur d'ailleurs soit un professionnel ou un particulier, il aura l'obligation de transmettre ce qu'on appelle un état descriptif des lieux à son locataire. Alors c'est un document donc qui va contenir un certain nombre d'informations, dont nécessairement le prix de la location. Si cela inclut une commission, elle doit figurer sur le document. Ça va inclure également le nombre et la taille des pièces du bien qui a été loué, les différents éléments ménagers et de confort présents dans le logement et la situation de l'immeuble dans la localité, donc par exemple sa distance par rapport au centre-ville ou par rapport à une plage. Alors cette liste dans l'état descriptif n'est pas forcément complète ou exhaustive. Le locataire peut demander à ce qu'on y rajoute d'autres éléments. Simplement lorsqu'il s'agit de la location dans un camping, d'un bungalow ou d'un mobilhome, là on aura une liste exhaustive qui fait partie d'une réglementation spécifique.
1: Alors dans le cadre de ces locations de vacances, la remise d'un contrat de location est-elle obligatoire ?
2: Oui, effectivement, le loueur doit remettre obligatoirement un contrat écrit qui sera fait en deux exemplaires pré-imprimés, l'un étant conservé par le bailleur et l'autre transmis au locataire.
1: Alors, pouvez-vous nous apporter des précisions sur le contenu du contrat ?
2: Un contrat de location saisonnière va contenir en gros 8 types d'informations. Donc, parmi ces informations, on va voir la durée de la location, son prix, également le descriptif des charges avec leur coût, le versement d'avance sur le prix si cette avance est prévue. Donc il faut savoir que quand le bailleur est une agence, il ne peut pas demander le versement de plus du quart du prix total de la location à titre d'avance. Si le bailleur est un particulier, en revanche, il est libre de demander le montant qu'il souhaite. Autre information contenue dans le contrat, il va y avoir également le montant du dépôt de garantie. Il va y avoir également la commission d'agence si on conclut le contrat en passant par une agence immobilière. Il va y avoir également la taxe de séjour. Donc ça, c'est une taxe qui est fixée par les communes et qui est perçue par la commune ensuite par la municipalité. Et il faut savoir que pour les enfants de moins de 4 ans, ils peuvent être exonérés de cette taxe. Et pour les enfants de moins de 10 ans, ils ne payent que la moitié de la taxe de séjour. Et enfin, comme dernière information dans le contrat, on va voir le dossier de diagnostic technique du logement.
1: Et concernant la réservation, est-ce que celle-ci peut être annulée et par qui ?
2: Alors effectivement, une réservation de location saisonnière peut toujours être annulée, que ce soit par le bailleur ou par le locataire. Ce qui va être important de connaître, évidemment, ce sont les conséquences financières de cette annulation. Elles seront variables selon que le locataire aura versé au préalable un acompte ou des arrhes.
1: Alors justement, Marine, pouvez-vous nous parler de ces conséquences d'une annulation lorsque le locataire a versé un acompte ?
2: Quand c'est un acompte qui a été versé, l'annulation va faire naître un droit à indemnité pour la personne qui subit cette annulation. Donc quand ce sera le locataire qui aura annulé, le bailleur, lui, va subir un manque à gagner par rapport à sa location. Il aura donc le droit de conserver l'acompte, mais également de demander à encaisser le solde de la location, sauf s'il aura pu relouer le logement pour la même période. En revanche, lorsque c'est le bailleur qui va annuler, là, ce sera le locataire qui va subir un préjudice, par exemple parce qu'il a déjà engagé des dépenses pour le séjour ou un préjudice moral. Dans ce cas, le locataire va pouvoir demander la restitution de l'acompte qui a été versé. Et s'il parvient à prouver qu'il subit un préjudice supplémentaire, il peut également demander des dommages et intérêts.
1: Et quelles sont les conséquences d'une annulation lorsque le locataire a versé des arrhes ?
2: Dans ce cas, si c'est le locataire qui annule la réservation, il va perdre la somme qui a été versée à titre d'art. En revanche, si c'est le bailleur qui annule la réservation, il devra restituer le double de la somme versée à titre d'art.
1: Alors, durant la location, il est possible d'être face à des mauvaises surprises. Que faire si le logement ne correspond pas au descriptif qui a été remis par le bailleur ?
2: Alors, si le loueur a transmis avant la location des informations qui sont manifestement inexactes sur la situation du logement, sa consistance, son état, les éléments de confort ou tout autre élément important de la location, il peut être passible d'une amende qui est quand même assez importante puisqu'elle s'élève à 37 500 €, et on peut la sortir d'une peine de 2 ans d'emprisonnement quand le bailleur est un professionnel. Donc quand on est confronté à ce type de problème, il faut essayer de réunir un maximum d'éléments, donc de preuves, un descriptif des lieux, prendre des photos, essayer de réunir des témoignages écrits. Et si on ne peut pas rester dans le logement loué parce qu'il est tellement différent du descriptif qui a été apporté au départ, il y aura à ce moment-là une possibilité de refuser de payer le solde et de ne pas prendre la location.
1: Et que faire si la location présente des vices qui n'avaient pas été signalés et qui en empêchent l'usage normal et paisible ?
2: Alors si une fois sur place, effectivement, on se rend compte qu'il y a un certain nombre de nuisances, par exemple la présence d'un aéroport, des travaux à proximité, il faudra absolument faire constater ces troubles dans un premier temps. Donc soit par l'agence immobilière qui peut être le bailleur, soit par un huissier de justice. Une fois qu'on a obtenu la constatation de ce trouble, le locataire pourra choisir soit de ne pas occuper les lieux et de demander le remboursement des sommes qui ont été versées jusqu'ici, soit de poursuivre la location, mais en négociant une diminution du prix, donc en ne versant pas la totalité du solde qui reste.
1: Voilà, merci beaucoup Marilyn pour l'ensemble de ces informations. Vous étiez sur Radio Crésus. À très bientôt.
2: Merci, au revoir.
1: Au revoir.
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1: Bonjour à tous, bienvenue sur Radio Crésus pour cette nouvelle émission avec des témoignages que nous connaissons aujourd'hui le principe pour lesquels les personnes acceptent de témoigner et mieux comprendre quelles sont les difficultés que rencontrent nos concitoyens, les impasses financières, les difficultés budgétaires. Autant de questions que nous aborderons aujourd'hui sur Radio Crésus. Avec moi, Marlène Théris, stagiaire avocate. Bonjour Marlène.
2: Bonjour Régis.
1: Voilà. Et Chervine Raimian, qui est aujourd'hui pour le réseau fédéral Crésus. Bonjour Chervine.
3: Bonjour Régis.
1: Voilà, également juriste. Alors, nous allons commencer sans tarder avec Lucien. Bonjour Lucien.
4: Bonjour.
1: Oui, Lucien. Alors, vous êtes sur Radio Crésus, vous connaissez le principe de l'émission ?
4: Non, pas du tout, mais je vais découvrir.
1: Voilà, le principe, c'est tout simplement de pouvoir exprimer une situation que vous avez vécue, que vous vivez aujourd'hui, sur une difficulté financière, sur une impasse à pouvoir régler un problème, et aussi les solutions que vous avez pu trouver.
4: Oui.
1: De manière à pouvoir, je dirais, apporter une information pour nos auditeurs qui seraient dans une situation comparable.
4: Oui.
1: Vous voyez un peu voilà le principe. Hein.
4: D'accord.
1: Voilà. Donc si vous voulez bien, je vous laisse la parole tout simplement. Et pour nous dire comment aujourd'hui vous vivez et quelle a été la difficulté que vous avez rencontrée en fait.
4: Oh ben disons que je me suis enfoncé au fil des années, j'habitais à Paris à l'époque, dans un surendettement progressif invisible, c'est-à-dire que tout en n'ayant rien, pratiquement vivant très simplement, je me retrouvais tous les mois en découvert, et j'ai cédé aux sirènes des publicités, parce qu'à l'époque j'ai reçu beaucoup de publicités, je vais pas citer les marques, hein, j'ai même reçu des cartes de crédit à la maison, des cartes Visa, tout est arrivé et j'ai craqué pour les premiers impôts que je pouvais pas payer, j'ai commencé par 1000 ou 2000 euros. Et de fil en aiguille, ça a monté tellement haut, j'ai dépassé les 30 000 euros, en fin de compte. Ça a été une ruine totale, quoi. D'accord. Voilà. Donc, je regrette d'ailleurs de n'avoir pas fait tout de suite que les banques n'aient jamais incité à faire deux comptes. Un compte qui sauve les charges de vie, un compte qui charge le reste à vivre. Avec deux comptes bancaires, ça serait peut-être plus facile, déjà. Quand tout est sur un même compte, on ne suit pas ses comptes régulièrement, qu'on n'est pas très doué pour gérer un budget. On ne sait jamais très bien où on en est entre les chèques qui tombent un mois plus tard et les. Voilà. D'accord. Et je me suis retrouvé dans une situation assez désespérée. Je me suis pas suicidé tout de suite, mais c'était pas loin. Et puis finalement, la Banque de France donc m'a accepté mon dossier. Et les choses se sont un peu stabilisées, quoi. Voilà.
1: D'accord.
4: En gros.
1: Oui, et donc ça c'était sur Paris, ça, c'est ça?
4: C'était sur Paris à l'époque, oui, c'est ça à l'époque. Oui.
1: D'accord.
4: Oui.
1: Et vous êtes sorti de cette difficulté ou pas?
4: Alors le problème que j'ai eu malheureusement aussi, c'est pas de chance, mais c'est toujours pareil, quand on n'est pas très rigoureux, c'est absolument défaut, et un peu déprimé dans la vie en général, j'ai loupé le plan de Banque de France, j'ai loupé pour une mensualité de 10 euros par mois que j'ai oublié. Et au lieu qu'on me prévienne, qu'on me dise attention, là il en manque une pour 10 euros, on n'a rien dit, on m'a soudainement annoncé que c'était fini, et plus le plan, quoi. Voilà, c'était très compliqué, pour 10 euros par mois, tout le reste était payé rubis sur l'ongle. Je trouvais que c'était un peu rude, quoi, mais bon. Très bien, et donc après, j'ai fait un deuxième plan, ce qui complique beaucoup les choses, mais voilà. Entre-temps, je suis parti en fin de travail, je suis actuellement en chômeur type pré-retraite, c'est-à-dire que Pôle emploi me finance pour l'instant le temps que mes trimestres soient complets. Donc c'est une vie, disons, foutue, hein, faire ce qu'est, j'ai pas démoraliser tout le monde, mais en ce qui me concerne, moi, en tout cas, à mon âge, j'ai vu ma situation. C'est une vie foutue, je n'ai plus aucun projet, plus, voilà, puisque quoi que je fasse, quoi que je travaille, quoi que je gagne, on mettra toujours 650 euros par mois, en gros. Donc, c'est même pas la peine que je travaille, mais c'est pas, ça motive pas, voilà. Ça, c'est le côté très négatif du truc.
1: Oui.
4: Mais bon, ça me permet de vivre de façon stable, c'est-à-dire d'avoir des revenus, de manger, d'être logé, de vivre à peu près presque normalement, en faisant rien, évidemment, mais en vivant à peu près normalement sur tout ce qui est les besoins vitaux, quoi.
1: D'accord.
4: Voilà.
1: Donc aujourd'hui, est-ce que vous êtes toujours dans un plan de surendettement ou vous êtes hors plan?
4: Ah, toujours. Non, ouais. Toujours en plan.
1: D'accord.
4: Toujours en plan.
1: D'accord. Voilà. Alors peut-être pour nos auditeurs, voilà. ce qui est intéressant, c'est aussi de comprendre un peu comment vous avez perdu le bénéfice de ce plan du fait d'avoir oublié de payer 10 euros par mois. Hein. Voilà. Comment ça s'est déroulé en fait?
4: Eh bien, écoutez, moi, je faisais à l'époque, j'avais peur que les banques me tracent. C'était une sorte de parano à l'époque.
1: Oui.
4: Donc, je faisais des mandats lettres, ce qui était une connerie à mon avis, mais bon. Et pour le traitement des virements ou des chèques, quoi. Et donc, je me cachais pour que mon compte bancaire soit pas que j'ai dû changer de banque. Et non, j'ai eu du mal à changer de banque, d'ailleurs. Seule la banque postale m'a pris, d'ailleurs, je le dis, hein. Les autres me prenaient pas, oui. Malgré la loi qui oblige à prendre. Et ensuite, voilà, effectivement, j'ai oublié. J'avais une mensualité dans une banque à rembourser. Et 10 euros par mois, hein, c'est pas grand chose, parce que j'en paye en gros 400 par mois, quoi, à plusieurs organismes de crédit et banques. Et voilà, pour ça, j'ai loupé pendant environ 9 mois ou un an. Et sans aucun préavis de rien, j'ai pas vu ce truc passer là, sans aucun préavis de rien, j'ai reçu tout d'un coup un courrier de la Banque de France, comme quoi c'était fini. D'accord. Du jour au lendemain, et sans appel. D'accord. C'est fini, terminé. J'ai trouvé ça quand même très particulier. Je sais bien qu'il ne faut pas suivre tous les gens et toutes les turpitudes des gens qui savent pas lire leur compte, mais quand même, je trouve ça très très rude, quoi, pour le vu le montant, quoi.
2: Parce qu'en principe, hein, dans ce genre de situation, effectivement, le créancier qui n'est pas payé se manifeste. Et oui. Il y a normalement un délai pour lequel vous avez la possibilité de régulariser, hein, dans une quinzaine de jours, et laisser normalement au débiteur dans votre situation pour dire voilà, vous n'avez pas payé, régularisez. Et c'est à l'issue de ces 15 jours que si aucune régularisation n'est faite, que le plan devient ce qu'on appelle caduc.
4: Oui, j'ai peut-être dû louper quelque chose. Alors, s'il y avait forcément un préavis, mais oui. Moi, j'ai vécu sans préavis parce que j'ai pas dû faire attention à ça.
2: Oui, donc voilà. Donc oui, c'est vrai qu'il faut être assez vigilant, hein, sur la manière. Et c'est vrai que les plans sont pas toujours simples à lire. Ensuite, les paliers, il y en a plusieurs dans le cadre d'un remboursement qui est prévu par la commission de surendettement. Hein, il y a des paliers qui se font sur des périodes, par exemple du premier mois au sixième mois. Ensuite, il y a d'autres créanciers à payer du 7e au 12e mois, par exemple, etc., etc. Et c'est vrai qu'il faut être très vigilant sur la mise en place de ce plan de remboursement. Ouais. Et c'est vrai que si on n'automatise pas ces paiements avec son banquier, par exemple, hein, en mettant en place des virements qu'on organise...
4: Oui, c'est le mieux, voilà, les virements planifiés, programmés...
2: Voilà. Et c'est vrai qu'il faut vraiment suivre de près. Hein. Donc... Ouais. Alors, quand vous dites votre vie est foutue aujourd'hui, ça veut dire quoi? Ça veut dire que vous avez juste de quoi vivre?
4: Bah écoutez, j'ai 60 ans, donc j'ai 60 ans, j'ai arrêté de travailler parce que tout ça m'a grillé professionnellement. J'étais pas crédible, j'avais un poste, j'étais directeur d'hôtel. Qui va vous confier un hôtel quand vous êtes devenu surendetté, hein, en gestion. J'étais pas crédible, j'étais un peu au bout du rouleau, j'étais déprimé. C'est une situation qui a miné toute ma vie, pratiquement. Hein. C'est au niveau vie sociale, c'est une catastrophe. Bon, je ne vais pas pleurer misère ici, mais vous me direz, c'est pas la santé, je suis en bonne santé. Je mange, je dors, je bois, donc qu'est-ce qu'il me faut de plus, à la limite. Mais vous êtes tellement dans une société de consommation actuellement, que quand vous n'avez pas le début du quart de l'excès qu'a tout le monde, comme beaucoup de gens, vous vous sentez en marge, quoi. Sentiment de marginalisation, quoi. Oui. Vous ne pouvez rien faire, pratiquement, quoi. Hein. Oui. Voilà. À peine qu'on vous demande si vous étiez en vacances, à peine qu'on vous demande ce que vous avez fait le week-end dernier, vous ne faites rien. Voilà. Enfin, dans mon cas, en tout cas, j'ai beaucoup de mal à reprendre une vie à peu près normale, je dirais.
2: D'accord. Après, c'est vrai que ça oblige à changer des habitudes, hein, de consommation. Ça oblige à revoir, effectivement, les perspectives, ses projets. Et c'est vrai qu'avec un budget réduit, il faut trouver d'autres manières de...
4: Oui.
2: C'est toute la difficulté aujourd'hui. Hein.
4: Oui, c'est important. D'ailleurs, si on a la chance de trouver le sens à sa vie, effectivement, et de pouvoir se mettre un peu à l'écart de cette frénésie de consommation dans laquelle nous vivons, c'est tant mieux. Hein. Bon, ça n'a jamais été mon truc, la surconsommation non plus. C'était pas des dépenses. J'ai toujours été grillé sur mes impôts, moi, sur mes impayés. D'accord. Ça a commencé comme ça.
2: D'accord.
4: Et je suis sorti surendetté sans rien. Je pense que certaines personnes, peut-être, ont au moins le mérite d'avoir un appartement. Plein de choses, parce qu'ils ont acheté quelque chose, mais moi j'avais rien du tout, j'avais rien et rien de tous les côtés, quoi. Rien dans les mains et rien tous les comptes.
2: D'accord.
4: Voilà, c'était des dépenses alimentaires, je pense quotidiennes, qui ne se voyaient pas, quoi.
2: D'accord. Oui. Voilà. Alors, je ne sais pas si vous avez pu lire les échos de ce jour, hein, le journal économique, hein, les échos, il parle justement de la question des découvertes bancaires, et qu'on a vu un accroissement là tout récemment, hein, depuis la loi Lagarde notamment, hein. Des encours, des découvertes bancaires. Donc les Français utilisent beaucoup plus aujourd'hui leurs découvertes bancaires qu'avant, un peu pour compenser aussi limitation de l'octroi du crédit.
4: Hein,
2: donc,
4: ah oui.
2: Voilà, donc je pense que c'est intéressant de voir effectivement comment les choses évoluent. Hein. Et aussi les réponses que trouvent les banques à un moment donné pour continuer à délivrer de l'argent.
4: Ce que je ne comprends pas, c'est que les organismes de crédit les plus courants sont adossés à des banques.
2: Oui.
4: Donc en fait, quand votre banquier vous refuse un découvert, même à bon escient, mais sans vous donner des moyens plus performants de mieux gérer votre compte, sans vous aider un petit peu à gérer votre compte, d'une façon ou d'une autre, quelque part, elle vous précipite dans les bras des maisons de crédit.
2: Bien sûr. Oui, c'est vrai que le réseau est ainsi fait. Hein. Et quand on y regarde de près, c'est vrai qu'on est assez surpris des imbrications entre les établissements de crédit et les banques traditionnelles hein, qu'on connaît. Hein.
4: C'est certain que moi, je n'aurais jamais commencé cette spirale aussi facilement si quelqu'un avait mis un petit holà. Mais au contraire, j'étais incité et même démarché pour reprendre à l'époque à coût de 1000 ou 2000 euros par mois sans aucun problème. 48 heures, c'est versé sur un simple coup de fil. Hein.
2: D'accord.
4: On n'avait aucune difficulté. À l'époque, j'avais aucune difficulté. Hein.
2: D'accord. Lucien, dites-nous, là, votre plan, il se termine quand ?
4: Ben, mon plan, comme il a recommencé il y a à peine un an, il va se terminer dans 8 ans. Mais vu mon âge, voilà. J'ai une particularité aussi, c'est que ma maman, qui possédait deux petits appartements, m'en a donné un en donation partage.
2: D'accord.
4: Et j'avais oublié de le signaler à la Banque de France, totalement sorti de la tête, puisque c'est ma maman qui reçoit les loyers, qui paye les charges, qui paye les impôts, qui paye tout. Et du coup, je pense que mon plan a été, je pense que la Banque de France a décidé de me garder dans le, de maintenir mes dettes, pour que le jour où ma maman décède, elle puisse au moins récupérer cet appartement dont je deviendrai propriétaire automatiquement.
2: D'accord.
4: Non, je pense. Sinon, peut-être que mes dettes auraient été effacées, peut-être, je ne sais pas.
2: Oui.
4: J'ai comme 60 ans passé, 61 ans, donc. Plus tellement de perspectives de rembourser des sommes de 30 000 euros avec les revenus que j'ai, c'est impossible pour l'instant.
2: D'accord. Est-ce qu'il a été question d'une clause d'insaisissabilité dans cette donation ou pas ?
4: Ah, je ne sais pas. Je n'ai pas étudié ça. On n'a pas été voir le notaire pour ça. Je n'ai pas... Voilà.
2: Bon, ce sera un point.
4: Comme ma maman est âgée et va peut-être décéder, peut-être bientôt, ça va être très âgé, on ne sait pas, mais bon, je ne sais pas.
2: D'accord. Alors Lucien, si vous aviez un conseil à donner à nos auditeurs, parce que c'est bien l'objet de votre témoignage,
4: oui.
2: Hein, c'est de leur dire voilà ce qui est de mieux à faire.
4: Bon, moi je ne peux donner qu'un petit conseil. Bon, évidemment, c'est de se garder de surendettement, parce que c'est une véritable calamité. Je dis franchement, c'est dramatique quelque part. Enfin bon, même si ça touche pas la vie, la santé au sens vital du terme, c'est quand même très difficile quand ça atteint des proportions importantes, disons. Le conseil que je donnerais, c'est de séparer les comptes, de prendre s'il faut même 3 comptes bancaires. Si vous avez un compte pour dépenses courantes, et quand vous arrivez à zéro, ce compte, c'est l'alarme. Le compte normal où sont prélevés les impôts, les électricités, les charges pour continuer à vivre normalement. Et voilà, le compte d'épargne, bon, n'en parlons pas, beaucoup de gens ne font plus d'épargne, mais au moins 2 comptes pour séparer le reste à vivre, comme on dit, le mettre de côté. Parce que je ne sais pas si tout le monde a de la lisibilité de ces comptes, et que plein de gens sont découverts parce qu'ils ne savent pas trop où ils en sont, et qu'ils ne veulent pas trop savoir. C'est tellement déprimant de voir qu'on n'a rien, qu'on prétend ne pas regarder. Une petite dépense, et de découvert en découvert, on plonge.
2: Oui. Donc c'est une méthode, il y en a d'autres hein, qui existent, hein, mais c'est vrai que ça peut être une solution. On en parlera tout à l'heure avec nos juristes. Je voulais vous remercier, Lucien, pour votre témoignage.
4: Oui.
2: Et puis, surtout, bon courage pour la suite.
4: Hein. Et puis, je m'accroche. Oui.
2: Voilà, et puis l'essentiel dans la vie, c'est effectivement d'avoir toujours des projets, même si l'argent n'est pas là, mais de s'accrocher à des projets, c'est ce qui nous fait avancer.
4: Oui.
2: Voilà, Lucien, à bientôt. Merci à vous.
4: Oui, je vous en prie. Bonne journée à vous aussi. Merci de m'avoir appelé.
2: Et bientôt sur Radio Crésus.
4: Oui, merci.
2: Merci.
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2: Voilà, après Lucien, nous vous enchaînons avec Arnaud. Bonjour Arnaud, vous êtes sur Radio Crésus.
3: Bonjour.
2: Comment allez-vous ?
3: Bien.
2: Voilà, j'ai à mes côtés Marlène et Shervin qui sont juristes. Mm-hmm. Donc Marlène a effectivement son stage d'avocat, hein, et puis Shervin l'a passé et est doctorant en droit. Hein, donc voilà, s'il y a des questions juridiques, vous pourrez effectivement leur soumettre. Alors, est-ce que vous pouvez nous dire un peu ce qui vous arrive, Arnaud ?
3: Alors en fait, j'ai été chef d'entreprise pendant 2 ans.
2: Oui.
3: J'ai créé ma société suite à un dépôt de bilan mon précédent employeur. Et donc j'ai créé une société de conseil pendant 2 ans. Et malheureusement, au bout d'un an et demi, je me suis aperçu que j'étais pas forcément fait pour ça et que aussi bien la gestion que la gestion quotidienne d'entreprise n'était pas forcément quelque chose qui me passionnait.
2: Oui.
3: Et malheureusement, j'ai eu un ennui de santé puisque j'ai fait un burn-out.
2: Oui.
3: Et suite à toutes ces problématiques, j'ai eu un contrôle fiscal de la société.
2: Oui.
3: Qui a entraîné un redressement conséquent, puisque à l'époque on était à plus de 200 000 euros.
2: D'accord.
3: Sachant que le chiffre d'affaires de l'entreprise a pas dépassé les 150 000 euros. Et donc, j'ai mon burn-out plus le contrôle fiscal plus un contrôle fiscal personnel m'a amené à une situation financière délicate.
2: C'est le moins qu'on puisse dire.
3: Voilà. Oui. Donc puisque les impôts ont considéré que donc le contrôle fiscal de l'entreprise a amené un bénéfice supérieur, donc il y a derrière entraîné un contrôle fiscal personnel pour des revenus supérieurs que je n'ai jamais touchés d'ailleurs.
2: D'accord.
3: Et donc j'ai eu un redressement fiscal de l'entreprise et un redressement fiscal personnel.
2: Alors comment on se sort d'une telle situation ?
3: Alors comment on s'en sort ? Déjà, on essaye de s'en sortir en termes de santé, puisque face à cette problématique, il faut gérer aussi la problématique de santé. Donc c'est pas évident de gérer un contrôle fiscal tout en étant dans une phase dépressive importante.
2: Mmh.
3: Mais j'avoue très honnêtement que la personne qui l'a fait avec une grande humanité, ce qui est pas forcément l'image qu'on en a. Donc là-dessus, j'étais très surpris. Et donc j'ai dû malheureusement déposer le bilan de l'entreprise.
2: Oui.
3: et la liquider. L'entreprise aujourd'hui est en cours de liquidation.
2: Et donc
3: là, j'avais sollicité Crésus puisque j'étais pas du tout à même à faire cette démarche-là. Donc ils m'ont beaucoup aidé.
2: Mmh.
3: Notamment Marlène qui m'a beaucoup aidé sur cet aspect là.
2: Mmh.
3: et je suis aujourd'hui dans une phase entre deux eaux sur l'aspect personnel, puisque j'attends que les impôts fassent des poursuites judiciaires pour que je puisse me mettre en liquidation ou en tout cas faire une faillite civile et passer au tribunal.
2: Mmh. D'accord. Voilà. Donc là, je dirais que vous êtes en phase de, en cours de procédure, tout simplement. Hein. Donc, votre procédure commerciale, elle se déroule devant le tribunal de grande instance. C'est dans le cadre en Alsace. Hein. C'est un peu particulier, hein, puisqu'on n'a pas de tribunal commercial. Voilà. Mmh. Et donc, aujourd'hui, vous avez des délais à peu près. Vous savez dans quel...
3: Alors, j'ai vu le liquidateur récemment, qui m'a dit que de toute façon, même s'il n'y a aucun créancier, il n'y a que des dettes dans l'entreprise.
2: Oui.
3: Le délai sera de un an, donc lui il va faire son rapport dans un an, donc fin 2016 pour une clôture du dossier. Il estime premier semestre 2017.
2: D'accord. Donc là, effectivement, vous avez votre affaire qui est pendante en justice. Hein.
3: Mm-hmm.
2: Et en attendant, alors, comment est-ce qu'on vit dans ces cas-là ?
3: Comment est-ce qu'on vit ? Là, j'ai réussi, parce que j'étais pas du tout en état de travailler jusqu'à récemment. Là, j'ai réussi à retrouver un emploi.
2: Mm-hmm.
3: Mais pas du tout, parce que j'ai divisé mon revenu par deux,
2: bien sûr.
3: Donc pas du tout de ce que j'avais avant, mais aujourd'hui j'ai pu remettre le pied à l'étrier, ce qui est pour l'instant l'essentiel pour moi. C'est évident que l'aspect financier et l'épée de Damoclès que j'ai au-dessus de moi pèsent énormément, et aussi sur le couple, mais bon, c'est là j'ai réussi, je suis embauché depuis le 1er décembre et j'essaie de faire face.
2: Oui. Alors, vous parlez du couple et de l'impact que ça peut aussi avoir sur votre entourage direct, hein, c'est-à-dire votre famille, votre compagne ou votre épouse. Hein. Comment on résiste face à ce genre de choc, finalement ?
3: Alors, déjà le fait que tout ce qui est contrôle fiscal, etc., je lui avais caché pour pas l'inquiéter.
2: Oui.
3: Donc déjà, c'est pas du tout la chose à faire. Donc si j'ai un conseil à donner, c'est surtout de jouer la transparence, même si même si ça peut inquiéter l'épouse ou l'époux, il faut être transparent.
2: Oui.
3: Mais ça a eu un impact très très difficile puisque j'ai une épouse qui est très compréhensive et formidable, qui m'a toujours soutenu. Mais c'est vrai que ça a un impact sur le couple de façon importante, parce que c'est vrai que il y a un problème de confiance. Il y a aussi un problème de on fait plus de projet. Aujourd'hui, on n'a plus aucun projet.
2: Oui.
3: Même plus de partir en vacances. Ça fait 2 ans qu'on part plus en vacances. Donc c'est vrai que sur la famille, c'est un impact très compliqué. Et la difficulté, c'est vraiment de c'est une véritable machine, quoi. Et donc la machine, elle avance. Et même si vous arrivez à avoir des arguments, de bons arguments, les procédures sont les procédures et il faut passer à travers.
2: Alors quel est l'impact qu'a eu l'accompagnement Crésus pour vous, justement, parce que voilà.
3: Alors l'impact, déjà, j'ai été ce qui a été un grand soulagement pour moi, j'ai été compris. J'ai été compris aussi bien par Monsieur Knoll que par Marlène Théris. Mm-hmm. Donc ça, déjà, j'ai été compris et écouté. Ce qui n'est pas toujours le cas, surtout quand vous vous trouvez face à des gens, notamment au service contentieux des impôts, qui sont très procéduriers et très donneurs de leçons, même si je devrais pas dire ça.
2: Oui.
3: Donc l'accompagnement a été déjà un grand soulagement. En plus, ils sont très disponibles pour vous répondre à vos questions, parce que quand vous êtes dans une situation comme ça, vous êtes stressé, donc vous posez des questions qui peuvent parfois être idiotes. Mais ils ont toujours été très patients et très. Il y a l'aspect psychologique qui joue beaucoup et je les en remercie en tout cas.
2: D'accord. Alors Arnaud, si vous aviez des conseils à donner à nos auditeurs.
3: Alors déjà, si vous créez une entreprise, il y a un coût qui peut paraître important, mais qui est fondamental, c'est d'avoir quelqu'un qui gère, si vous n'êtes pas un gestionnaire. Soit un expert comptable, soit un associé qui gère, parce que ça, c'est quelque chose de fondamental. Et puis deuxièmement, dès que vous avez des problèmes face à des créanciers, c'est surtout de pas se voiler la face et tirer face, parce que la politique de l'autruche, ça marche jamais. Mmh. Et d'assumer les erreurs, parce que tout le monde peut faire des erreurs, mais d'aller. Alors parfois c'est un peu compliqué, parce que vous êtes devant une machine qui vous broie.
2: Oui.

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1: Et nous avons avec nous Marie-Françoise. Bonjour Marie-Françoise.
2: Bonjour.
1: Voilà, vous allez bien ? Oui, merci, et vous ?
2: Très bien, merci.
1: Très bien. Alors, vous connaissez le principe de Radio Crésus, hein, je le répète. Hein, vous avez effectivement un vécu, une situation difficile financière. Vous pouvez nous en parler, que nos auditeurs comprennent ce qui vous arrive et peut-être aussi trouver des solutions à travers votre récit.
2: D'accord, ok. Voilà. Alors, cette situation, en fait, concerne ma maman, qui a 82 ans. Disons qu'on a perdu, elle a perdu son mari en fait, on a perdu mon père en 2012, et à la suite de ça j'ai une sœur cadette qui est venue habiter avec elle. Il se trouve qu'il y a eu des circonstances de vie qui ont fait que elle est arrivée au bon moment pour la mort de mon papa, qui est mort avec elle, enfin dans ses bras disons, et donc sur cette base là elle est restée habiter avec maman. Et pendant 3 ans, on croyait que tout allait bien, voilà, ça avait l'air de se passer correctement. Et en mars 2015, deux assistantes sociales m'appellent pour dire que maman est en dernière phase d'expulsion avec une dette de 30 000 euros. Et sur ce, j'appelle ma sœur pour lui demander ce qui se passe, enfin voilà, gentiment, toujours en confiance, et qui me dit « Ah ah, mais ça n'est rien, dans une semaine, tout ça, ça sera payé ». Bon, j'attends encore 2 mois, et là, je prends rendez-vous avec des assistantes sociales qui me répètent que maman donc est en dernière phase d'expulsion par la force publique, il faut la mettre en urgence sous tutelle. Donc, ce que j'ai fait,
1: oui,
2: j'ai envoyé une lettre à un tribunal, et seulement, j'avais oublié de mettre le nom de la personne et l'adresse de la personne à protéger. Et là, je demande, en pensant, j'ai eu une intuition, je me suis dit, bon, si je fais ça, elles n'auront plus les moyens de vivre, et je pensais, elle, au pluriel, elle, deux. Et donc, je demande à ce qu'on me renvoie la lettre. Et là, quelques jours plus tard, un médecin psychiatre nommé par le procureur de la République me rappelle en me disant que là, cette fois-ci, c'est sa dernière chance d'éviter l'expulsion. Il faut qu'elle la voie, absolument. Et d'un autre côté, pendant ce temps-là, ma sœur avait fait en sorte que maman, justement, ne veuille pas voir de médecin psychiatre, etc. Bon, voilà, c'était comme ça. Et donc, là, j'essaye de la persuader d'y aller. Elle dit ok. Ensuite, elle retourne à la maison, elle en parle à ma sœur, elle me dit que non, finalement, elle ne veut pas aller la voir. Et finalement, elle devait quand même malgré tout avoir un rendez-vous avec elle le 3 juillet avec ce médecin psychiatre. Et le 1er juillet, elle a été expulsée, donc avec ma sœur. Voilà. Alors, à la suite de ça,
1: le bailleur.
2: Le bailleur, voulez savoir qui est le bailleur ?
1: Enfin voilà, c'était une personne privée,
2: c'est un organisme public.
1: D'accord. Donc et là effectivement, ce qui est assez surprenant, c'est que le temps est passé, hein, et votre sœur manifestement n'a pas du tout pris la mesure de la chose.
2: Oui, ça c'est clair. Ouais. Hein,
1: puisque généralement les mesures d'expulsion, elles sont quand même longues à mettre en œuvre. Hein. On sait qu'il y a à peu près 2 à 3 ans.
2: Voilà.
1: Entre le moment où le bail résilié, on va dire, hein, même. Hein. Voilà, en tout cas, les audiences. Là, on voit que la tutelle était proposée, que la condition, c'était effectivement qu'un médecin se prononce sur la sauvegarde, la protection de votre maman. Il n'a pas pu le faire dans les délais, c'est ça ?
2: Oui, hein, ils ont apparemment. Hein.
1: Oui, oui, oui. Et donc, l'expulsion a été prononcée et accordée par le préfet, c'est ça ? Le concours de la force publique a été accordé.
2: Ben oui.
1: Et donc,
2: disons que moi, ce qui est très choquant là-dedans, si vous voulez, c'est qu'effectivement, ma sœur a reçu apparemment 23 actes qu'elle a cachés.
1: Oui.
2: Il faut savoir également que cette sœur avait eu à un moment donné une situation dans sa vie où elle avait vraiment beaucoup de sous. On va dire ça comme ça. Bon, ça a été son destin. Puis ensuite, elle a été ruinée. Donc, il y a eu un moment où elle n'en avait plus.
1: Oui.
2: Et au moment où elle est arrivée chez maman, elle n'avait plus de domicile fixe, on va dire. Elle faisait des échanges de chambres contre service, etc. Et je pense qu'elle n'a pas voulu demander non plus son RSA, ni son numéro de sécurité sociale, ni rien du tout. Mm-hmm. Peut-être avait-elle été traumatisée quand elle l'avait demandé avant, je n'en sais rien. Mais en tout cas, les assistantes sociales, apparemment, elle en avait vu avec maman. Et elle a toujours fait en sorte de ne pas le demander. Elle disait qu'elle avait raison, mais elle a surtout également tout caché. C'est-à-dire aussi bien à maman qu'à moi, qu'à ma fille, enfin j'ai une fille également qui a une trentaine d'années. Donc voilà,

0: Et nous, on s'est retrouvés face au fait accompli. Moi, j'ai eu 3 semaines pour, en me demandant tous les jours qu'est-ce qu'il fallait faire, est-ce que j'avais raison, est-ce que j'avais tort. J'ai pris la décision, donc, comme j'ai dit, de faire revenir la lettre. Ça a entraîné l'expulsion, malheureusement.
1: Oui.
0: Mais bon, moi, je considère qu'on n'a vraiment pas été prévenus, c'est-à-dire ni ma fille ni moi. Quoi. On a eu très, très, très peu de temps pour essayer de comprendre ce qui se passait, essayer d'apprendre une décision. Mm-hmm. Ça s'est joué à un petit cheveu, quoi.
1: Oui, qui était locataire? C'était votre mère, donc, qui était locataire?
0: Oui, oui, c'est maman qui avait le bail, oui. Oui.
1: D'accord. Alors, c'est vrai que ce qui est surprenant, c'est au regard de son grand âge, hein, puisqu'elle a 83 ans, c'est ce que vous disiez.
0: 82, bon, oui, elle va sur ses 83, mais elle avait 82.
1: D'accord.
0: Pas tout à fait 82 ans. Elle est née en juillet.
1: D'accord. Et que, effectivement, que l'expulsion ait été prononcée. Alors, les loyers aujourd'hui, est-ce qu'ils sont toujours en souffrance?
0: C'est-à-dire que pour l'instant, alors voilà la situation à peu près, c'est-à-dire que non seulement elle a été expulsée, mais après ça, donc moi j'ai attendu parce que ma sœur est restée encore un petit peu, maman a été relogée dans une résidence de personnes âgées.
1: D'accord.
0: Donc la préfecture avait dit que bon, l'expulsion devait être prononcée, mais sous condition de relogement.
1: D'accord.
0: Alors ma sœur est restée encore un petit peu avec elle, même si elle n'a pas le droit de dormir à la résidence en fait. Mm-hmm. Voilà.
1: Oui.
0: Mais on s'en est quand même occupée. Donc moi, de l'extérieur, je trouvais que voilà, encore, elle a aidé à déménager, voilà, elle s'en occupait, etc. Et à la suite de ça, mais seulement à partir de septembre, moi, j'ai pu avoir un petit peu accès aux comptes. Il a fallu demander, les comptes sur les 3 dernières années, enfin, faire énormément de démarches pour essayer de savoir ce qui se passait. Et donc, j'ai eu, en fait, à peu près la somme qu'elle doit, à savoir qu'elle a... On est allé également chez l'huissier, on a obtenu les décomptes. Elle a à peu près 42 000 et quelques euros, enfin pas tout à fait 43 000 euros de retard de loyer. Donc pendant 2 ans, le loyer n'a pas été payé. Parce que c'était quand même un grand appartement familial. Hein. Il faut savoir que c'était un 5 pièces. Donc c'est un appartement de famille qu'on avait depuis 45 ans.
1: D'accord.
0: Voilà. Alors, il se trouve qu'on est dans une ville qui au départ était industrielle. Et avec le temps, bon, ça a pris beaucoup de... ça s'est beaucoup développé, quoi.
1: D'accord. Bah, si on calcule rapidement, 42 000, ça fait plus de 1 000 euros le loyer, hein, largement.
0: Ça fait 1 600 euros à peu près, 1 645 euros le loyer.
1: Voilà, plus les
0: loyers. Avec les charges.
1: Avec les charges, d'accord.
0: Ouais, oui, donc qui est assez... très très peu cher compte tenu de l'endroit, puisque maintenant ça va plus que doubler.
1: D'accord.
0: C'est un ancien bail, disons.
1: D'accord. Bon, il n'empêche qu'effectivement cette dette, elle est due aujourd'hui.
0: Oui.
1: Et comment est-ce qu'elle peut être réglée?
0: Alors donc, nous, ce qu'on nous a dit, c'est qu'il fallait constituer un dossier de surendettement. Donc c'est ce que j'ai fait. Donc là, ça nous a pris pas mal de temps, mais là, ça a été déposé début décembre.
1: Oui.
0: La question également, c'est de savoir si pendant, parce qu'apparemment, pendant 3 mois, il va y avoir différentes choses qui vont se passer. Ils vont envoyer des lettres aux différents créanciers, parce qu'en plus du loyer, il y a également les impôts. Qui n'ont pas été payés parce que ma sœur vivait comme ça. Elle avait décidé que voilà, elle ne paierait plus ses impôts puisqu'elle avait été chef d'entreprise et qu'à un moment donné, je pense qu'elle avait dû en payer beaucoup. Oui. Donc là, il y a à peu près 10 000 euros également d'impôts impayés.
1: Donc elle appliquait en fait son mode de fonctionnement à votre maman, c'est ça, si je comprends.
0: Pardon ?
1: Elle appliquait son mode de fonctionnement elle.
0: Oui, oui, oui, voilà, c'est ça. Alors que maman, si vous voulez, lui faisait une confiance totale et qu'en plus, elle a pas mal de caractère. Donc du coup, elle a un petit peu pris emprise sur tout et elle disait qu'elle s'occupait de tout. Alors, elle s'occupait aussi bien de maman. Bon, c'est vrai qu'elle sortait beaucoup, on les voyait toujours ensemble, bras dessus et tout ça. Mmh. Ça, voilà, ça, c'était ce qu'on voyait de l'extérieur. Et donc, elle faisait beaucoup de courses ensemble, elle se promenait, elle faisait... Enfin, bref, elles avaient l'air de bien s'entendre, quoi, voilà. Et puis, et en même temps, c'est vrai qu'elle disait également qu'elle s'occupait de tout ce qui était administratif. En gros, de tout ce que
1: dont
0: mon père s'occupait avant, en fait.
1: D'accord. Alors, c'est vrai que 42 000 euros, c'est une somme. Le fait que votre maman soit aujourd'hui dans un établissement qui l'accueille, ça a un coût aussi. Je pense qu'il y a une prison. Elle doit payer cet établissement.
0: Oui, qui n'est pas trop trop cher, hein,
1: d'accord.
0: Bizarrement, parce que c'est pris en charge par la mairie. Mais il faut dire qu'il n'y a pas beaucoup d'activités. Hein.
1: D'accord. Est-ce qu'elle a une capacité de remboursement aujourd'hui?
0: Apparemment, oui, parce qu'elle a une retraite correcte qui était en fait adaptée au logement qu'elle avait déjà.
1: D'accord.
0: Et en fait, elle avait également une assurance vie, il y avait également des sous sur le compte de mon père. Ma sœur a été malade, elle n'a pas demandé son numéro de sécurité sociale, maman l'a soignée, ça lui a coûté à peu près toutes ses réserves.
1: D'accord.
0: Donc voilà, ça s'est passé d'ailleurs, en fait, beaucoup de dépenses sur des questions de santé. qu'avait ma sœur. Et voilà, la dette totale, elle s'élève à peu près, d'après ce que j'ai compris, à 66 000 euros, 65 000 euros, 66. Et il y a également 4 700 euros de chèques sans provision, donc ils l'ont fait fichier Banque de France sur une des banques.
1: D'accord, donc là, il y a eu une interdiction bancaire hein, liée...
0: Pas vraiment, c'est-à-dire qu'elle a le droit à une petite carte de retrait.
1: Oui.
0: Mais elle ne peut plus, elle n'a pas de chéquier, quoi.
1: Oui,
0: ni de carte de paiement.
1: Oui, je crois qu'il faut bien distinguer les choses, hein, mais je crois que le juriste pourra le dire aussi tout à l'heure, c'est qu'en matière de chèques impayés, les chèques impayés, quand on en a effectivement deux d'impayés, on est en interdiction bancaire, on a une obligation de remise à la banque des formules de chèques. Après, la banque décide ou non de laisser les autres moyens de paiement en place, hein, donc en fonction de la gravité des manquements. C'est ce qui se passe pour votre maman, hein, donc il y a des moyens de paiement, mais en tout cas, les chèques, c'est sûr, interdiction, tant que c'est pas régularisé, hein, de reproduire, de signer des formules de chèques. Le surendettement,
0: là, il y avait pour 4 700 euros.
1: D'accord.
0: Alors, et il y a 3 chèques.
1: Peut-être une précision hein, sur la procédure de surendettement. Le dossier a été déposé là récemment ?
0: Oui, le 3 décembre.
1: Le 3 décembre, donc un délai de 3 mois pour la commission pour se décider sur la recevabilité et l'orientation du dossier. Donc ça, c'est le délai maximum. Il faut attendre maintenant la décision de recevabilité ou d'irrecevabilité. Mais a priori, on s'orienterait plutôt vers une décision de recevabilité. Et ensuite, effectivement, la commission proposera un plan d'apurement en fonction de la capacité de remboursement de votre maman. Voilà, le plan pourra durer jusqu'à 8 ans maximum.
0: Oui, donc, on m'a déjà dit.
1: Voilà, et donc c'est le, en fonction de la capacité de remboursement, soit effectivement les dettes sont apurées dans ces délais de 8 ans, soit si elles ne le sont pas, elles seront effacées à l'issue. Hein.
0: Mais moi je veux savoir, compte tenu de l'âge de maman, donc bon, voilà, hein, il peut y avoir un décès avant, etc., il peut se passer plein de choses. Nous, et compte tenu du fait qu'en réalité elle n'est pas responsable de cette dette, nous on voulait savoir quels étaient notre recours pour obtenir l'annulation de la dette, parce qu'on considère déjà qu'elle en a déjà pas mal subi, puisqu'elle a été déjà spoliée de son appartement, donc son environnement habituel, d'une assurance qu'elle avait également de plusieurs milliers d'euros qui lui permettait de survivre, de vivre justement jusqu'à la fin de ses jours chez elle, correctement, normalement on va dire, avec un salaire très très normal, rien d'extraordinaire, hein, comme monsieur et madame tout le monde. Et également bon, des réserves qu'il y avait sur le, enfin, sur le compte de mon père, voilà, bon bref, différentes choses comme ça qui auraient pu d'ailleurs être utiles pour lui, puisqu'il n'y a même pas eu... comment dire, de tombes, par exemple, qui ont été faites.
1: D'accord.
0: Bizarrement. Enfin, il a une tombe, mais pas de pierre tombale.
1: D'accord.
0: Voilà, et moi, ça m'a un peu choqué, hein, finalement,
1: bien
0: au
1: sûr,
0: final, tout ça. Et donc, comment dire, moi, je veux savoir quel est, quels sont les recours qu'on peut avoir pour, justement, essayer d'obtenir cet effacement de dette.
1: Alors, à mon sens, les recours, il n'y en a pas, parce que votre maman est effectivement tenue à une obligation en tant que locataire, notamment, puisque c'est le plus gros de la dette. Hein, si on parle de cette dette-là, elle était tenue de payer son loyer. Après qu'elle ait été mal conseillée par votre sœur, c'est une autre question. Ça, c'est plutôt un problème entre votre sœur dans la gestion de cette question, mais c'est pas dans la relation avec le bailleur, si vous voulez. Hein, donc malheureusement, je crains que la dette elle est là et il faudra effectivement l'apurer. Après, s'il y a une question de responsabilité vis-à-vis de la sœur, etc., mais ça c'est encore ça serait compliqué à mettre en œuvre. Hein, ça serait engagé effectivement en justice hein, ou dans le cadre de la succession éventuellement, hein, par rapport aux sommes qui ont été remises à votre sœur. Hein.
0: Donc ça aussi, pardon, je sais pas.
1: Oui, par rapport aux sommes qui ont été remises à votre sœur quelque part.
0: Hein. Mais ma sœur apparemment est quelqu'un qui est devenu très très très malin, quoi, en quelque sorte, elle a organisé en quelque sorte son insolvabilité.
1: Oui. Alors après la question qui se pose, c'est dans le cadre de la succession après le départ de votre maman. Hein, comment est-ce que la succession pourrait être prise en compte? Vous pouvez très bien refuser la succession au regard des dettes.
0: Oui, oui. Ça, on est déjà au courant. De toute façon, bon,
1: voilà, du vivant de votre maman, ça va être très compliqué. Sinon, dans le cadre d'une procédure de surendettement qui, à l'issue des délais de 8 ans, permettra d'effacer le solde s'il y a solde.
0: Mais nous, on nous a dit qu'également qu'on pouvait la mettre sous curatelle et que le fait de la mettre sous curatelle, puisqu'on a vu un médecin justement. Parce que...
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3: Bonjour à tous et bienvenue pour ce nouveau Flash Info Conso de Radio Crésus. Avec nous, Marilyn Wächter de la Chambre de Consommation d'Alsace et à l'antenne, Régis Alter de Crésus Alsace. La thématique est l'assurance de l'emprunteur en cas de crédit à la consommation. C'est vrai que bien souvent, lorsque l'on souscrit un contrat de prêt à la consommation, il est proposé de prendre en plus une assurance emprunteur dont la durée est généralement égale à la durée du prêt. Alors bien sûr, cela engendre un coût supplémentaire, mais permet d'éviter des situations de difficultés financières en cas d'accident de la vie.
4: Pourquoi assurer son crédit à la consommation ?
3: Alors le principe est simple, vous vous assurez contre certains risques qui peuvent remettre en cause votre capacité de remboursement. Par exemple, il est courant de s'assurer contre le risque de décès. Cela veut dire que si vous décédez, c'est l'assurance qui prendra en charge tout ou partie du remboursement du crédit et non votre conjoint ou vos enfants qui n'auront plus à les payer.
4: Si j'ai souscrit un crédit à la consommation, est-ce que je suis obligé de prendre l'assurance proposée ?
3: Non, car l'assurance d'un prêt à la consommation n'est jamais obligatoire. Si vous souhaitez prendre une assurance emprunteur, vous avez le choix de l'établissement qui l'assure. Autrement dit, vous n'êtes pas obligé d'opter pour l'assurance proposée par le prêteur. Il faut également savoir que la personne ayant ou ayant eu des problèmes de santé graves peut bénéficier de la convention AERAS, s'assurer et emprunter avec un risque aggravé de santé.
4: Pouvez-vous me rappeler quels sont justement les risques couverts par l'assurance emprunteur ?
3: Alors vous avez la possibilité de choisir les risques à garantir. Généralement, les risques qui sont garantis sont le décès de l'emprunteur, la maladie et l'invalidité ou la perte d'emploi. Il faudra bien vérifier dans votre contrat aussi les exclusions de garantie, c'est-à-dire les risques pour lesquels l'assurance n'interviendra pas.
4: Et en cas de réalisation du risque, pendant combien de temps l'assurance va-t-elle payer le crédit à ma place ?
3: Alors cela dépend vraiment du contrat d'assurance. Lisez bien votre contrat, car la prise en charge par l'assurance peut être limitée dans le temps. Par exemple, sur 12 mois, voire 18 mois. Et à l'issue de ces 18 mois, si le crédit n'est pas soldé, vous devrez reprendre le paiement des mensualités.
4: Je viens de souscrire un crédit renouvelable. Le commercial m'a dit que si je prends une assurance, cela ne me coûterait pas plus cher. Dois-je le croire ?
3: Non, et je crois qu'il faut faire preuve de bon sens. L'assurance n'est pas gratuite et vous coûtera toujours. Et si la prime d'assurance que vous payez est incluse dans la mensualité du crédit à payer, je dirais, cela va allonger votre durée de remboursement du crédit et votre assurance vous coûtera d'autant plus cher.
4: J'ai maintenant 4 crédits à la consommation et une assurance pour chacun d'eux. Comment payer moins d'assurance ?
3: Alors dans votre cas, il est recommandé de souscrire une assurance unique qui garantit l'ensemble de vos crédits. Cela peut réduire de plus de 60% votre facture, mais il faut bien sûr ne pas oublier de résilier les contrats d'assurance initiaux.
4: Je sais qu'en cas de dossier de surendettement, je dois suspendre le paiement des mensualités de mes crédits le temps qu'une réponse soit trouvée par la commission. Dois-je aussi suspendre le paiement de mon assurance associée au crédit ?
3: Alors il est vrai qu'à partir du moment où votre dossier Banque de France est recevable, vous devez effectivement suspendre le paiement des crédits. Par contre, il n'est pas recommandé de suspendre le paiement des primes d'assurance liées à ces crédits, car vous risquez de perdre la garantie pour laquelle vous avez certainement déjà payé depuis plusieurs mois.
4: Merci pour toutes ces informations utiles et à bientôt pour un nouveau Flash Info Conso sur Radio Crésus.
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1: Bonjour et bienvenue sur Radio Crésus. Aujourd'hui, nous recueillons des témoignages de personnes qui ont été suivies par Crésus. Nous commençons par Eric. Bonjour Eric.
2: Bonjour.
1: Alors, est-ce que vous pouvez nous parler de votre situation financière et de ce qui vous a poussé à venir à Crésus ?
2: Ma situation financière, elle est simple. J'avais un bon salaire, j'avais mon épouse, j'avais une vie de famille normale jusqu'au jour où j'ai perdu mon travail. Et le problème, c'est que mon surendettement il était trop important par rapport à ce que je devais rembourser mensuellement. Donc j'ai fait une descente aux enfers. Donc je me suis retrouvé à un moment donné même plus à avoir un euro sur moi, même pour payer une baguette de pain. Mon compte en banque avait été figé, les chèques ont été rejetés, la banque m'a mis des frais. Et c'était un engrenage sans fin. Donc je me suis retrouvé avec un compte bancaire dans le négatif, et je le suis toujours dans le négatif, mais bloqué. Donc plus moyen de paiement, plus de l'argent figé, mon salaire qui tombait, je ne pouvais plus y accéder. Des agios, des 800 euros de frais tous les mois, sans rien. Donc,
1: D'accord, et vous étiez en CDI, c'était un CDD, CDI ?
2: J'étais en CDI.
1: D'accord, et ça faisait longtemps que vous travailliez pour cette entreprise ou...
2: Oui, ça faisait longtemps que je travaillais pour cette entreprise. D'accord. Et le souci, c'est qu'à un moment donné, dans une entreprise, ils n'aiment pas qu'on fasse ce qu'on appelle un droit de retrait. Donc,
1: Est-ce que vous pouvez expliquer pour les auditeurs ce qu'est un droit de retrait ?
2: Un droit de retrait, c'est si on nous demande de faire un travail qui a une situation dangereuse. À ce moment-là, on a le droit et on a le devoir de dire à son patron « Non, je ne me mets pas en danger, je ne mets pas
1: bien
2: la
1: sûr.
2: Vie des autres en danger.
1: Mmh. »
2: C'est une chose que mon patron n'a pas appréciée, parce que j'ai fait bloquer les travaux. Je travaillais sur un autre continent, donc ça a coûté de l'argent, énormément d'argent à mon patron.
1: D'accord.
2: Et on m'a fait comprendre que dans l'intérêt de tout le monde, il fallait que je quitte la société.
1: D'accord. Donc ça a été une décision, c'était pas une démission, c'était donc un licenciement.
2: Ça a été un licenciement à l'amiable, s'est mis d'accord dans les parties pour pas aller plus loin que ça.
1: Donc on appelle ça une rupture conventionnelle. Voilà, c'est ça. Donc à savoir qu'on peut, en accord avec l'employeur, mettre fin au contrat dans des conditions qui seraient peut-être meilleures que la démission ou le licenciement. Voilà, donc ça se fait de plus en plus souvent.
2: Oui, après, j'avais pas beaucoup le choix, puisque après, dans mon domaine à moi, pour moi retrouver du travail, comme je travaillais pour une multinationale...
1: D'accord, c'était quel domaine
2: Moi, je travaille dans l'échafaudage.
1: D'accord.
2: Et donc, une multinationale, le problème, c'est qu'un ancien patron, le problème, c'est qu'à un moment donné, par rapport au CV, je suis obligé de le mentionner dessus, donc il va être contacté par un futur employeur, et je voulais pas me mettre en porte-à-faux, donc il me fallait à nouveau un travail. Donc.
1: Et la rupture conventionnelle, vous aviez quand même des droits au chômage ?
2: J'ai eu des droits au chômage.
1: D'accord.
2: Le problème, c'est que après, mes droits au chômage, par rapport à tout ce que je devais tous les mois... Mon loyer, oui. Mes factures, les impayés,
1: Au total, par mois, donc vous aviez combien de ressources de salaire ? À partir du moment où vous étiez au chômage, vous aviez combien de...
2: J'avais 2000 euros.
1: D'accord. Et vous deviez combien chaque mois ?
2: Chaque mois, c'est simple. Si je calcule toutes factures confondues, j'étais à 2500 euros.
1: D'accord. Donc il y avait 500 euros qui manquaient.
2: Et sauf qu'après la banque, alors quand j'étais au chômage au départ, ma banque et ma banquière m'ont dit on va vous aider, il n'y a pas de problème, on va vous octroyer un découvert autorisé. Donc ils m'ont octroyé un découvert autorisé, donc on m'a fait plonger dans le découvert autorisé à moins 3000. Donc on m'a aidé. À un moment donné, quand j'étais à moins 3000, on m'a dit on va vous faire un plan 4. C'est une réserve d'argent qu'on va vous donner.
1: Oui.
2: Donc la réserve d'argent, 5000 euros, donc c'était pour mettre sur mon découvert. Et puis au bout d'un moment, le plan 4, je le paye tous les mois. Donc à un moment donné, je ne peux plus le payer. Et puis mon découvert, je ne peux plus le payer non plus. Et puis je me suis retrouvé dans une position où ma femme a demandé le divorce. Elle partait, je me suis retrouvé tout seul avec des dettes jusqu'au-dessus de la tête.
1: Oui.
2: Et il fallait qu'à un moment donné, quelqu'un vienne m'aider.
1: D'accord, et donc vous êtes adressé à Crésus ?
2: Donc on m'avait parlé de Crésus, donc je suis venu, j'ai eu un rendez-vous et la personne m'a bien expliqué que j'étais pas un cas unique, que ça arrive de plus en plus,
1: oui.
2: Que les banques maintenant, il faut pas croire qu'ils sont là pour nous aider, mais ils sont plutôt là pour nous enfoncer et puis de faire de l'argent. Quand j'étais client chez eux, que j'avais un bon salaire, j'avais pas de problème, c'était Monsieur Ovlak. Donc, mais après ça, c'était, ben voilà, j'étais un client qui ramène énormément d'argent juste par rapport à tout ce que je leur devais.
1: Oui. D'accord. Donc vous avez là vous aviez pris rendez-vous avec Crésus, vous avez fait, ils vous ont aidé à faire le dossier. Donc on vous a aidé à faire le dossier de surendettement.
2: Oui.
1: Vous l'avez déposé?
2: Oui.
1: D'accord. Et est-ce que vous avez déjà une réponse concernant ce dossier?
2: Non, j'ai pas encore de réponse concernant ce dossier.
1: D'accord. Donc ça a été déposé récemment alors, hein?
2: Ça a été déposé début décembre.
1: D'accord. Début décembre. Donc il faut savoir hein, que la commission de surendettement, elle a 3 mois pour répondre, enfin pour déclarer si le dossier est recevable ou non. Donc la réponse va pas tarder.
2: Oui, en sachant qu'après, moi, bon, là, je repars à nouveau sur. J'ai retrouvé un travail, je repars sur un autre continent, quoi. Donc,
1: D'accord, donc vous partez où?
2: je repars sur l'Algérie.
1: D'accord. Donc c'est pareil dans l'échafaudage ou...
2: Pareil, dans l'échafaudage.
1: D'accord, très bien. Donc c'est un CDI, c'est une...
2: C'est un CDI.
1: Bah c'est très bien alors.
2: Donc.
1: Une super bonne nouvelle pour vous.
2: Oui, sauf que là, bon, il est temps que je parte, puisque ben, je me retrouve ben, tout seul chez moi.
1: Oui.
2: J'ai plus ma femme, plus mes filles, et j'ai les dettes jusqu'au-dessus de la tête. Donc, ben, il faut qu'à un moment donné, je reprenne un peu confiance en moi, que je reparte, et puis ben, voir autre chose, quoi.
1: Bien sûr, de toute façon, on le voit souvent, hein, ça, quand il y a une situation de surendettement, généralement, il y a des conséquences, hein, des conséquences familiales et pas uniquement financières. Hein.
2: Ah oui, puisque ben, là, moi, tout allait bien, enfin, tout allait bien dans ma vie de couple, tout le temps que j'avais de l'argent, et une fois que, bon, voilà, donc mon épouse avait perdu son travail, donc on était tous les deux au chômage. Donc c'était un engrenage sans fin, quoi.
1: Oui, exactement, c'est un engrenage sans fin, mais bon, vous y avez mis fin en prenant la décision de déposer un dossier de surendettement. Et ça, c'est une bonne chose. C'est une bonne chose. En plus, vous avez retrouvé un travail, donc c'est quand même un nouveau départ pour vous.
2: Ouais, j'ai plus qu'à reconstruire ma vie.
1: Voilà, il reste plus qu'à. Alors, est-ce que vous avez des conseils à donner aux auditeurs, aux personnes qui pourraient venir à Crésus?
2: Le conseil que j'ai, c'est que bon, c'est déjà bon, faire attention. Bon, c'est vrai que les surendettements, on arrive on est dans une France qui est ben, pour la consommation. Donc le problème, c'est que ben, on pousse les gens à consommer de plus en plus. Donc on ouvre des crédits, que ce soit Sofinco, Cofidis, CTLM et j'en passe, et des meilleurs. Donc ben, on leur dit, allez-y, on vous donne de l'argent, il vous faut un coup de téléphone et vous avez de l'argent sous 48 heures. C'est très bien, mais après, il faut penser qu'il faut rembourser tout ça. Le problème, c'est qu'après ça, ben, on n'est pas à l'abri de perdre son travail. Même si on pense qu'on est en CDI, on n'est pas à l'abri de perdre son travail, et du jour au lendemain, tout bascule. Et à ce moment-là, ben, les seuls qui m'ont aidé, c'est vrai que c'est Crésus, puisque ben, on m'a écouté. Déjà, c'était le premier truc dans ma situation, c'était qu'on m'écoute, qu'on me comprenne, et qu'on me trouve des solutions, et qu'on m'aide justement au niveau administratif, papier, ben, courrier.
1: Ce qui peut être très lourd pour une personne qui est seule, etc. Ça peut être très très lourd administrativement parlant.
2: Ben, c'est très lourd, surtout que moi j'étais dans une. On se retrouve, bah, mentalement, on se retrouve démoli. Et le souci, c'est que bah, on dort plus, on mange plus, on ne sait plus comment on vit. Et après ça, bah, se remettre dans des papiers administratifs et créer un dossier, on ne sait pas le faire. C'est pas possible. On n'a pas la tête à tout ça.
1: Bien sûr.
2: Et à ce moment-là, c'est vrai que Crésus, bah, j'ai eu une oreille, j'ai eu une écoute, j'ai eu un suivi. On me téléphonait, on m'envoyait des mails, j'avais des rendez-vous, on m'expliquait comment ça allait se dérouler, comment ça se passait. On m'a expliqué, on m'a aidé pour les courriers, on m'a aidé pour former le dossier, pour construire le dossier, les papiers qu'il y avait à faire, on m'a aidé pour faire les photocopies. Donc c'est vrai que j'ai eu une écoute, j'ai eu un suivi. Et oui, je conseille aux gens qui sont en difficulté, qui se retrouvent ben, coincés, puis il n'y a plus d'échappatoire, ben, de voir Crésus. Si ils sont pas, c'est vrai que Crésus n'est pas là pour faire des miracles, mais au moins pour aiguiller les gens,
1: Bien
2: aider les
1: sûr, pour
2: gens,
1: un
2: les
1: soutien.
2: orienter,
1: Bien
2: avoir un
1: sûr.
2: soutien au moins moral, puisque ben, le problème c'est que dans cette situation, on se retrouve tout seul et on n'a plus personne. C'est à ce moment-là où on se rend compte que ben on peut compter sur personne. Et ce n'est pas les banques qui vont nous aider. Hein. Ce n'est pas dire un rachat de crédit, un machin. Moi j'ai demandé, j'avais même pris un rendez-vous à ma banquière pour justement voir avec elle ben, si on pouvait trouver une solution à mon problème. Tout ce qu'elle a su me dire, c'est écoutez, monsieur Black, j'annule le rendez-vous, on ne se voit pas, j'ai rien pour vous, je ne peux rien faire pour vous.
1: Oui.
2: Donc c'était même pas. Elle a même failli à son droit, puisque logiquement, une banque, ils ont ce qu'on appelle un droit de conseil. C'est une obligation de conseil à un client.
1: Ouais, mais quand les personnes sont dans une situation financière qui est plus à l'avantage de la banque, généralement, on n'a plus de réponse. De leur part, on n'a plus de réponse.
2: Non, tout ce que j'ai, tout ce qu'ils ont su me faire, c'est m'envoyer des courriers. Alors, comme c'était le compte était au nom de monsieur et madame, donc par contre, m'envoyer des courriers pour me prévenir. Votre compte est débiteur. Donc, alors, ils envoient un courrier à monsieur, un courrier à madame. Bah, alors, le courrier, c'est X euros. Donc, on m'envoie 4 courriers par semaine au nom de monsieur et au nom de madame. Donc, le problème, c'est que, à un moment donné, j'étais arrivé juste au niveau des frais, courrier, frais de. Enfin, le découvert à tout, j'étais à 800 euros par mois. Donc, je dis, mais il faut arrêter. On n'est plus là pour aider les gens, on est là pour les enfoncer. Tout ce qu'ils voient, eux, c'est, monsieur Ovla qui a découvert, ça lui coûte autant, on va prendre autant de pognon. C'est ni plus ni moins que ça. Il n'y a personne pour aider.
1: Ouais, donc Crésus a vraiment été là en termes de soutien pour la construction du dossier, en tout cas, et pour vous écouter aussi.
2: De toute façon, j'avais personne vers qui me tourner.
1: Voilà, donc c'est le rôle de Crésus aussi, d'aider et de soutenir les gens dans ces situations qui peuvent être de plus en plus compliquées. Voilà, donc on vous remercie pour votre témoignage, Eric, et bon courage pour la suite.
2: Merci bien.
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1: Alors nous enchaînons avec le témoignage de Laurent. Bonjour Laurent.
3: Bonjour.
1: Bonjour. Alors est-ce que vous pouvez nous parler de votre situation financière que vous avez pu subir?
3: Voilà, financièrement, moi je suis débiteur sur mon compte avec ma femme et mes enfants en fait.
1: D'accord.
3: Je suis passé 2000 euros de débit sur mon compte.
1: Oui.
3: Voilà, je suis tombé au chômage, tu as des problèmes de santé.
1: Oui.
3: Voilà, donc ma femme a dû arrêter son congé maternité pour reprendre un travail parce qu'on ne s'en sortait plus financièrement. Et puis voilà, moi je peine à trouver du travail, tu as des problèmes de santé. Voilà, c'est pour ça que je me suis tourné vers Crésus.
1: D'accord, donc vous avez eu connaissance comment de Crésus?
3: Par des amis de mon entourage, par la famille, un petit peu tout le monde qui m'en a un petit peu parlé. Et puis je suis allé un peu sur le site internet de Crésus pour
1: voir
3: ce qu'ils proposaient. Et puis voilà, j'ai pris contact avec eux.
1: Donc vous êtes venu pour que Crésus vous aide pour la constitution d'un dossier de surendettement, c'est ça?
3: Voilà, c'est ça, oui.
1: D'accord.
3: J'ai rencontré un conseiller et puis il m'a conseillé justement un dossier de surendettement que je suis en train de remplir.
1: D'accord, donc vous êtes actuellement en train de remplir, il n'est pas déposé.
3: Pas encore. Non.
1: D'accord. Donc est-ce que pour vous, un dossier de surendettement, vous auriez imaginé pouvoir le remplir tout seul sans qu'on vous explique ce qu'il fallait faire?
3: Non, je pense pas, non, parce que c'est vrai qu'il y a quand même beaucoup, beaucoup de choses à fournir, beaucoup de papiers à remplir et à donner avec. Donc tout seul, je pense pas que j'aurais réussi.
1: D'accord. Et vous aviez, quand vous êtes venu à Crésus, est-ce que vous aviez déjà dans l'idée de déposer un dossier de surendettement ou on vous l'a proposé? Est-ce que vous connaissiez cette procédure?
3: Je connaissais pas trop, non. J'en ai entendu parler, mais je connaissais pas trop. Mais dans mon objectif, c'était pas vraiment de remplir justement un dossier de surendettement. Je pensais essayer de m'en sortir un peu autrement, mais voilà. C'est vrai.
1: D'accord. Donc vous envisagez quoi comme autre solution que le dossier de surendettement?
3: Je sais pas du tout, c'est pour ça que j'étais allé voir Crésus, donc j'avais aucune issue en fait.
1: D'accord. Donc au niveau de votre endettement, vous êtes à combien? Une estimation environ, vous êtes à combien d'endettement?
3: Environ 2000 euros.
1: D'accord, au total?
3: Au total, oui.
1: D'accord, donc c'est pas une énorme somme. Donc ça, c'est dû à des factures impayées,
3: c'est dû à des factures impayées et puis c'est dû à mon chômage qui a considérablement baissé mon niveau de vie parce qu'avant j'avais un salaire assez correct, on va dire, avant que je tombe au chômage.
1: D'accord, donc vous avez perdu combien en tombant au chômage à peu près hein?
3: 500 euros.
1: 500 euros, oui, d'accord, ça peut être énorme, hein, ça peut être le prix d'un loyer, donc effectivement, oui, quand
3: on passe 500 euros. Je suis propriétaire, on a un crédit de 30 ans sur le dos avec ma femme, donc... Voilà, donc c'est ce crédit. Moi, je paye 1000 euros par mois. Donc,
1: d'accord. Donc vous payez 1000 euros de crédit par mois. Et vous, sans les 500 euros, vous touchez combien donc actuellement?
3: Je suis à 1200 à peu près, pas tout à fait 1200.
1: Ah oui, d'accord, donc on est vraiment dans la limite. D'accord. Ouais. Bon, après, il faut savoir hein, que quand on dépose un dossier de surendettement, c'est pas parce qu'on est propriétaire que le dossier de surendettement ne sera pas recevable. Et c'est pas non plus obligatoire qu'on vous demande de vendre la maison. Si on estime que vous avez une capacité de remboursement suffisante, ça on a dû vous l'expliquer quand vous êtes venu. Hein. Quand on a une capacité de remboursement suffisante, on peut continuer à payer le crédit sans pour autant qu'on vous oblige à vendre la maison, enfin qu'on vous demande de vendre la maison.
3: Donc,
1: voilà, donc là effectivement, si vous avez un crédit de 1000 euros par mois et que vous gagnez 1200 euros, là je comprends que la situation soit compliquée.
3: Voilà.
1: Et votre donc
3: plus que...
1: Oui.
3: D'autant plus que j'ai deux enfants à charge, hein, dont un en bas âge, il a 18 mois là, donc c'est assez compliqué quoi.
1: D'accord. Donc votre femme a repris le travail là aussi, hein, elle est plus en...
3: Elle a repris son emploi, le travail.
1: Oui. D'accord. Et vous, donc vous recherchez actuellement du travail ou...
3: Oui, je recherche activement, mais bon, il y a beaucoup de portes qui me sont fermées dans mon domaine. Parce que
1: c'est quel domaine ?
3: De l'industrie. D'accord. Voilà, et il y a beaucoup de portes pardon, qui se ferment parce que j'ai des petits problèmes de santé.
1: Oui.
3: Donc voilà, je suis un petit peu dans l'impasse et je suis en train de voir pour
1: faire une reconversion
3: professionnelle. Mais bon,
1: oui.
3: Il y a des stages à faire et bien souvent non rémunérés. Donc voilà, je suis toujours dans l'impasse.
1: Après, envisager une reconversion, c'est vrai que ça peut être utile hein, parce que l'industrie actuellement. C'est un peu, comme vous dites, hein, c'est un peu bouché, même si vous n'aviez pas de problème de santé, c'est un secteur qui est aujourd'hui difficile. Hein.
3: Donc,
1: il faut se renseigner auprès du Pôle emploi, etc. Il y a beaucoup de formations qui sont proposées et qui peuvent être très utiles.
3: Hein. Ouais, de toute façon, je suis suivi par personne de Cap emploi parce que je suis reconnu travailleur handicapé.
1: D'accord.
3: Donc je suis suivi à quelqu'un et on essaie de mettre en place des choses parce que. Je peux plus continuer comme ça. Quoi. Puis rester à la maison, je peux pas. C'est pas mon but en fait. C'est pas mon style.
1: Et donc votre femme, elle est dans quel secteur? Elle travaille dans quel secteur?
3: Elle est assistante commerciale en fait.
1: D'accord.
3: Elle a totalement changé de métier aussi. Elle est secrétaire médicale avant et elle a été dégoûtée un petit peu de son travail en fait parce que c'est pareil. Elle était embauchée dans une clinique sur Strasbourg et s'est fait licencier après en revenant son congé maternité. Donc,
1: ah d'accord.
3: Elle a été pas mal dégoûtée du métier, donc elle a changé, elle a eu l'opportunité de changer, donc elle l'a fait.
1: D'accord. Donc est-ce que vous pourriez donner des conseils aux personnes qui nous écoutent et qui pourraient être susceptibles de faire face au surendettement?
3: Oui, ben déjà, c'est de se renseigner auprès de Crésus, de venir voir, ne pas hésiter et puis ne pas avoir honte parce que c'est vrai qu'il y a une certaine appréhension et puis les personnes qui sont un peu comme moi ont une fierté au fond d'eux, de ravaler cette fierté et puis de y aller parce que ces personnes-là sont là pour les aider et puis il n'y a pas de honte à avoir.
1: Exactement, hein. De toute façon, il faut agir au plus vite, hein. il ne faut pas laisser traîner les choses parce que c'est un risque. Voilà, s'il faut pas empirer les choses, il faut venir et de toute façon, on est là, on est sans jugement, on est là pour ça, on est là pour aider et soutenir les gens, les écouter.
3: Tout à fait.
1: Donc c'est vraiment le rôle de Crésus et il faut pas avoir de honte hein, dans cette situation.
3: Tout à fait, oui, il faut surtout pas avoir de honte et puis il faut avoir sa fierté et puis agir assez vite parce que comme dans mon cas, moi, j'ai quand même deux enfants derrière en bas âge et. C'est pour eux que je le fais.
1: Bah écoutez, on vous souhaite un bon courage et tenez-nous informés une fois le dossier déposé. Hein, de toute façon, on effectue un suivi, on sera tenu informé. Voilà, donc je vous souhaite un bon courage et merci pour votre témoignage. Au revoir.
3: C'est moi qui vous remercie. Au revoir.
1: Au revoir.
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1: Alors nous enchaînons les témoignages avec Jean. Bonjour Jean.
4: Bonjour madame.
1: Bonjour. Est-ce que vous pourriez nous expliquer votre situation financière, comment vous en êtes venu à faire appel à Crésus?
4: Donc c'est suite à une faillite d'entreprise, liquidation judiciaire.
1: D'accord. Donc vous étiez gérant, vous aviez quoi comme entreprise?
4: Une entreprise de transport de voyageurs.
1: D'accord. Donc c'était une SARL, une auto-entreprise?
4: Oui, c'était une SARL, oui.
1: D'accord. Donc vous êtes venu à Crésus pour faire la liquidation de la société?
4: C'était après la liquidation.
1: D'accord.
4: De la
1: D'accord. Donc vous avez fait la liquidation de la société et ensuite vous êtes venu à Crésus, d'accord.
4: Oui.
1: Donc vous avez été poursuivi pour des dettes que la SARL avait?
4: Voilà, tout à fait, oui.
1: D'accord. Donc, si vous pouviez nous en parler hein, plus en détail, enfin, les dettes, quelles sont les dettes pour lesquelles vous avez été poursuivi?
4: Donc, c'est pour les charges qui restent au nom des gérants.
1: D'accord.
4: Qui restent dues pour les gérants malgré la fermeture de l'entreprise.
1: Oui.
4: Ainsi que les emprunts faits à la banque.
1: D'accord. Donc, les emprunts à la banque, donc vous étiez caution.
4: Voilà, tout à fait, nous étions cautionnaires, oui.
1: D'accord. Donc, il faut savoir hein, que quand on se porte caution et qu'on liquide la SARL, généralement, dans tous les cas, on va être poursuivi hein, pour le paiement de l'emprunt qui a été fait, pour lequel on s'est porté caution.
4: Voilà, ceci reste dû pour les créateurs de l'entreprise.
1: Voilà. Donc, est-ce que vous aviez aussi des dettes personnelles non liées à l'entreprise?
4: C'était... Non, toutes c'est lié à l'entreprise.
1: D'accord, donc c'était uniquement ça qui a fait que aujourd'hui vous êtes obligé de déposer un dossier, donc. Hein.
4: Exactement, oui.
1: D'accord.
4: C'est
1: donc
4: vraiment
1: vous...
4: uniquement lié à l'entreprise, parce qu'on a beaucoup investi dedans et puis tout était par rapport à l'entreprise.
1: D'accord, donc vous aviez tout investi, c'est-à-dire que vous aviez même pu faire des prêts en nom personnel pour les intégrer dans l'entreprise ou non?
4: Voilà, malheureusement c'est ce que j'avais fait, oui.
1: D'accord, d'accord. Donc là actuellement donc vous êtes suivi pour un dossier donc de faillite civile hein, c'est ça?
4: Tout à fait, oui.
1: D'accord. Donc la faillite civile hein, c'est une possibilité que l'on a en Alsace-Moselle hein, de faire une demande de pour un effacement des dettes qui se passe uniquement en Alsace-Moselle. Donc à savoir hein, que pour faire une demande de faillite civile, il faut obligatoirement des poursuites. Donc, est-ce que vous faites oui. l'objet de poursuite actuellement?
4: Oui, j'ai fait l'objet de poursuite de la banque.
1: D'accord. Donc, c'est quoi comme poursuite, comme type de poursuite?
4: Donc, on a été condamné par le tribunal à devoir rembourser.
1: Oui.
4: Et le dossier est passé chez l'huissier, quoi.
1: D'accord. Donc, l'huissier, là, actuellement, on voit des papiers, des documents, des relances.
4: Des relances, et puis on est à la limite de la saisie de ce qui nous reste chez nous à la maison.
1: D'accord. Donc, il menace de faire une saisie sur les meubles, hein, c'est ça?
4: Tout à fait, oui. De tous les biens qui sont à la maison pour éponger la dette. Pour permettre d'éponger la dette.
1: Donc, la saisie sur les meubles, vous avez reçu des courriers déjà pour ça?
4: Non, c'était verbal. Hein, le point de vue du huissier, c'était verbal, mais les courriers tombent régulièrement.
5: Oui, bon, alors il faut simplement ajouter que par rapport aux modalités de saisie, tant qu'il n'y a pas de choses envoyées, en recommandées avec accusé de réception, il n'y a pas forcément lieu de s'alarmer. Tant que c'est verbal, ça veut dire que l'huissier n'a pas encore fait les démarches nécessaires pour procéder concrètement à la saisie. Et ensuite, sur la saisie en elle-même, il faut savoir qu'un certain nombre de choses ne sont pas saisissables au niveau de votre mobilier. Hein. Donc, par exemple, il devra obligatoirement vous laisser les choses d'utilisation courante, hein, comme le réfrigérateur, la machine à laver... les tables, les chaises, enfin les choses vraiment courantes.
4: Les choses courantes, oui. Mais bon, il nous a quand même menacé d'aller plus loin, quoi, de faire des saisies sur travers aussi.
5: Oui, ça, il fera certainement les choses les unes après les autres au fur et à mesure, selon la facilité qu'il a à mettre en place les mesures de saisie. Donc généralement, s'il voit qu'au niveau de vos comptes bancaires, il y a un peu trop de choses qui sont déjà bloquées ou bien mises de côté, il commencera très certainement par la saisie immobilière. Donc c'est vraiment en fonction des circonstances.
4: Oui.
1: Ah, donc après, il faut préciser, hein, Marilyn, qu'il y a la saisie immobilière, mais il y a aussi la saisie sur rémunération.
5: Oui, tout à fait.
1: Donc là, la saisie sur rémunération, c'est un peu plus complexe. Hein. Il faut vraiment éviter d'avoir une saisie sur rémunération avant de faire la faillite civile. Si on fait une faillite civile et qu'il y a une saisie sur rémunération qui est déjà mise en place, malheureusement, la décision de faillite civile n'enlève pas la saisie sur rémunération. Donc ça, il faut bien y penser aussi. Donc Jean, vous n'avez pas de saisie sur rémunération, hein,
4: non,
1: qui
4: non,
1: est prévue.
4: Non,
1: d'accord. C'est uniquement mobilière.
4: Uniquement mobilière pour l'instant. C'était verbal avant la suite par courrier.
1: Voilà, donc il faut, de toute façon, pour qu'ils agissent, hein, il faudrait un certain temps Après, on verra le temps que la faillite civile soit déposée et soit jugée. On verra hein, si on va faire en sorte que justement il n'y ait pas de saisie immobilière qui soit effectuée. Hein.
4: D'accord.
1: Voilà. Donc, est-ce que vous avez un conseil hein, pour les personnes qui aujourd'hui ont des difficultés financières, plus particulièrement hein, pour ceux qui ont créé des entreprises?
4: Le conseil qui a, moi, c'est un ami qui m'a parlé de votre association.
1: D'accord.
4: Le conseil qui a, c'est de pas attendre, de pas sombrer dans le noir, pendant la déprime. Hein, c'est pas évident parce qu'on a fermé une entreprise où on a donné tant d'années de sa vie et puis du jour au lendemain se retrouver sans rien et puis juste des dettes, quoi. Alors, consacrer tant d'heures de travail pour au final se retrouver avec des dettes. Il y a des solutions, mais justement, il faut pas traîner, quoi. Il faut pas attendre

0: Voilà, le dossier de faillite civile sera déposé et vous n'êtes plus tout seul dans cette démarche. Mais effectivement, il faut agir au plus vite et essayer de justement de quand on se rend compte qu'il y a des difficultés, d'agir au plus vite. Encore faut-il que s'en rendre compte, prendre conscience des difficultés, ça c'est sûr.
1: Oui, c'est pas évident. Comme dit, quand on ferme, c'est pas évident. On broie du noir, on essaie de patauger tout seul, mais comme vous dites, il y a des solutions et puis il faut savoir qu'il y a ces solutions. Moi, je ne savais pas, jusqu'à ce que cet ami-là me parle de votre association.
0: Oui, il faut savoir que plus on agit tôt et plus il y aura de solutions. Hein. Donc vraiment
1: Voilà.
0: partir dans cet objectif. Voilà, bah écoutez, Jean, je vous remercie hein, pour votre témoignage sur Radio Crésus et à
1: C'est moi.
0: bientôt.
1: Merci bien, bonne journée, à bientôt.
0: Au revoir.
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0: Nous poursuivons les témoignages avec Julie. Bonjour Julie.
3: Oui, bonjour.
0: Oui, bonjour. Alors, est-ce que vous pouvez nous expliquer la situation qui a fait que vous vous êtes adressée à Crésus?
3: Attendez, juste une minute. En fait, j'ai eu tout plein de soucis. Ça a commencé, en fait, j'ai contracté des crédits
0: Oui.
3: et suite à un divorce assez douloureux, on va dire, la personne est partie et m'a laissé avec des crédits
0: En
3: qu'on a fait
0: commun.
3: ensemble,
0: D'accord.
3: contractés ensemble.
0: Oui.
3: Et du coup, je me suis retrouvée à tout payer moi-même.
0: Oui.
3: Et bon, je ne le remarquais pas tout de suite. Après, ensuite de ça, j'ai perdu mon emploi au mois de septembre. Et là, ça a été dur de continuer à payer. Et c'est de là où j'ai rencontré une personne qui me parlait, qui avait une association qui s'appelait Crésus. Et qui aidait les personnes à monter des dossiers, à trouver des solutions en fait.
0: D'accord, donc l'équivalent de vos dettes, enfin, vous étiez à environ combien de dettes?
3: On va dire 10 000 euros.
0: 10 000 euros, d'accord. Donc c'était
3: Ouais, il me reste
0: essentiellement
3: à
0: des
3: payer 10 000
0: emprunts.
3: euros en fait. Hein, j'en avais plus avant.
0: Donc actuellement, oui, d'accord. Et c'est essentiellement donc des crédits que vous aviez réalisés, hein,
3: En
0: c'est ça?
3: fait, des crédits de consommation.
0: Oui.
3: Et dans un où j'ai fait un regroupage en
0: Ah, un rachat.
3: 2000,
0: D'accord, un
3: un rachat
0: regroupement.
3: de crédit en 2012, c'est ça, en
0: D'accord.
3: 2012, et un crédit de la poste comme j'avais déménagé en 2013.
0: D'accord. Donc ça, c'était, oui, c'est essentiellement des crédits qui a fait que justement, en fait, vous êtes, en plus, vous êtes retrouvée toute seule, donc une charge plus importante à payer et la perte de votre emploi. Donc la perte de votre emploi, est-ce que vous avez eu quand même le droit aux acédiques, enfin aux indemnités chômage?
3: Non, ça, c'est ça où ça a consacré. En fait, il y a la nouvelle loi qui est sortie et du coup, j'avais touché des jours de congé. En fait, mon ancien patron m'avait indemnisé des jours de congé qui me restaient à ce titre. Et
0: Oui.
3: là, en fait, la convocation tombe et j'apprends que je ne peux pas toucher mon chômage qu'à partir de juin.
0: D'accord, donc il y avait des mois de carence.
3: Ah oui, il y avait des mois de carence, voilà.
0: D'accord. Donc du fait que vous ayez pris des congés, c'est ça?
3: Non, du prix où je prenais pas de congé et comme c'est une société, les congés, ça part pas, ça reste.
0: D'accord.
3: Et à la fin, il me les a comptés en fait.
0: D'accord,
3: Et
0: donc
3: de
0: vous.
3: là, il les a payés à la fin et je me
0: D'accord,
3: suis
0: donc vu qu'on vous a
3: retrouvée.
0: payé les congés, on vous a donné des mois de carence, oui, d'accord.
3: Voilà, pour tout vous dire, déjà, je peux vous le dire, j'avais touché 2 400 euros.
0: D'accord.
3: Et j'étais à découvert, il faut savoir que j'étais découvert à 1 000 euros. Après, il faut faire face à un loyer, il faut faire face à des charges.
0: Oui.
3: Et
0: Donc
3: c'est vrai que l'argent part vite.
0: par
3: Et
0: mois,
3: là, je me retrouve.
0: vous
3: Ouais.
0: aviez combien à payer par mois en tout, hein, de charges, loyer, plus les mensualités. Vous étiez à combien? Il fallait payer combien par mois?
3: Les charges,
0: Oui, environ,
3: le
0: hein.
3: loyer, tout ça.
0: Oui.
3: En fait, j'étais. Parce que j'avais pas d'APL, je travaillais.
0: Oui.
3: Et je payais le loyer de ma poche à 587 euros chaque mois.
0: D'accord. Et vous
3: Plus
0: aviez un revenu de
3: les
0: combien?
3: factures de gaz
0: Oui, donc au total, ça faisait combien?
3: ça me faisait à peu près, on va dire, 700 euros.
0: D'accord. Et vous aviez un revenu de?
3: De 1 200 euros, savoir, je travaillais les week-ends, en fait. Je travaillais le dimanche.
0: D'accord. Oui, donc c'était quand même. Vous avez une famille à charge? Vous avez des enfants?
3: Non, heureusement que j'ai pas d'enfant. Maintenant, je suis toute seule.
0: D'accord. Oui, bon, après, c'est à faire face le fait qu'il y ait.

0: Effectivement, le fait que vous vous retrouviez seul pour payer l'ensemble des dettes, effectivement, est-ce
1: En
0: que
1: fait, on va dire,
0: est-ce que votre
1: je
0: conjoint...
1: tombais chaque mois en
0: Oui.
1: découvert à cause de ça, parce que j'arrivais plus à faire face.
0: Est-ce que votre conjoint a lui, déposé un dossier de surendettement? Non?
1: Non, non, non, non, en fait, j'ai divorcé en 2012. Il est parti, il a changé de pays, il est retourné dans son pays d'origine.
0: Ah,
1: Et du coup,
0: d'accord.
1: qu'on était mariés, et il n'y a pas de vol. Malheureusement, j'ai subi trois vols en fraction d'une année.
0: Oui.
1: Et du coup, ben, on va dire, on parle au vent parce qu'il n'y a personne qui nous écoute. Pour eux, on était à deux et qu'il fallait payer.
0: Oui.
1: Alors de trouver, après des copains et tout ça, une fois qu'ils sont installés avec moi, qu'ils voient que je suis, on va dire, dans le pétrin, ils
0: Oui.
1: partent, ils veulent pas assumer.
0: D'accord. Donc, est-ce que vous aviez quand même des personnes pour de la famille pour vous soutenir dans cette situation? Ou alors, est-ce que vous avez trouvé vraiment que Crésus a pour vous écouter?
1: Non, je trouve. En fait, ma mère, on va dire, mes parents m'aidaient de temps en temps, hein, mais pas beaucoup. Mais déjà, ils ont quatre enfants encore à charge. Et mon père est malade, il est handicapé, invalide. Et du coup, ma mère, un petit peu, mais elle me prêtait, mais il fallait payer, travailler plus pour en gagner plus. Hein, mais à un certain moment, je ne le sentais pas parce que je commençais à vraiment à le sentir. Qu'on a changé de président.
0: Ah, d'accord.
1: Il faut le dire. Hein. Désolée pour le nouveau, mais parce que l'ancien, en plus, je travaillais plus, j'accumulais et j'avais, on va dire, j'arrivais. Parce que voilà, on travaillait plus, je gagnais plus, je pouvais payer les charges, les crédits, me permettre des choses que maintenant, non, en fait. Même au niveau des courses, c'est vraiment, vraiment serré.
0: Oui, je comprends, surtout le budget que vous avez. Oui. Et donc, c'est un ami qui vous a parlé, hein, ou une amie qui vous a parlé de Crésus, donc c'est ça, hein.
1: En fait, j'intervenais, je suis auxiliaire de vie, j'intervenais pour la maman. Et elle me voyait préoccupée, elle me disait, mais qu'est-ce qui se passe? Alors, je lui ai expliqué la situation et là, elle m'en a parlé de vous.
0: D'accord. Donc, vous avez pris rendez-vous, vous êtes venu, on vous a reçu.
1: Voilà, Crugis m'a très bien accueilli, m'a suivi dans les démarches, dans la démarche, a posé un dossier de son endettement.
0: D'accord.
1: Et là, j'attends la réponse, en fait.
0: D'accord, donc il a été déposé quand, le dossier?
1: Je l'ai déposé le dossier en novembre.
0: D'accord, donc oui, donc comme on disait tout à l'heure, hein, c'est 3 mois donc pour que
1: Voilà.
0: la commission réponde. Donc là, la réponse devrait même déjà être là, hein, je pense.
1: Oh.
0: Donc si elle répond pas dans un délai de 3 mois, hein, la commission, il y a pas de conséquences, de grandes conséquences. C'est juste que les crédits, le taux des crédits qui ont été contractés vont repasser au taux légal, hein, c'est ça. Voilà, mais il y aura pas de conséquences. Je pense que de toute façon, le dossier, vous recevrez bientôt la réponse d'ici les semaines à venir, hein, de toute façon. Donc, est-ce que vous avez quelque chose à conseiller aux personnes qui nous écoutent, qui sont surendettées ou qui ont des problèmes, des difficultés financières?
1: En fait, il faut pas attendre. Moi, j'ai trop attendu. Ça fait depuis 2011 que j'ai subi tout ça. Et en fait, que j'attends, je me dis demain ça irait mieux, mais en fait non.
0: D'accord, donc il faut vraiment agir dès qu'il y a les premières
1: Il faut
0: difficultés.
1: agir tout de suite. Hein.
0: Oui,
1: C'est moi
0: ça.
1: j'ai fait ça, j'aurais dû en travaillant déjà déposer un dossier et je pense que j'aurais fini tous ces dettes.
0: D'accord. Bah écoutez, on vous remercie, hein, pour votre témoignage et on vous souhaite bon courage pour la suite.
1: Merci bien.
0: À bientôt, Julie, au revoir.
1: Merci, au revoir.
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0: Nous recevons Michael pour un nouveau témoignage. Bonjour Michael.
3: Bonjour.
0: Alors, est-ce que vous pouvez nous parler un peu de votre expérience, vos difficultés financières?
3: Oui, bien sûr. Mon parcours était assez atypique. Je suis professionnel de la restauration. J'avais un café-bar-restaurant sur Strasbourg qui fonctionnait très bien. À l'époque aussi, j'étais divorcé, donc j'avais des pensions alimentaires. Je régularisais sans aucun problème. jusqu'au jour où j'ai mon propriétaire qui avait décidé de reprendre son immeuble, étant donné qu'il y avait un fonds de commerce, c'est assez compliqué.
0: Oui.
3: Et donc, il a tout fait pour que je parte. Donc, il a entamé les travaux pendant des années, ce qui inclut que mon chiffre d'affaires a fortement baissé.
0: D'accord.
3: Donc, en même temps, donc mes revenus personnels. Et donc, j'avais des difficultés à assumer mes pensions alimentaires et mes charges courantes.
0: Oui.
3: Donc, j'ai pris des crédits pour assumer mes charges. En bon citoyen, j'ai essayé d'assumer jusqu'au bout. Charges diverses, impôts, tout ça, et pensions alimentaires. Et jusqu'au jour où les choses sont compliquées un peu plus avec le propriétaire, on a dû aller au tribunal. Malheureusement, ce propriétaire travaillait en étroite collaboration avec la justice, donc il avait ses propres entrées. Donc le jugement était favorable pour moi, mais à minima. Donc ce qui a fait que j'ai perdu mon fonds de commerce.
0: D'accord.
3: Et donc je me suis retrouvé sans ressources. Étant donné que nous sommes professionnels, j'étais professionnel et donc pas le droit, donc cotisé pas droit au chômage,
0: ouais,
3: donc je me suis retrouvé sans ressources. Je suis parti quelques mois à l'étranger pensant trouver plus facilement, déjà vu mon âge aussi, à 48 ans, je pensais trouver facilement du travail. Or, la situation économique étant et aussi l'âge faisant qu'en France, à partir de 40 ans, c'est difficile de retrouver un boulot. Donc, je suis parti à l'étranger, mais j'ai vu que la situation économique était vraiment une situation économique mondiale.
0: Oui.
3: Et donc, je n'ai pas pu trouver du travail ailleurs non plus. Je suis revenu en France. Et donc, j'ai travaillé en tant qu'intérim quelques mois. J'ai pu ouvrir un dossier Pôle emploi.
0: Oui.
3: Mais effectivement, donc, la situation est toujours difficile. Pas beaucoup de travail. Et donc, l'âge aussi faisant que c'est difficile. Donc, suite à ça, donc nous ne voyons pas l'horizon, donc j'ai déposé, j'ai fait une demande après recherche aussi et aussi sous conseil de ma compagne aussi déposé un dossier de surendettement à la Banque de France.
0: D'accord. Donc là actuellement, pour résumer, hein, si vous avez combien de charges et combien de revenus par mois? Est-ce qu'il y a un gros écart? Est-ce que vous avez une capacité de... Une petite capacité restant à la fin du mois pour...
3: La capacité actuellement, avant...
0: Actuellement.
3: Actuellement, disons qu'il nous reste à peu près 70 à 80 euros de...
0: Donc quand tout est payé. D'accord. Et actuellement, c'était combien? C'était combien?
3: Avant, j'avais à peu près un écart de 800 à 900 euros.
0: D'accord. Donc en moins. D'accord. Donc là, c'est le fait qu'il y ait le dossier de surendettement qui soit déposé, que vous ayez eu...
3: Tout à fait. Ce qui a aussi influencé aussi le juge, parce que bon, c'est vrai que j'ai renégocié les pensions alimentaires. Et,
0: oui.
3: Et s'il n'y avait pas eu ce dépôt de dossier à la Banque de France, je ne pense pas que le juge aurait modifié, ou bien très peu, le montant de la pension alimentaire.
0: D'accord. Donc ça, vous aviez fait la demande dans le dossier de surendettement, qui est une révision des pensions alimentaires, ou c'était quelque chose qui était à côté?
3: Non, les pensions alimentaires ne sont pas incluses dans le dossier de surendettement.
0: Oui.
3: Mais par contre, ce dossier peut être étudié pour le calcul d'une future pension, une renégociation de la pension alimentaire.
0: Oui, tout à fait. Donc le dossier, vous l'avez fait par l'intermédiaire de Crésus?
3: Tout à fait. J'ai pris rendez-vous, donc suite à diverses informations, internet, je crois qu'un jour aussi j'ai vu une publicité dans une revue.
0: Oui.
3: Donc, et suite aussi, il y a très longtemps, je me suis rappelé aussi d'une expérience d'un collègue, mais il y a plus de 15 ans, et donc j'ai fait les démarches, j'ai pris rendez-vous avec Crésus, avec un conseiller, nous avons étudié le dossier et nous l'avons monté.
0: D'accord, donc on vous a aidé, on vous a soutenu, on vous a expliqué comment faire, vous remplissez le dossier, la personne vous aide et ensuite vous allez le déposer vous-même à la commission de surendettement.
3: Tout à fait, les conseils ont été assez pertinents, donc nous avons...
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1: Bonjour et bienvenue sur Radio Crésus pour aujourd'hui un nouveau Flash Info Conso. Alors sur le thème de la résiliation de l'abonnement téléphonique. Alors vous pouvez avoir un budget qui devient plus serré, être confronté à des offres alléchantes de forfaits. Il y a plusieurs raisons qui peuvent justifier la volonté de résilier votre abonnement téléphonique. Mais bien souvent, oubliez lors de l'achat de votre forfait l'explication de la résiliation du forfait qui peut avoir ensuite une importance sur les conséquences de cette résiliation. Alors à quoi correspond un engagement de 12 ou 24 mois chez un opérateur téléphonique ?
2: Alors lorsque vous souscrivez à un abonnement téléphonique, il est généralement prévu une durée d'engagement qui est de 12 ou de 24 mois. Et pendant toute cette durée, vous êtes lié à l'opérateur. Il est possible, à la fin de cette durée, de résilier votre engagement avec cet opérateur.
1: Si je souhaite résilier mon abonnement avant la fin de cette période d'engagement, que va-t-il se passer ?
2: En principe, si vous souhaitez résilier en cours d'engagement, il sera nécessaire de payer à l'opérateur le solde des montants dus jusqu'à la fin de la durée d'engagement pour pouvoir résilier le contrat.
1: Et si jamais je ne peux plus payer mon abonnement parce que j'ai perdu mon travail, est-ce que je devrais tout de même payer cette somme ?
2: Alors si vous disposez d'un motif qu'on appelle légitime, aucune somme ne sera exigée si vous résiliez en cours d'engagement. Il y a des exemples de motifs légitimes, c'est par exemple le licenciement d'un contrat à durée indéterminée, le surendettement, le décès du titulaire du forfait, une incarcération, une maladie ou un handicap qui va rendre impossible l'utilisation du mobile, le déménagement hors zone de couverture par l'opérateur ou encore à l'étranger. Donc il faut veiller à vérifier dans le contrat les motifs légitimes qui sont énumérés par l'opérateur.
1: Et si je ne dispose d'aucun motif légitime pour résilier mon abonnement, qu'est-ce que je peux faire ?
2: La loi Châtel du 3 janvier 2008 est intervenue afin de faciliter la résiliation des contrats avec un engagement ou un réengagement de plus de 12 mois. Alors si l'abonné résilie son forfait à compter du 13e mois d'abonnement, l'abonné ne devra que un quart des sommes qui sont dues jusqu'à la fin de l'engagement. Donc par exemple, si les sommes qui restent à payer jusqu'à la fin de l'engagement sont de 100 euros, il sera possible de ne payer que un quart de cette somme, soit 25 euros.
1: Alors je veux conserver mon numéro de téléphone malgré le fait que je change d'opérateur. Est-ce que c'est possible ?
2: Alors oui, il suffit simplement de demander à votre opérateur téléphonique le numéro RIO, donc c'est le relevé d'identité opérateur qui se trouve aussi sur la boîte d'achat du téléphone. Il faudra alors communiquer au nouvel opérateur ce numéro RIO. Vos démarches s'arrêtent ici car c'est le nouvel opérateur qui va se charger des démarches de transfert.
1: Et au niveau de la démarche de résiliation, est-ce qu'elle est la même pour tous les opérateurs ?
2: Alors non, avant de résilier, il est essentiel, comme dans tout autre contrat, de prendre connaissance des conditions générales de chaque opérateur. Les conditions de résiliation, les motifs légitimes, la durée, etc. peuvent varier d'un opérateur à un autre.
1: Alors existe-t-il d'autres solutions pour résilier ?
2: Vous pouvez envisager de négocier avec l'opérateur, lui proposer un changement pour un forfait dont le coût est moins élevé. Vous pouvez également aller chez un nouvel opérateur qui peut racheter les mois d'engagement qui vous restent chez votre opérateur. Mais là, je vous conseille de vous renseigner avant de faire cette démarche parce que le rachat des mois d'abonnement est limité à seulement quelques mois.
1: Concrètement, comment procéder à la résiliation ?
2: Il est préférable de ne pas procéder à la résiliation par internet ou par téléphone, mais de le faire par écrit, et plus précisément par lettre recommandée avec accusé de réception, ne serait-ce que pour une question de preuve. L'adresse où envoyer le courrier de résiliation est en principe mentionnée dans les conditions générales d'abonnement. Vous y joignez tous les justificatifs nécessaires, par exemple votre lettre de licenciement.
1: Bien, merci pour toutes ces informations et à bientôt pour un nouveau Flash Info Conso.
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1: Bonjour, nous avons l'immense honneur d'accueillir Bruno Salmon, président de BNP Personnel Finance, qui est connu aussi sous le nom de CTLM, et président de la fondation CTLM, qui œuvre dans la promotion et le développement d'éducation budgétaire, donc un outil de prévention. Donc, vous le savez, Crésus est souvent attaqué pour s'ouvrir au monde de l'entreprise. Le crédit a une très mauvaise image en France, alors que c'est un levier de richesse et de développement. Et je suis donc extrêmement heureux de rencontrer Bruno Salmon à Strasbourg, puisque nous nous rencontrons souvent à Paris. C'est une entreprise, BNP Personnel Finance, qui s'ouvre, qui travaille avec des parties prenantes, donc qui réfléchit pour améliorer la diffusion du crédit, le développement du crédit en France, mais aussi la prévention du surendettement et l'éducation. Il participe donc. Bonjour Bruno.
2: Ben moi je suis très heureux d'être ici chez Crésus aujourd'hui, à Strasbourg, là où tout se passe, parce que Crésus est un partenaire important de cet élève. Je pense qu'on va avoir l'occasion d'en parler maintenant.
1: Oui, vous avez été parmi les premiers à nous accompagner sur un grand projet qui est celui de création d'une plateforme d'abord expérimentale, pilote, où CTLM joue un rôle important, c'est-à-dire détecte les clients fragiles dans le cadre d'un dialogue et d'une analyse budgétaire, avec d'abord le problème, et ensuite la possibilité de l'orienter vers notre plateforme, qui est une plateforme d'un autre genre, c'est-à-dire qui se prend le temps d'écouter. Nous sommes une association, nous sommes moins tributaires qu'une entreprise qui doit être extrêmement efficiente sur un marché concurrentiel. Alors pouvez-vous nous expliquer pourquoi vous avez développé cette prévention du risque de surendettement?
2: Alors, d'abord, je voudrais expliquer l'utilité du crédit.
1: Très bien.
2: Voilà, le crédit, qu'il soit du crédit immobilier, du crédit pour une automobile ou pour de la consommation, c'est un des éléments de la vie et de l'accès au confort et de l'accès à la croissance, au développement. Alors ça a évidemment une utilité économique, mais bien sûr ça a une utilité sociale très importante. Des millions de familles françaises se sont équipées grâce au crédit à la consommation, souvent les grands-parents de ceux qui nous écoutent en achetant leur premier frigo ou leur première machine à laver. Et c'est comme ça que progressivement les familles ont accédé à un niveau de confort par le crédit à la consommation. Donc je suis convaincu très ardemment de l'utilité du crédit, même s'il est critiqué. Alors maintenant, aucun établissement financier n'a intérêt à faire du crédit s'il pense que la personne qu'il a en face de lui ne va pas pouvoir rembourser. Une des critiques qui est souvent faite au crédit, c'est de dire, on nous fait régulièrement la critique de prêter trop facilement ou la critique de ne pas prêter assez. Et justement, la difficulté de notre métier, c'est d'essayer de prêter à bon escient, au bon moment, en ayant fait la meilleure étude possible. Parce que pour tout le monde, l'incapacité de payer et le surendettement plus particulièrement, c'est un drame. C'est un drame pour les familles, mais c'est aussi un échec pour la société de crédit. Parce que ça veut dire qu'au moment où on a fait l'analyse du dossier de crédit, il y a quelque chose qu'on n'a pas vu ou quelque chose qu'on a mal anticipé qui fait que la difficulté est venue et qu'on l'avait mal prévu. Alors heureusement, le taux de risque, le taux d'échec est très faible en France. Mais néanmoins, comme on est sur des très grandes masses, il y a des gens qui ont des difficultés et chaque cas est un cas très, très douloureux. Pour l'établissement de crédit, la difficulté, c'est de repérer les emprunteurs qui vont être en difficulté. Et une fois qu'on a repéré la difficulté, de voir comment on peut faire pour rétablir la situation, si c'est possible de la rétablir. Alors c'est comme ça qu'est venue l'idée de travailler avec Crésus, c'est que nous avons mis au point chez CTLM un outil pour essayer de repérer parmi les gens qui remboursent bien ceux dont on pense qu'ils peuvent avoir des difficultés. Et on écrit aux clients qu'on a ainsi repérés en leur demandant s'ils veulent qu'on fasse un point pour voir avec eux s'il y a un problème ou s'il y a une amélioration possible. Dans les gens qui contactent CTLM en disant ben oui, j'ai peut-être une difficulté ou je peux avoir un problème dans les mois qui viennent, il y a des cas pour lesquels nous avons la solution nous-mêmes chez CTLM et on essaye de le traiter nous-mêmes en réaménageant le dossier de crédit, en réaménageant les remboursements. Et puis il y a des gens dont la difficulté vient d'un ensemble de choses, soit différents crédits, soit des difficultés de remboursement de loyer ou de charges qui ne sont pas des charges de crédit. Et là, nous ne pouvons pas résoudre, nous, CTLM, tout seul, cette situation. Et c'est pour ça qu'on a noué le partenariat avec Crésus, parce que la spécialité de Crésus, c'est justement de faire un bilan complet de la situation budgétaire du ménage, de décortiquer toutes les dépenses, de décortiquer toutes les recettes et d'essayer de trouver une solution chaque fois que c'est possible en réaménagement l'ensemble des charges et l'ensemble des comportements de dépenses du ménage. Voilà, nous pensons que nous sommes très complémentaires.
1: Oui, je le crois profondément. Je vois malgré tout les consommateurs réagissent très tardivement lorsque les soucis apparaissent et vous le savez... La vieille discussion sur le fait qu'on est dans un mécanisme déclaratif, le consommateur est présumé de bonne foi et déclarer sa situation à l'emprunteur avant que l'on octroie le crédit de trop. Je constate malgré tout que il faut parvenir à réconcilier les Français avec l'économie, avec l'évolution de la société, hein, je veux dire des établissements comme le vôtre qui fêtent leurs 60 ans cette année, hein, c'est pas n'importe quoi. Moi j'ai 61 ans en tant que président de la fédération, donc je suis né un an avant CTLM et mon premier crédit, je l'avais pris d'ailleurs chez CTLM, je le raconte toujours, c'était pour financer mon piano avec mon épouse et on nous avait parlé d'ailleurs à ce moment-là de l'épargne également et je crois que le crédit doit être étroitement lié à la faculté d'épargne aussi des ménages pour faire face aux coups durs, parce que le crédit n'est pas une aide sociale. Hein, c'est un professeur de droit me disait que le crédit, c'est un pari sur l'avenir, et l'avenir est incertain. Et on le sait aujourd'hui, hein, dans les parcours des publics de nos concitoyens, le crédit peut jouer un grand rôle, mais peut également, bien sûr, conduire à une situation... désespérante. Je voudrais qu'on parle un petit peu du budget, du choix que vous avez fait en tant que président de la Fondation CTLM de l'orienter vers l'éducation budgétaire, c'est-à-dire vers l'initiation du public. Non, j'aime pas le mot d'ailleurs éducation, je préfère le mot d'initiation au budget et à l'environnement bancaire. Et je me suis félicité de ce choix que vous avez fait. C'est difficile d'aller dans les écoles, hein, vous le savez, c'est un de nos combats pour parvenir à diffuser l'éducation financière et budgétaire dans les écoles. Et j'aurais souhaité que vous retraciez un petit peu ce parcours de la Fondation CTLM et pourquoi vous avez pris cette décision.
2: Oui, mais c'est en fait en partant un peu de ce constat-là aussi, c'est-à-dire qu'on s'aperçoit que beaucoup des difficultés des gens qui ont des problèmes de remboursement viennent d'une mauvaise appréciation générale du budget et aussi d'une mauvaise connaissance des outils de la vie moderne. L'argent s'est dématérialisé un peu, les cartes de crédit font que c'est moins facile à suivre, enfin, etc. Et on s'aperçoit que quand on reconstitue, comme le fait Crésus, l'ensemble du budget en repartant des recettes et de toutes les charges, très souvent on arrive par une meilleure gestion des dépenses à réorganiser le budget et avoir un budget qui tient la route. Alors là, c'est souvent une question de connaissance des mécanismes et des outils budgétaires, et c'est aussi un bon apprentissage de la construction d'un budget, c'est-à-dire ce qui rentre chaque mois, ce qui sort chaque mois, et d'arriver à rééquilibrer un peu les deux. Donc notre fondation s'est consacrée à ce sujet-là, et mon rêve eût été, Jean-Louis qui le sait, que nous arrivions à convaincre le ministère d'Éducation nationale à inscrire dans tous les programmes scolaires et dans toutes les écoles de France un apprentissage à l'éducation budgétaire, de ne pas laisser sortir des jeunes de l'école sans qu'ils aient au moins une initiation à ce que sont les outils modernes de paiement et en gros à comment on gère son budget. On le fait pour la prévention routière, c'est-à-dire on apprend à tous les enfants le code de la route, on leur fait faire du vélo dans les cours pour arriver à connaître le code de la route à la sortie, et en même temps on les laisse sortir de l'école sans qu'ils connaissent les codes de la route du fonctionnement du citoyen moderne au plan financier. Voilà. Alors, faute d'y être arrivé, on a décidé d'y aller par nous-mêmes, et nous avons choisi un mode de fonctionnement qui nous semble être celui où nous avons notre juste place, c'est-à-dire nous avons construit des outils de formation, des outils d'éducation budgétaire, mais nous avons pensé que nous n'étions pas les mieux placés pour la diffuser. Et pour diffuser cette éducation budgétaire avec les outils que nous proposons, nous avons choisi des grandes associations nationales qui ont bien voulu s'intéresser à ce projet, parmi lesquelles il y a évidemment Crésus, et ce sont ces associations qui utilisent ces outils, que nous essayons de les aider aussi un peu, y compris au plan financier, pour aller dans les bons endroits, sur les publics qui en ont besoin. Notre préférence va sur les publics de jeunes, sur les jeunes qui sortent de l'école, sur les jeunes qui sont en apprentissage, sur les jeunes qui sont en fait à l'entrée dans la vie active, pour essayer de leur donner ce minimum de formation. Voilà. Oui. Et nous travaillons aussi, je suis obligé de le dire, avec d'autres associations nationales. Voilà. Et nous sommes très fiers de ce projet. Il est encore à notre taille. Nous ne sommes toujours pas dans les écoles au plan national. Mais nous pensons en tous les cas qu'il faut rester extrêmement militant sur ce sujet-là. Jean-Louis est tellement convaincu que nous sommes au moins deux militants de cette action. C'est-à-dire qu'il faut absolument que nous arrivions à convaincre toutes les autorités de ce pays qu'on ne doit pas sortir de l'école en ayant une connaissance minimum des outils de la vie moderne, le chéquier, la carte de crédit, la carte de retrait d'espèces, comment ça fonctionne, comment on reçoit ses relevés de compte, comment on fait tout simplement le bilan chaque mois entre ce qu'on gagne et ce qu'on dépense, les abonnements téléphoniques, les abonnements Internet, etc.
1: Oui, et j'irai encore plus loin, il s'agit aussi de promouvoir cette éducation ou cette pédagogie du budget auprès des collaborateurs des entreprises. Ce qu'on reproche souvent aux banquiers, là je parle du banquier traditionnel, du conseiller bancaire, il y a un turnover terrible, il y a une nécessité de vendre des produits, ce qui est logique, c'est légitime, hein, ça. Mais je crois qu'il y a aussi une pédagogie à faire, il y a sans doute un mouvement dans la formation des collaborateurs des établissements financiers, établissements de crédit, à pouvoir bien expliquer les produits qui vont vendre. Moi, je reviens sur... moi, je suis un défenseur du crédit renouvelable. Il ne faut pas le supprimer. Au contraire, c'est un crédit de trésorerie de courte durée, mais il est parfois utilisé par le consommateur comme un crédit traditionnel. Et là, il y a un effort, pas seulement d'éducation des citoyens, mais aussi un peu plus d'attention, je crois. Et ça, on y vient. Hein. Je veux dire, on a fait des séminaires pour des établissements bancaires, où on fait des rencontres avec les établissements financiers, on parle de la grille budgétaire. Je vous l'ai mise dans le dossier que vous emporterez. Donc je pense qu'on peut faire nettement mieux pour faire aimer de nouveau le crédit, lui donner sa place réelle dans la société. Il y a une méconnaissance. On ne sait pas lire un tableau d'amortissement, on ne sait pas expliquer le renouvelable. Vous savez, je mène un combat, non pas un combat, ça n'existe pas, mais disons une discussion sur le découvert bancaire qui a pris la place du renouvelable, mais sa place est différente et cette substitution n'est pas bonne. Alors on va conclure et je vous laisse conclure, cher Président.
2: Non, moi je voulais simplement dire que le crédit renouvelable, vous venez de le dire, sont des outils extrêmement utiles pour la vie des familles et des ménages qui ont besoin de s'équiper, qui ont besoin d'organiser leur vie de famille. Le crédit renouvelable, comme vous venez de vous dire, c'est le meilleur crédit possible pour des petits achats répétitifs, souvent qu'on fait dans le commerce. C'est fait pour ça. Ouais. Dès qu'on l'utilise pour autre chose, c'est mal employé. Ouais. Donc à la fois, il y a un sujet d'éducation, comme vous venez de souligner, à la fois... La loi Lagarde a fait bouger beaucoup les choses et aujourd'hui les crédits renouvelables qui sont vendus sur des courtes durées et pour une bonne utilisation. Donc je pense qu'on a fait beaucoup de progrès. Et le crédit, il n'y aura jamais de diffusion de crédit sans impayé. Donc ça n'arrivera jamais parce que ça c'est la vie.
1: C'est la chose la plus difficile à faire, recouvrer.
2: Et donc c'est normal que nous fassions un pari sur l'avenir parce que c'est ça notre métier, c'est ça qui nous est demandé. La question, c'est de le faire avec le moins de risques possible. Étonnamment, contrairement à une idée reçue, c'est en France que le taux d'impayé est le plus bas de tous les pays d'Europe. Mais néanmoins, chaque cas individuel est un cas très douloureux. Et donc nous devons tout faire, même dans un pays où le taux d'impayé est très bas, pour essayer de le diminuer encore et de prévenir le mieux possible. Et je suis d'accord avec Jean-Louis, Il faudrait le faire plus en amont encore, prévenir toutes les situations dont on voit qu'elles vont tourner mal et dont on voit qu'elles vont arriver au surendettement. Et c'est pour ça qu'on a voulu nouer ce partenariat avec Crésus. C'est parce qu'en fait, la logique des choses veut que nous travaillions ensemble, même si nous sommes, nous, dans le monde économique, dit privé, et Crésus dans le monde associatif. Mais nous sommes faits pour travailler ensemble parce que nous servons la même cause.
1: Oui, je conclurai en disant que seul on avance plus vite, mais ensemble on va plus loin. Merci Bruno.
2: Très jolie formule.
1: Merci.
2: Merci.
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2: Le substitut du procureur est un magistrat incontournable. Ses fonctions l'amènent à être partout, sur le terrain pour une enquête, au tribunal ou à la cour pour une audience. Julie explique son rôle en tant que substitut du procureur.
3: Le rôle de substitut du procureur, c'est en quelque sorte une tour de contrôle de la justice, parce qu'il intervient du constat d'une infraction jusqu'à la condamnation et après la condamnation jusqu'à l'exécution de la peine. Je suis donc amenée à exercer des missions de terrain, à me déplacer sur les lieux d'une scène de crime ou d'un accident grave, et ceci de jour comme de nuit. Je me rends également fréquemment dans les services de police et de gendarmerie pour faire le point sur une enquête criminelle, ou aussi pour m'entretenir avec une personne qui fait l'objet d'une garde à vue. Pourquoi ? Parce que le procureur contrôle en effet le bon déroulement des mesures de garde à vue parce qu'elles privent la personne de sa liberté.
2: Le substitut du procureur est un magistrat du parquet. Il défend les intérêts de la société aux audiences, du tribunal de police jusqu'à la cour d'assises.
3: Je suis également présente aux audiences, en ce sens que j'y défends l'intérêt de la société. Alors c'est peut-être dans une audience de police où on juge les contraventions, une audience correctionnelle où on juge les délits, ou à la cour d'assises qui juge les crimes. À ces audiences, je me lève pour prendre des réquisitions, c'est-à-dire rappeler les valeurs auxquelles notre société est attachée et demander au tribunal ou à la cour de prononcer une peine.
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1: Bonjour à tous, bienvenue sur Radio Crésus. Aujourd'hui, nous allons à nouveau débattre avec des gens qui ont des problèmes financiers assez importants, en compagnie de deux juristes que vous commencez à connaître. Je voulais parler bien sûr de Michel Knoll et Cathy Neuboer. Nous retrouvons également à la technique le célèbre Olivier Legras et le non moins connu moi-même, Christophe.
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1: 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On va essayer de vous aider. 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Nous avons habituellement des invités en direct au téléphone et aujourd'hui, nous avons une personne qui veut nous donner un témoignage assez important sur ce qu'elle vit depuis pas mal d'années, qui s'appelle Valérie. Bonjour Valérie.
2: Bonjour.
1: Alors vous êtes un peu dans le pétrin depuis pas mal d'années, racontez-nous comment ça a commencé.
2: Ben, ça a commencé en 2005, donc suite à 3 attaques cérébrales successives, en tant qu'artisan déménageur, donc on travaillait en couple, mon mari a dû cesser son activité et donc s'est retrouvé à l'hôpital à long terme. Et suite à cela, le système bancaire a commencé à limiter les cartes bancaires pour le gasoil des véhicules, les chèques, a demandé petit à petit au fil des mois à ce qu'on recouvre le fonds de roulement et le découvert autorisé. Donc de fil en aiguille, on s'est tout doucement retrouvé surendetté et avec des sommes importantes à rembourser.
1: Vous étiez une grosse entreprise ou une petite entreprise ?
2: On tournait, ça fait 22 ans d'activité, on tournait à peu près entre 20 et 25 personnes.
1: Et comment vous faites aujourd'hui ? Vous êtes propriétaire ou vous avez des loyers à payer ?
2: Alors il est vrai que je suis propriétaire, mais lors du coma de mon mari, une donation avait été faite à mes 3 enfants. Et je suis actuellement en audience et en plaidoirie contre la banque qui ne veut pas faire valoir cette invalidité pour déclaration de faux et signature de faux au niveau du dossier d'assurance concernant ce prêt immobilier.
1: Crésus vous suit depuis combien de temps ?
2: Crésus me suit depuis 2005. Il faut savoir que les démarches, je les ai entreprises moi-même. Avant, je ne connaissais pas du tout Crésus. Et c'est par le moyen de la mairie de Schiltigheim, le médiateur de la République, que j'ai rencontré M. Kiel, qui après m'a orienté sur Crésus. Mais il est vrai que j'ai fait énormément de démarches par moi-même, ce qui m'a valu aussi beaucoup de désavoirs.
1: D'accord, mais vous êtes combative. On sent quand même une certaine rage quand on vous entend.
2: Oui, j'ai un caractère un petit peu bien trempé. C'est-à-dire qu'au début, j'ai essayé de sauver tant bien que peu l'entreprise familiale. En sachant que j'avais quand même 2 de mes enfants qui étaient majeurs qui travaillaient avec moi. J'avais des neveux, nous sommes une grande famille. Et rien que pour satisfaire mon époux quelque part qui était très, très gravement malade. J'avais envie de sauver cette entreprise et je me suis battue fortement. Mais il est vrai qu'après, je me suis retrouvée quand même toute seule contre un système bancaire qui, quand ils se présentaient au tribunal, ils avaient 5-6 avocats. Moi, j'étais toute seule avec mon avocat, unique avocat. Et ça a été très difficile. On est encore à ce jour en audience et tout n'est pas clôturé. Même la liquidation et la procédure collective n'est pas clôturée à ce jour depuis 2005.
1: Mais comment vous faites pour vivre actuellement ? Vous avez un revenu ?
2: Alors moi-même, je me suis retrouvée en tant que demandeur d'emploi. Donc j'ai remplacé des petits CDD, mais j'ai 45 ans. Et à 45 ans, je fais partie des seniors et donc je ne trouve plus de travail à ce jour. Donc je vivote. Je sais que si j'avais pas ma maman qui me permettait de pouvoir nourrir ma famille fin de mois, je n'y arriverais pas.
1: Cathy, est-ce que vous rencontrez souvent des gens en telle détresse comme ça et qu'est-ce que vous donnez en général comme conseil
3: Disons, c'est le premier conseil qu'on est obligé de leur donner, c'est de leur dire d'essayer de tenir le coup. Bon, ça peut sembler idiot, mais beaucoup de gens baissent les bras dans des situations pareilles et se laissent aller. Et madame a le bon réflexe, c'est-à-dire elle continue de se battre. D'ailleurs, quand je l'ai vue tout à l'heure, comme j'ignorais que c'était elle qui avait ce dossier, je ne pensais pas du tout qu'elle pouvait être dans une telle détresse. Parce que ce qui m'a frappée, c'est son esprit de combativité. Donc ça, c'est le premier conseil, qu'elle reste comme elle est, qu'elle continue. Maintenant, après, les procédures en justice sont très, très longues. Depuis 2005, une liquidation, ça ne me choque même plus, c'est ça qui est terrible. Parce que j'ai l'habitude de voir des délais pareils. J'ai vu une liquidation durer 17 ans. Mais bon, rassurez-vous, ça ne vous arrivera pas parce que ça vous arrivera pas à ce stade-là parce que c'était quelque chose de beaucoup plus compliqué que ça. Il y avait encore autre chose derrière. Mais il faut se battre point par point, pied par pied, ne jamais aller à chaque audience. C'est vrai qu'il ne faut jamais louper une audience. Il faut toujours rester derrière. Parfait. Il faut suivre. Mais vraiment, c'est du ligne par ligne, virgule par virgule. Vous y arriverez. Ça, ce ne sera pas un problème. Mais souvent, en face, vous avez l'impression qu'il y a des gens... On a l'impression, par cas, qu'en face, ils sont de mauvaise foi. Parce que, la banque essaie de ne pas payer. Hein. C'est aussi simple que ça. Je crois qu'il ne faut pas chercher beaucoup plus loin. Et donc, ils vont essayer de trouver tous les arguments possibles et imaginables pour essayer d'éviter de rembourser le plus petit sou. Et souvent, quand les procédures sont terminées, bah, et que les paiements arrivent, parce que c'est souvent ce qui arrive, c'est déjà trop tard et ça c'est terrible.
1: En fin de compte, c'est une guerre d'usure.
3: Oui, c'est une guerre des nerfs, tout à fait.
1: Que vous vous sentez épuisée, rancunière, enragée, les choses avancent, vous sentez que les choses avancent ou vous avez l'impression que vous faites du surplace ?
2: Actuellement, je suis au stade, je vous l'ai précisé tout à l'heure, entre la haine et la colère, et je crois que c'est ce qui me fait tenir parce que j'ai une rage en moi qui me fait que je vais de combat en combat au quotidien, et plus petite parcelle ou la plus petite infime chose qui est réussie est pour moi quelque chose de bénéfique. Après, je crois que je me bats aussi surtout pour ma famille, parce que mon mari n'est plus en état médical de se présenter ou d'agir en conséquence. Mes enfants sont encore très jeunes et je crois que en fin de compte, je supporte tout l'aspect familial, il est sur mes épaules et je me bats. Je crois qu'avant tout, je me bats pour eux. Je me bats pour eux, mais en même temps, il y a une haine et une colère. Et même si, comme le disait madame tout à l'heure, même s'il faut que je me batte 20 ans, je crois que je vais me battre 20 ans. Même s'il faut que je vienne à des procédures ou autres sans rien sur moi ou ne plus manger. Mais j'irai jusqu'au bout. Parce que je pense que c'est aussi important pour d'autres personnes qui sont dans le même état que moi, même des fois pire, et qui n'ont plus cette envie ni physique ni morale de se battre et de s'accrocher. Ça, c'est dommage.
1: Vos enfants ont quel âge ?
2: Mon fils a 23 ans, ma fille a 19 et le petit dernier 14. Et ils sont tous à la maison.
1: D'accord. Est-ce que ils vous aident dans ce combat, c'est-à-dire est-ce qu'ils vous encouragent ou ils sont complètement désespérés aussi ?
2: Mes deux aînés travaillaient dans l'entreprise, donc c'est très difficile pour eux. La maladie fait que ils ont une haine en eux et ils sont un petit peu révoltés. Il y a une révolte intérieure et ça se sent. Donc il faut aussi que je gère tout ça. Parce que ce sont des enfants qui ont vu leur papa faire énormément d'heures de travail pour en finir où on en est. Donc je sais qu'ils ont une façon de voir les choses. Ce sont des enfants révoltés, mais j'essaye de gérer tout ça et de leur faire comprendre que dans la vie, il n'y a pas que ça et qu'il y a aussi des choses positives.
1: Oui, donc l'idée, c'est que vous êtes au fond du trou et que vous allez en sortir bientôt.
2: Je ne sais pas quand est-ce que j'ai pas de date et même vis-à-vis de mes avocats, j'en ai eu quand même 4 d'affilée. Je veux dire, je ne sais pas quand est-ce que tout ça va être fini, même au niveau de la liquidation, sachant que mon fils est également en liquidation judiciaire parce que ce jeune homme, lorsque son papa était mis en liquidation judiciaire, a voulu reprendre l'entreprise de son papa et il a tenu 2 ans. Donc j'ai 2 procédures collectives que je gère avec les dettes qui s'en suivent, c'est-à-dire les huissiers qui se présentent au quotidien, les échéances que je donne mensuellement. Donc je gère le père et le fils et c'est très très difficile, très difficile. Donc actuellement, nous sommes tous actuellement demandeurs d'emploi.
1: Et vous Valérie, comment... La question quand même, c'est difficile et intime on va dire. Est-ce que vous avez un soutien ? Est-ce que vous avez des amis qui vous soutiennent ?
2: Lorsque vous êtes en liquidation judiciaire, et je vous dire 20 ans dans le déménagement, vous ne trouvez plus personne. Les gens claquent la porte de peur que vous ne demandiez qu'un centime. Ce n'est pas de ma personnalité, même lorsqu'il n'y avait plus rien à manger à la maison, je me suis toujours débrouillée par mes propres moyens, même au niveau familial. Et on se sent, c'est vrai qu'on se sent seul. On se sent seul, on se sent abandonné, il n'y a personne autour, tout le monde vous fuit. C'est un petit peu comme si vous aviez une maladie contagieuse et on évite. Parce que les gens ont peur, parce que les gens ont peur également, pas seulement que vous leur demandiez de l'argent, mais ils ont peur d'être concernés un jour par ce souci-là. Les gens que je côtoyais étaient beaucoup des artisans de petites et moyennes entreprises, donc des commerçants en variante, restauration, transport ou autre. Mais ce sont des gens, une fois que vous êtes dans le malheur, ils sont tellement angoissés que ça leur arrive, qu'ils vous repoussent. Il y a une angoisse réelle. Après les amis, et ben c'est là que vous arrivez à comptabiliser sur une main les gens qui restent. Et moi, je peux vous dire qu'en fin de compte, à ce jour, il ne reste personne. Mais c'est pas ce qui m'empêche d'aller de l'avant.
1: Oui, je comprends bien. C'est-à-dire que vous vivez à la campagne ou vous êtes en ville ?
2: Je réside en zone industrielle de Bischheim. C'est-à-dire que suite au nombre de camions que j'avais, j'ai dû donc investir dans une zone industrielle. J'y suis pour le moment, je ne sais pas combien de temps. étant donné que les procédures, ça va aller à l'encontre des procédures. Mes enfants sont propriétaires de cette maison et mon fils est en liquidation judiciaire. Et la banquière a eu la bonne et heureuse idée derrière mon dos à l'âge de 20 ans de lui faire signer une caution personnelle. Et sachant qu'il a une part de cette maison, donc il y a des risques que cette maison soit vendue aux enchères très prochainement, étant donné que le jugement délibéré a eu lieu le 14 avril.
1: Dans votre quartier où vous vivez personnellement, les gens du quartier connaissent votre histoire, ils savent, vos voisins, vos proches
2: Je suis quelqu'un, je n'ai pas honte de ce que j'ai pu vivre ou autre, et certaines personnes sont largement au courant. Vous savez, lorsque les costumes noirs avec les chemises blanches arrivent devant chez vous, vous avez tous les voisins qui se précipitent aux fenêtres et qui regardent. Il y a eu des ventes aux enchères, des camions. Moi, je n'ai plus rien, mes meubles ont été pris. J'étais en entreprise personnelle, donc les biens propres et biens professionnels sont confondus, donc tout est parti. Donc dans ces cas-là, vous amusez un petit peu les alentours, tout le monde est aux fenêtres, tout le monde regarde ce qui se passe, après tout le monde en déduit ce qu'il veut. Mais la plupart des personnes de la zone industrielle où je réside sont tous au courant que j'ai été mise en liquidation, sachant que dans la rue, je ne suis pas la seule qui a été mise en liquidation depuis cette date-là, malheureusement.
1: Quand vous vous projetez dans l'avenir, quand vous vous voyez dans 10-20 ans, vous vous voyez où ?
2: Dans 10-20 ans, en espérant que j'ai toujours mon mari à côté de moi parce que l'aspect médical ne s'améliore pas, je pense que... J'essaye de voir l'avenir positivement, mais je pense que je vais redémarrer, en fin de compte, comme un jeune qui a 20 ans. Je vais redémarrer complètement à zéro. Je suis à la recherche d'un emploi. Je ne sais pas où je vais aller au niveau habitat parce que du jour au lendemain, je peux perdre la seule chose, c'est-à-dire le toit que j'ai sur la tête. Donc, je ne sais pas. Je vais redémarrer à zéro. C'est ce qui est le... Je pense que pour moi, à 45 ans, le plus difficile, c'est de refaire une vie comme quand on a 20 ans, c'est-à-dire trouver son appartement, retrouver un emploi. Et c'est d'autant plus difficile lorsqu'on a 45 ans. Et malheureusement, c'est la réalité des choses à notre époque.
1: Vous recherchez quel type d'emploi ?
2: Normalement, je suis donc cataloguée, comme on dit, à la CEDIC en tant que cadre. Donc, j'ai un poste de direction, mais je suis sincère, j'ai postulé dans des postes de vente, dans des postes de femme de ménage. Dans l'immédiat, c'est de retrouver un poste de travail et non pas de regarder le salaire. Il faut que je sorte ma famille de cet état actuel. Et il est vrai que je ne fixe pas ma démarche par rapport au poste que j'avais à l'époque. De toute façon, c'est pas possible. C'est pas possible.
1: Valérie, est-ce qu'on peut passer un message à l'antenne en demandant si une entreprise entend votre témoignage et qu'elle souhaite vous rencontrer pour une embauche ? Est-ce qu'on peut demander qu'ils appellent Crésus Alsace ?
2: Non.
1: Et qui demande Valérie,
2: suite
1: à votre témoignage, pour vous donner un petit coup de pouce.
2: Tout à fait, il n'y a pas de problème.
1: D'accord. Vous voudriez ajouter quelque chose ?
2: Je voudrais juste ajouter que toutes les personnes qui subissent actuellement une liquidation judiciaire, je parle de tous mes collègues aussi, petites et moyennes entreprises, artisans, quels qu'ils soient, qu'ils se battent, qu'ils s'acharnent, qu'ils laissent qui laissent pas le système juridique les accaparer et les démoraliser totalement. Il faut se battre dans la vie, quel que soit l'âge qu'on a. Je sais que j'ai des collègues artisans qui sont pas loin de la retraite et je sais que c'est très très difficile lorsqu'on a 57 ou 58 ans de recommencer une vie à zéro, parce que bien souvent on n'a pas non plus la chance de garder son conjoint ou autre, parce que souvent ça entame des divorces et beaucoup de difficultés familiales. Mais moi, ce que je leur dis, c'est accrochez-vous et puis battez-vous.
1: C'est un message d'espoir et de force que vient de nous donner Valérie et c'est très bien d'entendre ça. Vous écoutez Radio Crésus, on vous remercie Valérie et
2: merci.
1: On vous souhaite bon courage en tout
2: merci
1: cas.
2: Merci beaucoup.
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1: Crésus, vous écoutez Radio Crésus sur radiocrésus.fr. Notre numéro de téléphone du standard, c'est le 03 88 16 19 69. Nos studios se trouvent à Strasbourg, dans la capitale alsacienne, si vous écoutez Radio Crésus, par exemple, à Hong Kong. Bonjour, comment allez-vous, Michel ?
2: Très bien. Bonjour, messieurs, mesdames, messieurs.
1: Nous avons un nouveau témoignage au téléphone, n'est-ce pas, Michel ?
2: Oui.
1: Alors, bonjour, Janine, comment allez-vous ? Janine ? Oui, parlez vraiment très près du téléphone afin qu'on puisse bien entendre votre témoignage.
3: D'accord.
1: Donc, nous sommes en studio, Michel Knoll est à mes côtés. Allez-y, parlez-nous de votre situation.
3: Je suis un peu impressionnée.
2: Oh, mais non, on s'amuse un peu, ma Janine. Hein. Vous avez 80 ans, vous avez encore la vie devant vous, vous avez une petite casserole que vous aimeriez bien voir se réduire. Hein.
3: Ah oui, même disparaître complètement, je dirais.
2: Oui, oui, c'est tout à fait normal. Vous avez travaillé durant 43 ans et demi, vous oui. avez un petit budget, vous vous occupez encore d'un petit-fils qui a des problèmes et qui rame pour trouver un emploi dans un moment très difficile où les emplois ne vous courent pas après, il faut leur courir après sans avoir souvent la chance de les trouver. Donc vous êtes une mère courage à double titre. Et donc on a déjà fait le budget ensemble, on a vu qu'avec vos revenus de 1 300 €, un loyer de 574 € en milieu HLM, eh bien, il ne vous reste pas grand-chose pour vous retourner, hein ?
3: Non.
2: Et en plus, vous aidez ce petit-fils pour qu'il ne perde pas les pédales, eh bien, c'est un travail de citoyenneté que vous faites en plus, hein ? Et ça mérite d'être souligné. Donc, vous êtes convoqué, c'est bien le 12 mai, hein ? Devant le juge de l'exécution. Donc j'ai tous les documents et nous avons déjà fait le budget ensemble. Et donc je vais vous rappeler au courant de la semaine pour le finaliser et vous l'envoyer. Et donc pour le 14, vous vous ferez très belle, très simplement, comme vous l'êtes. Vous parlez très bien, vous avez une très jolie voix pour que le juge vous prête l'oreille la plus attentive, hein, avec le budget qu'on lui donnerait en main propre. D'accord ? Parce que vous n'êtes pas une personne de mauvaise foi. Si vous avez des dettes, c'est que vous aviez été trempé par un marchand de meubles dont vous avez à peine vu les couleurs et qui s'est fait payer deux fois. Bref, vous aviez été escroqué.
3: Oui,
2: et ouais, comme c'est des vieilles histoires, eh bien, vu votre âge, le juge, en quelques mots simples, on arrivera à résumer la situation et pour qu'effectivement, vous voyant vous et en chair et en os, avec votre petit budget et votre personne, qui est remarquable, eh bien, il faut que vous ayez confiance en vous-même pour le convaincre lui-même. Vous voyez ?
3: D'accord. Oui. Monsieur Knoll, j'ai oublié de vous signaler quelque chose tout à l'heure quand on a fait le point. Je vous ai parlé de l'Internet.
2: Oui, c'est dans le téléphone, là, les 45, hein ?
3: Non, dans le téléphone fixe. J'ai 69,71 € chaque 2 mois.
2: Ah, dans le téléphone, 69,71.
3: Oui.
2: Et après ?
3: C'est 9 télécoms.
2: Et après, vous avez encore en plus le portable ?
3: Il y a 2 portables, oui.
2: 2 ?
3: Oui, 2 portables, les 2 portables que vous m'avez donnés tout à l'heure.
2: Eh bien, dis donc, vous êtes comme un ministre, 2 portables.
3: Eh bien, il y en a un qui n'est pas à moi.
2: Et le petit-fils, quoi ?
3: Oui.
2: Eh, vous faites de trop pour ce garnement, hein. On ne peut pas donner plus qu'on a, vous savez, il ne faut pas vous trop gâter ce gamin non plus. Hein. Il a quand même déjà 28 ans, donc vous ne pouvez pas aller faire des miracles et vous substituer au bienfaiteur universel, madame.
3: Oui, je sais.
2: Non, là, il faudra sans doute revoir la question, mais on en parlera, hein.
3: D'accord,
1: oui, c'est un grand garçon à 28 ans.
2: Tout à fait. D'accord, madame, donc le budget, c'est bien. Vous réfléchissez encore dessus et au courant de la semaine, je vous rappelle, vous prenez le téléphone quand on vous appelle.
3: Oui,
2: parce que des fois, j'ai eu de la peine, mais vous êtes comme un chat derrière le téléphone à observer qui c'est, hein. Et vous connaissez maintenant les numéros de Strasbourg, hein.
3: Oui.
2: Allez, bon courage et bon week-end. Réfléchissez encore un peu et on va tâcher d'enlever un peu les épines pour que vous soyez en grande forme ce jour-là. Mettez tout bien dans votre dossier, on refera le point dans le détail.
3: D'accord, Monsieur Knoll, merci beaucoup.
2: Au plaisir, Jeannine.
3: Pour votre appel.
2: Au revoir.
3: Merci.
2: Au revoir, madame.
3: Au revoir.
1: Merci Jeannine, on vous souhaite bon courage pour la suite et merci à Michel Knoll qui vous aide et qui vous soutient. Vous écoutez Radio Crésus sur radiocresus.fr, on écoute un peu de musique.
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1: Vous écoutez Radio Crésus, nous avons un nouveau témoignage au 03 88 16 19 69. Il s'agit d'une autre Valérie. Bonjour Valérie, comment allez-vous ?
2: Ça va très bien, merci.
1: Alors Valérie, parlez très proche du téléphone car on vous entend très très très faiblement.
2: Bonjour.
1: Bonjour Valérie. Je suis à côté de Michel Kneul et de Cathy Neboer. Allez-y, parlez-nous de vos problèmes.
2: Mes problèmes, c'est qu'au bout de deux ans, j'ai déposé un dossier de surendettement. J'ai fait une accumulation de crédit, voilà.
3: Bonjour Valérie, c'est Michel Kneul.
2: Oui, bonjour monsieur.
3: Donc on a déjà fait le point. Vous avez 2390 à peu près de revenus. Vous travaillez tous les deux. Vous êtes sans doute un couple charmant en union libre et vous aviez un enfant d'une première union qui vit aussi avec vous, donc 2300 de revenus avec un enfant qui fait des études, là qui est encore à l'école, et puis surtout des dettes très conséquentes. Ces dettes, au fond, sont liées au fait du crédit facile, hein, je crois.
2: Oui, du crédit facile, mais c'est vrai que bon, je ne me suis pas rendu compte au fil du temps de l'accumulation de la somme. Je me suis retrouvée dans un engrenage où prendre des crédits pour en payer d'autres. C'est la fin, c'est ça.
3: Oui.
2: Donc, j'ai déposé un dossier de surendettement
3: Bien sûr, parce qu'au fond, pour 180 000 euros de dette, la Banque de France a raison à déterminer une capacité de 95 euros, ce qui est beaucoup d'argent pour vous, mais très peu pour les créanciers, puisque par an, ça ferait à peu près 1 000 euros, et sur 10 ans, ça ferait à peu près donc 10 000 euros, vous voyez. Donc sur 180 000 euros, ils récupèrent collectivement 10 000 euros, ce qui est fort peu. Mais ma foi, si des fois il n'y a pas de plan de surendettement, par la saisie, vous devriez payer un peu plus. J'ai l'avocate près de moi, maître Cathy. Elle peut prendre le relais, vous parler du principe de la saisie. Vous savez dont nous avions parlé, hein ? D'accord. Cathy ?
4: Oui, alors, effectivement, si le plan devait se rejeter, vous risquez de vous retrouver avec des saisies qui seraient des saisies sur salaire à ce moment-là, puisque vous êtes salariés tous les deux. Bon, ces saisies sont en fonction d'un barème annuel qui est réactualisé tous les ans. Et sur votre salaire, ça devrait donner quelque chose dans les 165 euros à peu près, ce qui... C'est vrai que ce sera sans doute une voie que les créanciers utiliseront si le plan est rejeté. Hein. Ça, il ne faut pas non plus se voiler la face. Donc ça, c'est le risque que vous encourez pour le moment.
2: Tout à fait, non, mais moi, de toute façon, je suis bien consciente que c'est tenu. Oui, je suis tout à fait consciente de ce que c'est tenu. Hein. J'en ai été compte, mais le problème, d'après ce qu'on m'a dit, c'est que ce serait une saisie à vie.
4: Parce que de toute façon, très honnêtement, je ne vois pas comment avec cette somme-là, on arriverait à...

0: hein.
1: Ah, hein ? Ah, vous attendez la délibération pour le 14 mai, hein ? Donc, eh bien, on se rappelle dès que vous avez l'ordonnance ou le jugement. Hein? À ce moment-là, on se rappelle, on fera le point. Quitte à redéposer un dossier ultérieurement, il est vrai, vous avez très bien senti la nuance. Avec un dossier de surendettement, vous finiriez au bout de 10 ans, alors qu'avec une saisie, vous ne finissez pas. Hein? Maintenant, s'il y a des changements dans votre union, pour une raison ou pour une autre, la pire étant le décès, ben, on refait un plan et les choses sont nouveau différentes de ce qu'elles sont aujourd'hui. Donc, la saisie ne sera pas non plus éternelle, vous voyez. Elle sera limitée forcément dans le temps et puis sera révisable et puis ça ne nous empêche pas de refaire des dossiers, quitte à faire deux dossiers séparés le cas échéant, un pour votre ami et un pour vous. Mais nous verrons tout ça dans le temps. Je pense, Valérie, on gardera le contact encore quelques temps.
0: Je m'en doute.
1: D'accord. Alors, je vous remercie beaucoup de votre témoignage. Et je vous dis à bientôt. Hein.
2: Merci de votre témoignage, Valérie. Vous écoutez donc Radio Crésus sur radiocresus.fr. Vous pouvez nous appeler au 03 88 16 19 69.
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1: Vous écoutez radiocrésus.fr, nous avons un nouveau témoignage au téléphone, celui de Carole. Bonjour Carole, comment allez-vous ? Alors, vous nous appelez de France, vous êtes dans une région, vous n'êtes pas en Alsace, vous êtes dans une région en France, et donc Michel Knoll vous a suivi, il connaît bien votre dossier, il est juste à côté de moi dans le studio. Racontez-nous un peu ce qui se passe dans votre vie. D'accord. Vous êtes venu à Crésus Alsace comment ? D'accord. Alors Michel, comment on peut faire pour aider cette dame ?
2: Oui, bonjour, Carole. Je rappelle un peu, vous travaillez tous les deux, vous êtes mariés. Vous avez deux enfants, un de 7 ans et un de 3 ans. Et vous êtes un jeune couple très dynamique et vous avez donc un travail, vous, dans l'enseignement, je crois. Votre mari dans une profession intellectuelle liée au logiciel, etc. Donc tout cela est très bien. Vous avez revenu d'ailleurs au-dessus de la moyenne, qui flirte avec les 4005 pour les deux à peu près, hein. Vous avez un logement où vous êtes locataire, où vous payez un loyer de 800 francs. Et quand on rajoute...
1: 800 euros.
2: Oui, 800 euros. J'ai dit quoi, 800
1: francs, oui.
2: Oh, Dieu, je tombe sur mon disque dur des francs encore, vous voyez.
1: C'est pas grave.
2: Donc, avec l'ensemble des charges, y compris ce loyer d'un F5, vous arrivez grosso modo à 2700. Et en calculant les revenus moins ces charges, on arrive... une possibilité, une capacité de remboursement de 1681 euros pour un ensemble de dettes de 120 000. Donc, vous, si vous aviez un plan avec un montant approximativement proche de ce chiffre, qui est la capacité réelle, mais là, vous n'avez plus droit aux cigarettes, ni aux vacances, etc., en l'espace, effectivement, de 6 ans, les dettes seront quasiment absorbées. Maintenant, il y a eu un plan où il y a eu un refus, hein. Opposition donc d'un des créanciers, le GEX y suit, ce qui est malheureux, les juges de l'exécution suivent souvent sur le fondement de la mauvaise foi, etc. Est-ce que vous vous êtes bien défendu quand vous étiez devant le juge à l'époque ? Vous savez, j'ai l'avocate de Crésus... Maître Cathy près de moi, elle va prendre tout à l'heure le relais, mais les avocats sont bons si le client est bon. Et quand on se remet passivement à un avocat, en général, ça ne donne pas grand-chose de bon. Et j'ai même eu des cas de polytechniciens, etc., qui sont imbus encore de leur vérité, même s'ils ont aujourd'hui 73 ans, etc. J'ai des exemples, vous voyez. Eh bien, ce n'est pas bon. C'est pas bon. Le client, il faut qu'il soit fort, qu'il soit positif, hein, qu'il ait en somme, qu'il ait des testicules presque, je dirais. Vous voyez ?
1: Oui, dans le cas d'une femme, c'est un peu difficile, Michel.
2: Ah, bon, c'est vrai, vous voyez. Hein. Oh, maintenant, dans la modernité, hein, toutes les images sont possibles. Donc, on va intégrer tout ça. Bref, si vous devez repasser un jour devant un juge, quel qu'il soit, il faut bien vous préparer, même si vous avez la meilleure avocate du monde, il faut quand même que vous soyez présente et que vous avez la maîtrise de la situation. Parce que vous êtes à un deuxième recours, hein, en décembre, vous n'avez pas encore le jugement, hein, et vous payez actuellement dans les 2000 euros. Donc vous payez plus que par exemple la capacité, donc vous êtes quasiment étranglé, hein. Est-ce que vous avez quand même la joie de vivre ? Toute la famille, vous voyez, vous n'avez que des qualités positives. Vous êtes bien marié, lui aussi est bien marié. Vous avez deux petits-enfants qui sont au fond le ciment de votre joie de vivre. Donc, C'est quand même merveilleux. Ça, c'est des points extraordinaires. Et le reste, à mon avis, va être réglé. Donc, Maître Cathy, qui va prendre le relais, elle vous dira que dans le pire des cas, ben, il y aura des saisies. Des saisies qui seront, elles, perpétuelles. Je vais passer le relais à Maître Cathy, et après, je vous reprendrai avec plaisir. Hein?
3: Bonjour, madame. En fait, je voulais d'abord commencer par rebondir sur ce que disait Michel. C'est vrai que c'est très important d'avoir un dossier structuré quand on est avocat. Parce qu'il y a des gens qui arrivent et qui nous donnent alors un paquet de feuilles. On nous dit, voilà, maître, ça c'est mes problèmes. Alors, bon, cela, je leur dis, écoutez, vous rangez. Vous rentrez chez vous, vous allez ranger votre dossier. Ne serait-ce que par ordre de créancier. Parce qu'on se retrouve parfois 3-4 rappels d'un même créancier. On se dit, c'est un seul et même créancier. On s'aperçoit après qu'en fait, non, il y avait deux prêts auprès de ces organismes. Donc, la première chose importante quand vous allez voir votre avocat, c'est de structurer votre dossier. Si vous avez 3 prêts, même si c'est le même organisme, ayez le réflexe de les séparer. Je demande aux gens de faire des espèces de bordereaux. Ils me notent dessus, par exemple, prêt un tel, entreprise un tel, société un tel, qui mettent le montant. Parce que si déjà vous nous ramenez un dossier, je ne dis pas vous personnellement, mais en général, les gens qui viennent consulter pour ce genre de problème de surendettement viennent avec un dossier qui est complètement déstructuré, qu'eux ne s'en sortent pas, comment voulez-vous qu'un avocat, lui, explique à un magistrat une chose que son client n'a pas su lui dire exactement. Donc il faut toujours être très structuré quand on va voir son conseil. Partant de là, lui, il arrivera à structurer votre dossier, à convaincre le juge. Parce que c'est quoi un jugement? On va voir un juge, lui expliquer son histoire en essayant de le convaincre que c'est nous qui avons raison. Et pour y arriver, il faut quelque chose derrière, il faut que votre avocat ait des biscuits. Donc, effectivement, si les plans ne sont pas acceptés, vous risquez d'avoir des saisies, vous en aurez, puisque vous avez une certaine capacité à pouvoir rembourser. Mais je dirais, si jamais le plan est rejeté, il y a une autre solution, c'est d'essayer de discuter encore une fois individuellement avec chaque créancier et de lui donner ne serait-ce qu'un petit quelque chose par virement automatique. Ça permet souvent d'éviter la saisie et de régler un moment du problème.
2: Et donc, c'est bien, donner un petit morceau par-ci, par-là, mais vous avez quand même combien de créanciers vous avez, Carole? 10 créanciers, donc chaque créancier, c'est comme un loup. Il veut le maximum, donc ils vont se déchiqueter sur votre joli corps, donc ça serait bien.
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1: Bonjour et bienvenue sur Radio Crésus pour ce nouveau Flash Info Conso. Alors aujourd'hui, c'est le crédit renouvelable qui fait toujours un petit peu peur. Alors effectivement, le crédit renouvelable est réglementé par le Code de la consommation, notamment les articles L311-1 et suivants. C'est appelé ce crédit renouvelable également crédit permanent ou revolving. Il consiste à mettre à la disposition d'un emprunteur une réserve d'argent utilisable librement. Cette réserve va diminuer quand l'emprunteur l'utilise et elle va se renouveler partiellement au fil des remboursements qui vont être effectués. Ce crédit peut aussi être assorti d'une carte offrant des avantages commerciaux et promotionnels. Alors première question, qui peut proposer un crédit renouvelable ?
2: Un crédit renouvelable peut vous être proposé par une banque, un organisme spécialisé dans le crédit à la consommation, une enseigne de la grande distribution ou encore une enseigne de la vente par correspondance.
1: Et quelles sont les obligations du prêteur ?
2: Le prêteur a plusieurs obligations. Tout d'abord, il doit informer l'emprunteur à propos de l'engagement impliqué par le crédit renouvelable. Il doit également vérifier la solvabilité du bénéficiaire du crédit renouvelable. Le prêteur va remettre au bénéficiaire du prêt un exemplaire de l'offre de contrat et le bénéficiaire disposera d'un délai de 15 jours pour y répondre, sachant que les fonds ne pourront être versés que 7 jours après l'acceptation de l'offre.
1: Alors si j'ai signé, ai-je la possibilité de revenir en arrière après la signature du crédit renouvelable ?
2: Donc cela est prévu par le Code de la consommation à l'article L311-15. Le bénéficiaire dispose de 14 jours pour se rétracter sur un crédit revolving, sachant que avant le 1er mai 2011, c'était 7 jours. Si le 7e jour est un samedi, un dimanche ou un jour férié, le délai est repoussé au jour ouvrable suivant.
1: Alors, si j'ai acheté un produit de consommation dont le montant est supérieur à 1000 euros, quelles sont mes possibilités ?
2: Donc, pour un achat dans une grande surface, le magasin peut vous proposer un crédit renouvelable. Si l'achat dépasse les 1000 euros, le consommateur aura le choix entre un crédit amortissable et un crédit renouvelable. Dans ce cas, il faut privilégier un crédit à la consommation qui est lié à l'achat, un crédit affecté.
1: J'ai acheté un produit de consommation par l'intermédiaire d'un prêt renouvelable. Ai-je encore la possibilité de revenir en arrière ?
2: Pour l'achat d'un bien de consommation, la rétractation ne sera valable seulement pour le crédit et non pas pour le bien, qui est considéré comme acquis dès l'achat. Donc voilà pourquoi il faut privilégier un crédit affecté. Dans ce cas, lorsque l'emprunteur exerce son droit de rétractation, le contrat de vente ou de prestation de service est résolu de plein droit sans frais pour le consommateur, contrairement au crédit revolving. Ensuite, il faut renoncer au crédit dans un délai de 7 jours pour que le contrat de vente soit automatiquement résilié. Si la résiliation du contrat de crédit a lieu entre le 8e et le 14e jour, vous serez lié par le contrat de vente principal.
1: Et ai-je l'obligation de prendre une assurance ?
2: Effectivement, le prêteur peut imposer que le prêt soit assuré contre certains risques, comme le décès ou l'invalidité par exemple. Donc il peut vous proposer une assurance sans pour autant imposer l'organisme.
1: Et comment est-on informé de l'état du crédit ?
2: Le prêteur doit adresser chaque mois un document récapitulatif de la situation du crédit, donc un document complet avec les informations suivantes. La date d'arrêté du relevé est la date du paiement, la part du capital qui est disponible, le montant de l'échéance est la part correspondant aux intérêts, le taux de la période est le taux effectif global, le montant des remboursements déjà effectués, la totalité des sommes exigibles, puis l'estimation du nombre de mensualités à devoir pour parvenir au remboursement intégral.
1: Puis-je modifier le contrat ?
2: Le contrat est toujours modifiable. Il est toujours possible de demander la réduction du montant de la réserve de crédit disponible. On peut également demander la suspension du droit à utiliser la réserve. La transformation du crédit renouvelable en crédit classique est également possible lors du renouvellement annuel du contrat. Donc ainsi, les montants des remboursements sont fixes et la date de fin du contrat est connue. Puis, on peut également demander la résiliation du contrat. Cela implique évidemment le remboursement du montant de la réserve qui a déjà été utilisé aux conditions du contrat.
1: Bien, merci pour toutes ces précisions et à bientôt pour un nouveau Flash Info Conso.
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1: Bienvenue sur Radio Crésus pour une nouvelle émission consacrée aux jeux en ligne addictifs et au pay to win, comment se protéger des dérapages budgétaires. Alors, dans le cadre de notre cycle d'émissions sur les jeux d'argent et de hasard, Radio Crésus a décidé de traiter aujourd'hui de la question des jeux vidéo en ligne et de la pratique du pay to win, autrement dit payer pour gagner. Nous vivons dans une société orientée de plus en plus vers le divertissement et le numérique, et selon une étude du Crédoc, 92% de la population âgée de 12 ans et plus s'est connectée régulièrement sur Internet au cours de l'année 2022. Cela concerne près de 100% des jeunes, mais aussi 96% des 60-69 ans et 63% des 70 ans, et en plus une hausse de 10 points par rapport à ces deux dernières catégories. Par ailleurs, le chiffre d'affaires de l'industrie des jeux vidéo en France représente plus de 5 milliards d'euros et dans le monde, plus de 200 milliards. Les jeux vidéo sur console ou en ligne sont donc une des manifestations les plus importantes de cette évolution du divertissement, à la fois par le nombre d'utilisateurs et par sa pratique en constante progression. Les internautes joueurs le savent bien, il y a une multitude de jeux en ligne, gratuits certes, mais qui proposent bien souvent de progresser plus rapidement, plus facilement, en payant des bonus ou des accessoires avec des avantages annoncés ou aléatoires. Ces jeux vidéo en ligne peuvent créer une nouvelle forme de dépendance avec tous les risques de dérapage budgétaire, surtout lorsque ces jeux deviennent des jeux d'argent, voire même des jeux de loterie déguisés. Avec nous aujourd'hui pour en parler le docteur Ducel, psychiatre addictologue, praticien hospitalier et référent des addictions comportementales au service d'addictologie de l'hôpital civil de Strasbourg. Jeux en ligne addictifs et pay to win, comment se protéger des dérapages budgétaires? 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
1: Bonjour docteur Ducel, vous êtes avec nous en studio à Radio Crésus. Pouvez-vous nous rappeler simplement vos fonctions?
2: Oui, oui. Bonjour. Alors, je suis docteur Ducel, je suis praticien hospitalier au CHU de Strasbourg et je travaille en tant qu'addictologue psychiatre au sein du service d'addictologie du professeur Lalanne. Et je travaille au XAPA en tant que référent des addictions comportementales. Le XAPA, c'est un service de soins, de prévention et d'accompagnement en addictologie.
1: D'accord. Un service vraiment spécifique.
2: Oui.
1: Pour accompagner les personnes qui ont des addictions, tout simplement.
2: Voilà. Donc c'est très généraliste. Ça va du tabac, de l'alcool, de ce qu'on appelle des drogues aussi. Mais ça concerne aussi les addictions comportementales. Donc ça peut aller des achats compulsifs aux jeux de hasard et d'argent, aux jeux vidéo, à la consommation excessive d'écran. Donc assez large.
1: Eh bien voilà, exactement. Alors le thème d'aujourd'hui sur Radio Crésus, ce sont les jeux vidéo et notamment les jeux en ligne, hein, mm-hmm. et ce fameux pay to win, hein, se payer pour gagner. Alors ma première question, hein, elle commence déjà par un constat, hein, selon les dernières études en 2022, les Français ont passé en moyenne 32 heures par semaine devant leur écran, dont 6 heures en moyenne par semaine sur des jeux vidéo. Mm-hmm. Alors 6 heures en moyenne par semaine, hein, sur des jeux vidéo, alors faut-il craindre une nouvelle forme de dépendance pouvant prendre la forme d'une addiction?
2: Eh bien, c'est une bonne question. Comme tout nouveau comportement, c'est vrai qu'il ne faut pas s'y plonger la tête la première en se disant que c'est nouveau, donc c'est super. Et après, ce n'est pas parce que c'est nouveau que c'est forcément uniquement du danger. Donc, je ne peux pas répondre de manière claire. Je dirais qu'il faut avoir une certaine prudence. Mmh. C'est vrai que le jeu vidéo n'est pas non plus quelque chose de neuf, hein, ça touche déjà les générations qui ont grandi dans les années 70-80. Mmh. Évidemment, les jeux vidéo ont pris un tournant très différent avec l'avènement d'Internet, avec cette généralisation dans les années 2000-2010, et donc une consommation plus importante. Pour être nuancé, c'est pas parce qu'on y passe beaucoup de temps que c'est forcément un caractère addictif. On peut y passer beaucoup de temps sans que ce soit addictif, et on peut y passer pas beaucoup de temps alors que c'est addictif.
1: D'accord. Alors on aura l'occasion aussi peut-être mm-hmm. de rappeler les critères qui permettent de déterminer, en tout cas les éléments ouais. qui permettent d'identifier s'il y a addiction ou non. Alors, on parlait effectivement de cet impact d'Internet hein, et du développement du coup des jeux en ligne aujourd'hui et qui permet d'avoir un foison, je dirais, de différents jeux et qui peut intéresser beaucoup de monde.
2: Hein. Oui, tout à fait.
1: Alors, au sein de votre patientèle, est-ce que vous avez identifié une nouvelle tendance peut-être addictive justement en lien avec ces nouvelles technologies, peut-être plus particulièrement avec les jeux vidéo, et quel est le profil un peu du public par rapport à ces jeux vidéo, si jamais vous en avez hein.
2: Alors oui, j'en ai, mais je vous avouerai que ce n'est pas la majorité de ma patientèle. Donc je ne peux pas me permettre de dire que, voyant ma patientèle, que c'est la règle générale, ça je ne le prétendrai pas. Surtout que le XAPA s'occupe d'une population adulte. Nos patients les plus jeunes sont sur le point d'avoir 18 ans, mais la plupart ils sont déjà dans la vingtaine. Donc je ne me permettrai pas du tout de dire comment ça se passe pour mes collègues pédopsychiatres. Ce que je peux constater, c'est que clairement le discours a changé, en tout cas vis-à-vis de ceux qui enseignent l'addictologie et la psychiatrie. C'est que quand moi j'étais étudiant en médecine, il y avait un peu ce discours de dire... si un patient joue aux jeux vidéo avec d'autres personnes, c'est que c'était pas grave. Alors je veux pas dire que jouer avec d'autres personnes est quelque chose de grave, mais maintenant c'est devenu quand même rare des jeunes adultes qui jouent seuls à un jeu vidéo. Je dis pas que ça n'existe pas, hein, ça arrive régulièrement, mais disons que ce critère d'être seul ou avec plusieurs personnes, ça a vraiment changé par rapport à quand moi j'étais étudiant en médecine.
1: C'est pas déterminant aujourd'hui.
2: Non, c'est pas du tout déterminant. Évidemment, les choses ont changé. Comme vous le disiez, le panel des jeux est très varié. On a différents types de jeux. Et du coup, il va y en avoir un peu pour tous les goûts. Et donc, on va se retrouver avec des patients qui n'ont pas comme ça, sont pas le typé pour être addict aux jeux vidéo. Et en fait, en creusant, on réalise qu'ils cochent quasiment toutes les cases, voire ils cochent largement toutes les cases d'une addiction aux jeux vidéo.
1: D'accord. On aura l'occasion justement de voir quelles sont les cases qui permettent d'identifier si on est dans cette addiction ou pas. Alors, avant d'y venir, peut-être se poser aussi cette question. Quels seraient, selon vous, les ingrédients pour qu'un jeu vidéo soit le plus addictif possible hein?
2: Eh bien, c'est pas facile et on en retrouve... Enfin, la littérature scientifique ne retrouve pas de critères autour duquel tout le monde serait d'accord pour dire que tel type de jeu est addictif parce qu'il a tel ou tel ingrédient. Cependant, on voit que depuis quelques dizaines... Enfin, depuis le 21e siècle, etc., il y a des caractéristiques qui sont un peu plus addictives. C'est-à-dire que le jeu soit permanent. C'est-à-dire que le jeu va continuer d'évoluer même si je ne joue pas à ce jeu. Parce qu'il y a d'autres personnes qui jouent pendant que moi, je n'y joue pas. C'est quelque chose qu'on a remarqué... Enfin, c'est quelque chose qui a un potentiel addictif. Et c'est le cas d'une bonne partie des jeux maintenant. Que le jeu soit infini. C'est-à-dire que avant, on achetait un jeu... on achetait une boîte où on téléchargeait un jeu, mais ce jeu, il était d'emblée fini. Maintenant, il n'y a plus ce côté fini, c'est-à-dire qu'on passe un niveau, il y a un nouveau niveau, il y a un nouveau niveau, ou ce genre de choses, qui fait que ça ne s'arrête jamais, et ce côté ça ne s'arrête jamais est aussi un caractère addictif. Il y a également le côté du support, c'est-à-dire que maintenant vous pouvez jouer partout, vous pouvez jouer sur votre portable, donc le matin au réveil, quand vous êtes aux toilettes, quand vous êtes dans le tram, etc. Donc on peut jouer partout et ça c'est vraiment, ça augmente le caractère addictif, donc ça augmente aussi le caractère chronophage du jeu. Et j'ai oublié le principal, hein, c'est-à-dire qu'il n'y a pas d'addiction sans récompense. C'est-à-dire que on peut pas tomber addict de quelque chose qui nous a pas plu au moins à la base. C'est-à-dire qu'il faut une récompense initiale, un souvenir de quelque chose de fantastique. Ce que dans les jeux de hasard et d'argent on va appeler le big win ou le gros gain, c'est ça qui va nous pousser à vouloir revivre ça. Et du coup, dans les jeux vidéo, il faut qu'il y ait cette récompense régulière qui soit un peu difficile, mais pas trop difficile. Sinon, on n'a pas la récompense et dans ce cas-là, on va se détacher du jeu. C'est ce côté, ça va me pousser un peu dans mes difficultés et je vais le réussir. Donc, ça va en fait vraiment avoir ce côté récompensant et qui fait que je vais associer ce jeu à quelque chose de positif. Donc c'est la fameuse décharge de dopamine, pardon.
1: Dopamine, ouais. D'accord. Alors ça, c'est important après dans la chimie du cerveau, ce qui se passe. C'est vrai qu'on n'en a pas forcément conscience quand on est dans le jeu et qu'on est effectivement dans ce jeu infini. Alors on pense effectivement à ces jeux qui se font sur des maps énormes, par exemple. Alors qu'avant, on avait des jeux où il y avait une quête à remplir, à résoudre. Et en 2-3 heures ou peut-être un ou deux jours, on arrivait à la faire et c'était fini. Et puis on passait à autre chose. Là, on est vraiment sur des mondes beaucoup plus élargis avec des multitudes de possibilités aujourd'hui. On peut même s'y perdre dans ce monde, d'une certaine manière, au sens propre comme au sens figuré. Donc on a bien compris aussi qu'un des critères importants, c'était effectivement pas d'addiction sans récompense. Donc c'est une forme de valorisation quelque part de l'effort, en tout cas de ce qu'on a pu donner dans le jeu. Et on a un retour un peu sur investissement, c'est un peu ça où...
2: Oui, oui. Ouais. Après, c'est quelque chose, moi, qui m'apparaît très logique. C'est-à-dire que si je fais quelque chose... imaginons, la comparaison avec les jeux d'argent est souvent facile à comprendre. Si je vais pour la première fois devant une machine à sous et que je joue... 30 jetons de 1 euro et que je ne gagne jamais, au bout de 30 euros, je vais me dire vraiment ça n'a aucun intérêt ce jeu.
1: Bien sûr.
2: Alors que si j'ai des récompenses régulières et qu'à la fin je perds quand même mes 30 euros, mais que donc je vais jouer 1 euro et que ça va me faire gagner 2 euros toutes les, je sais pas, 3 ou 4 euros que je vais jouer, eh bien je vais quand même perdre à la fin, mais je vais avoir cette récompense régulière qui fait que ça va me tenir en haleine. Alors, je ne dis pas qu'au jeu vidéo, on va perdre, mais il y a ce côté d'une récompense régulière qui fait que ça va me donner envie de jouer. Si je joue à Fortnite, qui est une bataille royale, et que je ne tue jamais personne, parce que le but, c'est quand même de tuer les 99 autres participants. Donc, Fortnite, on est balancé sur une carte qui va se réduire progressivement. Et le but, c'est d'être le dernier survivant, donc en ayant tué tous les autres. Si je tue personne, au bout de 3 ou 4 parties, je vais arrêter parce que je n'aurai aucune récompense, aucun plaisir à avoir participé à ce jeu.
1: Bien sûr, oui. Alors, on parle de Fortnite, justement, j'allais vous poser la question. Lequel des jeux actuellement en ligne se rapproche le plus de cette description du jeu addictif, en fait, ou qui rassemble le plus d'éléments. Alors, on pense qu'effectivement, Fortnite, l'objectif, c'est d'arriver le dernier. Il n'en restera qu'un seul. C'est un peu ça, l'idée.
2: Oui, c'est ça.
1: Et c'est celui qui est le vainqueur. C'est effectivement... Alors, Battle Royale, c'est quoi ? C'est une forme de... C'est des combats qu'on mène sur un territoire.
2: Oui, il faut être le dernier vivant.
1: Voilà.
2: Alors, ce que vous dites est juste. C'est-à-dire que, pour rajouter sur le côté, il faut une récompense qui soit... suite à un exercice qui demande un peu d'effort, pas trop d'effort parce que sinon c'est pas tenable, ça c'est très universel, mais il faut qu'il y ait un peu d'effort. Ce qui va rajouter au caractère addictif, ça va être aussi quelque chose qui est de l'ordre de la frustration. C'est-à-dire qu'il me faut de la récompense, mais il faut quand même une frustration à la fin. C'est cette frustration qui va être un bon moteur pour y retourner. Donc ce qu'on va avoir pour toutes les substances, c'est-à-dire que je vais consommer une substance, je vais avoir mon pic de dopamine, donc ma récompense, ce plaisir à la consommation, mais ensuite au bout d'un moment va y avoir le manque, et ce manque va faire naître une frustration, et c'est cette frustration qui va me donner envie d'y retourner. Donc c'est pareil pour les addictions comportementales et c'est pareil pour le jeu. Fortnite, donc vous avez 100 participants. Pour gagner, il faut être le dernier. Du coup, statistiquement, alors évidemment, ce n'est pas un jeu de hasard, donc vous n'avez pas une chance sur 100 seulement de gagner, mais quand même, il faut être doué pour être le meilleur, même si on va être mis progressivement en fonction de notre niveau de difficulté, donc notre niveau de compétence au jeu. Mais donc, vous avez quand même une grande probabilité de finir frustré à la fin de la manche, puisque la probabilité que vous soyez le vainqueur est quand même faible.
1: Bien sûr.
2: Donc, il y a eu ces récompenses d'avoir pu tuer les autres joueurs, et il y a cette frustration finale qui fait qu'il vous suffira d'appuyer sur la touche espace pour recommencer une nouvelle manche.
1: C'est ça. Très simplement, en fait.
2: Oui.
1: C'est ça, il y a la facilité d'accès, vous en parliez tout à l'heure, hein. Accès à travers les différents outils et supports, ordinateurs, consoles, tablettes, smartphones aujourd'hui, hein. Donc ouais. Même dans la moyenne de transport, on peut très bien continuer sa partie alors qu'on vient de quitter son chez-soi, etc. Donc on a cette continuité qui persiste. Hein.
2: Oui, c'est ça. Et alors, pour répondre à votre autre question là, par rapport aux jeux les plus addictifs, je vous avouerai que je ne connais pas tout ça par cœur. Cependant, il y a une étude anglaise qui doit dater de 2021. Mm-hmm. Je crois que c'est ça. Elle a été faite après les premiers confinements, parce que quand même, les confinements ont été une modification oui. vis-à-vis du comportement addictif, notamment via les écrans.
1: D'accord.
2: Ils ont fait une étude qui a plein de biais, hein, mais comme souvent les études. Mmh. Mais c'est pas grave, elle a quand même quelque chose d'intéressant, c'est que ils se sont penchés sur les forums de joueurs pour savoir. Le jeu vidéo, c'est tout un univers dans lequel on peut avoir pas mal de forums de discussions entre joueurs pour apprendre de nouvelles techniques, pour pouvoir en discuter, parce que c'est de la passion, donc c'est ce qui est quelque chose qu'on peut voir dans plein d'autres domaines. Et donc, ils se sont penchés sur ces forums et ont essayé de voir le nombre de fois où le terme addictif ressortait selon les jeux. Et donc, ils ont fait ce classement qui peut tout à fait être sujet à critique, mais qui est quand même intéressant, de se dire, dans quel forum, pour quel jeu, y a-t-il le plus de fois le terme addictif qui ressort ou ses équivalents.
1: D'accord.
2: Et donc, ce qui ressort, c'est un jeu qu'on appelle Rocket League, qui est de loin devant. Alors, Rocket League, c'est un jeu de voiture, en fait. C'est un mix de jeux de voiture et de foot.
1: Voilà.
2: Donc, avec une voiture, on va envoyer un ballon dans les cages adverses. Mmh. Et en fait, ça demande une certaine dextérité de pouvoir bouger la voiture, qu'elle puisse taper dans le ballon, et cette voiture elle peut voler, et en fait elle peut faire plein de mouvements, et ça nécessite beaucoup de finesse dans l'utilisation du jeu. Et c'est un jeu qui a ce caractère addictif, on peut en tout cas interpréter les choses comme ça, c'est-à-dire que il faut une grande finesse pour pouvoir l'utiliser, et cette finesse elle peut toujours se perfectionner. Et donc il y a ce côté comme ça de la récompense de pouvoir avoir cette sensation de maîtrise du jeu, mais on peut encore l'améliorer.
1: D'accord.
2: Et d'ailleurs, c'est un jeu où on voit que quand il y a des compétitions, etc., c'est toujours des joueurs différents qui gagnent, parce que il y a toujours ce côté de améliorer. Donc on est rapidement dépassé par d'autres, donc c'est ce côté un peu de compétition qui rend les choses addictives.
1: D'accord. Alors il y a aussi peut-être un autre critère ou un autre élément qui va entrer en ligne de compte, c'est la durée de la partie qui est pas trop longue et qui permet après d'enchaîner vite sur une autre partie, etc.
2: Ouais, c'est exactement ça. Ce qu'on peut voir par exemple pour Fortnite, etc., ce sont des manches qui sont pas très longues.
1: C'est ça. Donc du coup, la frustration, elle est relativement limitée puisqu'on peut vite réinvestir une nouvelle partie.
2: Exactement. Et un nouveau pic de dopamine.
1: Voilà, donc tout est bien calibré. Alors après, à savoir, est-ce qu'il y a un calcul savant qui est fait sur la durée des parties pour que ce soit pour qu'on soit le plus impliqué dans la...
2: Alors on dit que, oui, certains jeux sont fabriqués comme ça. Je me suis jamais suffisamment penché sur cette question pour savoir si c'était réel ou pas. On dit en particulier pour Fortnite qu'il y a des psychos spécialisés dans l'addicto.
1: Oui.
2: Mais je ne sais pas du tout quelle est la part de réalité derrière ces on-dit.
1: Parce qu'on parle de la neuroscience aussi qui s'invite aussi dans ce type d'activité, hein, et comment finalement garder, alors on va dire fidéliser sa clientèle d'une certaine manière, mais c'est aussi peut-être la rendre addict aussi à ce type de jeu simplement.
2: Alors, je ne sais pas si je peux me permettre, mais ce qui est intéressant dans l'étude dont je vous ai parlé là, avec la classification des jeux, c'est que, en deuxième position, c'est Littlewood, qui est un jeu qui pourtant, alors ça c'est très subjectif, hein, n'est pas ultra sexy, mais c'est un jeu de rôle où on va construire un village, donc vraiment la base du jeu de rôle. Et le troisième jeu, c'est Demigod, qui est donc un jeu un jeu d'arène comme League of Legends, c'est-à-dire qu'un jeu de combat dans une arène. Mmh. Et donc, c'est intéressant de voir que ce sont des jeux qui, en fait, qui ne sont pas le même type de jeu. Donc, il y en a pour tout le monde.
1: C'est ça.
2: En fait.
1: Oui.
2: Et on peut passer du temps, en fonction de ses appétences, on peut passer beaucoup de temps, même si on est très différent, donc sur des jeux différents, mais il y en a pour tous les goûts.
1: C'est ça. Donc, à la fois des jeux qui peuvent être effectivement brutaux, violents,
2: mm-hmm.
1: et puis des jeux beaucoup plus soft, on va dire.
2: Ah oui, voilà, Littlewood, c'est pas du tout violent. Hein, c'est...
1: D'accord. Qui demande plutôt de la réflexion, de l'organisation,
2: ouais.
1: de la stratégie aussi.
2: Ouais.
1: D'accord. Donc on voit bien qu'effectivement aujourd'hui le panel du jeu, on l'avait dit en introduction d'ailleurs, hein, il est très très vaste. Et c'est vrai que ça peut toucher vraiment tout public,
2: mm-hmm.
1: hein, sans exception. On parle des plus jeunes, mais ça peut aussi être des gens qui sont dans une tranche d'âge qui sont plus élevés, voire même des retraités hein,
2: qu'on peut
1: retrouver, hein, qui se prennent effectivement à ces jeux-là. Alors, bien souvent, les personnes dépendantes qu'on rencontre à Crésus hein, nous disent avoir été, alors quand il s'agit du casino, avoir été initié par un proche, par un ami ou même de la famille. Est-ce qu'il en est de même pour les jeux vidéo ? Est-ce que c'est un peu le même schéma ? C'est difficile à dire ou pas ?
2: Bah oui, c'est assez difficile à dire. Je vous avouerai que j'ai pas une patientèle extrêmement large, mais pour vous donner un peu de différents aspects, donc il y a ces patients qui sont rentrés dans leur enfance ou dans l'adolescence, et donc qui sont des joueurs à la base, donc des gamers, parce que leurs parents jouaient et qu'ils ont été initiés là-dedans, et donc là, c'est plutôt une initiation familiale et les choses ont dérapé à l'adolescence ou quand ils étaient jeunes adultes.
1: Mm-hmm.
2: Donc, il y a ce type de patients-là. Il y a ces patients dont les parents n'étaient pas du tout gamers, mais qui sont quand même rentrés parce que, en effet, c'était normal de jouer. Durant l'adolescence, ils vont trouver ce côté guild, donc c'est-à-dire cet esprit de joueur, appartenir à un groupe, être dans la même équipe, avoir un rôle sur lequel les autres vont compter, alors que dans la vie réelle, c'est quelquefois l'âge ingrat de l'adolescence avec un isolement important.
1: Mm-hmm.
2: Donc il y a ce côté qui ne va donc pas être une initiation par des pairs, en tout cas pas une initiation réelle par des pairs, mais mm-hmm. une initiation par des pairs qui existent, mais qui sont via l'écran.
1: D'accord.
2: Donc il y a ce côté-là, et moi j'ai aussi dans ma patientèle des patients qui vont rentrer dans les jeux grâce aux réseaux sociaux.
1: Mmh.
2: Ils vont rentrer dans les jeux grâce à Facebook par exemple, ou sur leur mur, etc. On va leur proposer des petits jeux, et ils vont commencer à jouer, parce que c'est la période de leur vie, parce qu'ils sont pas bien par ailleurs, parce qu'ils vont avoir ces micro-récompenses, ils vont rentrer dans les jeux comme ça.
1: Mmh.
2: Donc ça... Les profils peuvent être quand même assez différents. Et ça ne me marque pas, en tout cas, l'initiation par les pairs, en tout cas, réelle.
1: Mm-hmm.
2: Même si le côté guild est, par contre, très important pour certains.
1: Oui, j'allais justement y venir à cette question hein, par rapport à l'attractivité des jeux en ligne, notamment multijoueurs. Hein, parce qu'aujourd'hui, c'est ce qui fonctionne très bien.
2: Oui, tout à fait.
1: Est-ce que c'est justement pas ce reflet d'un besoin d'appartenance à cette communauté, à cette guilde dont vous parlez hein, vous l'avez bien expliqué, on a un rôle à jouer,
2: mm-hmm.
1: et un rôle qui permet de dire « Ok, on compte sur toi pour faire cette action-là ».
2: Tout à fait.
1: Et donc ça, pour vous, c'est vraiment un élément déterminant aussi dans l'implication, dans le jeu et dans...
2: Oui. Ouais. Alors, je dis pas que c'est une mauvaise chose en soi, parce que, en effet, pour certains, ça va avoir un côté renarcissisant,
1: mm-hmm.
2: Sur lesquels ils vont pouvoir s'appuyer dans la vie réelle.
1: Mm-hmm.
2: Le problème, c'est que si... Donc, il y a ce côté-là, donc c'est plutôt quelque chose de très positif à mes yeux, mais on peut le vivre aussi de manière très différente, c'est-à-dire que ça risque aussi pour certains d'accentuer un fossé entre la vie réelle de la personne, mm-hmm. et sa vie numérique, et du coup, ils vont investir de plus en plus le jeu, investir de plus en plus les réseaux sociaux, investir de plus en plus donc toute leur vie virtuelle, et délaisser cette vie réelle, ce qui fait que c'est vraiment un cercle vicieux qui va se mettre en place. Dans la vie réelle, elle sera moins investie, donc apportant de moins en moins de récompenses. La vie virtuelle va apporter de plus en plus de récompenses, et donc va y avoir ce surinvestissement de cette vie virtuelle au risque d'être vraiment complètement désocialisé et déscolarisé. Et ça, c'est ce qu'on retrouve dans les formes les plus sévères de l'addiction.
1: D'accord.
2: Et ça, oui, alors c'est rare pour le coup. Enfin, oui. En tout cas, à ma connaissance, c'est rare, ou alors c'est des patients qui arrivent peu jusqu'aux soins. Là, c'est vraiment des patients, moi j'en ai quelques-uns, qui ne sont pas à l'école depuis, pas allés à l'école ou n'ont pas travaillé depuis 10-15 ans.
1: D'accord.
2: Et qui ne font que ça parce que, qui n'aiment pas d'ailleurs jouer,
1: oui.
2: Parce qu'ils ont maintenant pris conscience qu'ils sont tellement mal à cause de leur comportement,
1: oui.
2: Mais la vie réelle leur fait extrêmement peur.
1: C'est cela. Oui. Alors c'est vraiment intéressant de faire ce parallèle entre la vie réelle et la vie numérique, parce qu'on pourrait se dire, bah, moi dans la vie numérique j'ai plein d'amis, j'échange régulièrement, et donc je me sens pas du tout isolé, même dans le jeu,
2: oui.
1: Hein, et au contraire c'est plutôt sympa, on se donne des rendez-vous régulièrement, après effectivement peut-être que le fait d'avoir aussi cette pression de manquer un rendez-vous, de manquer un deuxième, etc., est-ce qu'on ne peut pas craindre d'être exclu à un moment donné du groupe puisqu'on n'y participe plus?
2: Oui.
1: Est-ce que ça participe pas ça aussi quelque part à...
2: Ah, au caractère addictif et chronophage?
1: Oui.
2: Si, en effet, ça, à partir du moment où vous allez avoir cette récompense sociale, ça peut participer.
1: Ça peut.
2: Alors, j'essaye vraiment d'être nuancé, c'est-à-dire que
1: oui.
2: Ça n'est pas une mauvaise chose en soi,
1: on
2: ce renforcement
1: d'accord.
2: positif au niveau social, même s'il oui. est, entre guillemets, virtuel via le jeu. Toute là où il faut mettre des signaux d'alarme, c'est à partir du moment où il y a des réelles répercussions dans la vie réelle.
1: C'est cela. Oui, et je crois qu'il faut bien qu'on soit clair aussi par rapport à notre thème d'aujourd'hui, à l'émission. Il ne s'agit pas de remettre en question aussi les bienfaits de jouer ensemble, même en ligne aujourd'hui, puisque ça, le numérique, c'est effectivement un support qui se retrouve partout. Là, on parle vraiment effectivement des comportements qui peuvent porter préjudice finalement aux personnes
2: ouais.
1: parce qu'ils rentrent dans ces addictions comportementales.
2: Ouais.
1: Et avec toutes les conséquences que ça peut avoir. Alors, sur les questions, la question des circonstances qui conduisent à pratiquer ces jeux vidéo en ligne, alors, on l'a dit, c'est peut-être le fait d'être accompagné par un ami, un proche, etc. Mais est-ce qu'il y aurait d'autres éléments qui pourraient amener, finalement, à investir ou à surinvestir ces jeux en ligne? Est-ce que l'oisiveté, la recherche de sensations de bien-être, on a parlé au niveau chimique, de la chimie du cerveau, est-ce qu'il y a la fuite des réalités, quelque chose aussi qui peut...
2: Alors, pardon. Ça, c'est quelque chose qui est du domaine de l'addiction et qui va être quasiment commun à toutes les addictions, qu'elles soient à des substances ou à des addictions comportementales. C'est-à-dire qu'on va avoir des facteurs de rechute. Et ces facteurs de rechute communs, on en distingue trois principaux. Après, évidemment, il y en a d'autres. Hein. Mais la première, c'est la question de l'habitude. C'est-à-dire que à chaque fois que je rentre de l'école, je commence par jouer et que je prends mon goûter devant les jeux, le jour où je vais essayer de cadrer les choses et d'arrêter de jouer quand je rentre de l'école, quand je vais prendre mon goûter, je vais penser au jeu. Vous voyez ce côté conditionnement, l'habitude, à titre de comparaison. Si à chaque fois que je regarde un match de la Ligue des Champions, j'ai l'habitude de parier. Si je prends la bonne résolution de ne plus parier, la prochaine fois que je verrai un match de la Ligue des Champions, ça va augmenter beaucoup le risque que je parie.
1: D'accord. Okay.
2: Donc ça, le premier élément, c'est les habitudes. Deuxième élément, comme vous le disiez, c'est l'oisiveté. C'est-à-dire que le fait

0: le fait qu'il y ait un conflit, en général, c'est des personnes qui ont beaucoup de mal avec la notion de conflit, être en désaccord avec quelqu'un d'autre. Ça va être vécu comme insupportable par le patient. Et du coup, je vais alors essayer de rechercher quelque chose qui va me récompenser, soit en m'anesthésiant, soit en cherchant à dormir, donc par exemple l'alcool, le cannabis, etc. Soit en m'anesthésiant le cerveau, c'est-à-dire en changeant tous mes soucis et en les remplaçant par quelque chose qui va m'occuper totalement le cerveau. Ben, jouer, c'est un bon moyen de ne plus penser à ses problèmes.
1: Exactement. On est dans une forme de torpeur quelque part, peut-être, ou en tout cas.
0: Ouais, c'est ne plus penser de la même manière que si je regarde un film porno, et ben je vais plus du tout penser à mes problèmes, ou si je suis en train de jouer à la machine à sous. Les patients qui jouent à la machine à sous, on leur demande à quoi vous pensez quand vous êtes en train de jouer. Ben, ils disent à ce que je suis en train de faire, mais pas à mes problèmes.
1: Donc, d'accord.
0: C'est ça l'intérêt.
1: Oui, c'est vraiment un moyen d'oublier.
0: Ouais, c'est ça.
1: Et de passer, d'oublier finalement, c'est ce que vous évoquiez à l'instant.
0: Donc il y a ces trois éléments, les habitudes, l'oisiveté et les affects négatifs.
1: D'accord. Donc là, c'est très clair. Alors aujourd'hui, on sait que certains jeux vidéo aussi intègrent dans la mécanique, dans leur mécanique, des jeux de loterie. Hein, par exemple, la possibilité de trouver ou de générer ce qu'on appelle des loot box.
0: Ouais.
1: Hein, c'est
0: les boîtes à butin.
1: C'est boîtes à butin, ces coffres à butin, avec des objets qui arrivent donc aléatoirement dans le jeu et qui ont une valeur d'échange, on va dire, variable. On parle des fois d'objets rares, d'objets légendaires, etc. Hein, effectivement, est-ce que ces loot box, elles sont pas aussi, font pas partie de ces formes de récompenses addictogènes finalement?
0: Si, ça peut en faire partie. Ça correspond aussi à la nouvelle économie du jeu, enfin nouvelle en comparaison à il y a 15 ou 20 ans. C'est-à-dire qu'avant, comme on le disait, on achetait un jeu et on l'achetait en entier. Maintenant, les jeux ont une durée de vie qui est plus importante, qui est plus longue, parce que l'économie a changé. On sort un jeu et puis on met régulièrement des mises à jour qui va permettre de le rendre éternel d'ailleurs. Et grâce à ces loot box, on va en partie pouvoir continuer d'y jouer. Donc ces loot box participent au caractère addictogène de certains jeux, oui.
1: D'accord. Alors c'est vrai que on voit que aujourd'hui dans le numérique, hein, on essaie vraiment de développer tout ce qui est abonnement.
0: Ouais. Hein.
1: C'est une manière de fidéliser et de pérenniser la clientèle pendant longtemps. Et donc, on voit aussi à travers ces jeux des abonnements qui sont possibles de souscrire. Hein.
0: Ouais.
1: Voilà, qui peuvent aussi être finalement une manière de s'attacher à ce jeu en se disant j'ai payé, donc il faut que je joue. Est-ce que ça arrive quelquefois, ça? Peut-être pas.
0: Alors, je vous avouerai que moi, je n'y ai pas été confronté.
1: Ouais.
0: Les gens qui... que j'ai pu voir en difficulté vis-à-vis des jeux, qui ont une vraie addiction aux jeux vidéo, c'était pas forcément des jeux payants où ils se disaient ça, où ils se disaient quitte à avoir payé. Ouais. Non, c'est plutôt des gens qui se faisaient entre guillemets avoir. Alors, faut prendre la distance avec ce que je dis, mais qui jouaient à des jeux gratuits et qui fait de la frustration parce que typiquement Candy Crush, qui est un jeu auquel beaucoup de personnes ont joué, quel que soit leur âge et leur statut social, c'est vous perdez 5 fois, et vous n'avez pas le droit de jouer avant un certain temps, sauf si vous payez.
1: C'est ça.
0: Donc, et c'est ça, cette frustration qui est un peu... Ce qui n'est pas une loot box hein, en soi, mais
1: oui.
0: Il y a quand même ce côté, d'habitude je réussis à pouvoir continuer de jouer malgré mes 5 vies, là je ne peux pas, donc je suis face à une difficulté, hop je vais payer. Et donc c'est des jeux qui s'annoncent comme gratuits avec des achats intégrés.
1: D'accord. Donc on voit effectivement qu'il y a mille une façons de venir au jeu et aussi à quelquefois à cette addiction. Hein. Alors on a vu aussi à Radio Crésus qu'il y a eu un récent débat sur la chaîne télé Public Sénat qui annonçait que les jeux en ligne génèrent de plus en plus de difficultés financières chez les jeunes addicts notamment. Alors la question, est-ce que vous avez, vous, au sein de votre patientèle, constater aussi ce phénomène?
0: Oui, mais pas chez les jeunes.
1: Ah, pas chez les jeunes, d'accord.
0: Alors, je ne dis pas qu'il n'y a pas chez les jeunes, hein, mais je pense que c'est aussi, comme je vous le disais, ma patientèle n'est pas, c'est pas des ados, etc. Non, moi j'ai pu remarquer chez des sujets plus âgés qui ne roulent pas sur l'or. Mais en fait, le principe de ces micro-paiements ou de ces achats intégrés,

0: c'est que c'est des toutes petites sommes. Du coup, la personne n'a pas du tout cette impression de perdre de l'argent. Simplement, c'est la répétition de ces sommes. Donc, toujours jouer sur la frustration et la récompense, ce qui fait que, au fur et à mesure, ça commence à être des grosses sommes, surtout quand on n'a pas beaucoup de budget.
1: D'accord. Alors, c'est un peu le phénomène qu'on retrouve aussi au casino. C'est-à-dire qu'au casino, on peut commencer à jouer avec un centime, par exemple, à des mises de un centime.
0: Tout à fait.
1: Qui peuvent entraîner effectivement des personnes vers ce côté répétitif, habituel, comme vous dites, hein, et qui peut aussi peut-être amener vers une habitude de fonctionnement et peut-être vers l'addiction. Donc, alors, ces rapports à l'argent, finalement, par rapport aux jeux vidéo, est-ce que cette addiction aux jeux vidéo entraîne le même rapport à l'argent que lors d'une addiction aux jeux d'argent classique ?
0: Alors, j'ai essayé vraiment de me pencher sur cette question en préparant cette émission, mais c'est difficile de trancher. Oui. Moi, j'aurais tendance à dire non. C'est-à-dire que dans les jeux de hasard et d'argent, voilà, les paris sportifs, les machines à sous, enfin, ce qu'on appelle
1: les jeux de grattage,
0: etc., il y a un rapport à l'argent qui est clairement différent de celui de la population générale.
1: D'accord.
0: Cette accessibilité à cet argent, cette idée que je vais pouvoir rapidement gagner de l'argent de manière facile. Il y a toute cette pensée, plein de pensées magiques qui sont derrière tout ça également. C'est aussi cette pensée que l'argent permettra tout, que tout s'achète, qu'on retrouve vraiment très fréquemment chez les patients qui ont des problèmes de jeu de hasard et d'argent. Moi, je ne le retrouve pas chez les patients qui risquent de se mettre en difficulté financière à cause de ces achats intégrés dans les jeux vidéo.
1: D'accord.
0: Donc, je dirais que le fonctionnement est quand même différent. Dans les jeux vidéo, les achats intégrés peuvent donner lieu à des difficultés financières, mais on se base davantage sur la frustration pour accéder à quelque chose d'autre. Or, dans les jeux de hasard et d'argent, l'argent reste toujours plus ou moins une finalité. Jamais satisfaisante, parce que le patient, qu'il l'ait gagné ou qu'il ait perdu, va continuer de jouer, parce qu'il voudra plus, ou s'il a perdu, il veut se refaire. C'est pas du tout cette notion que moi je retrouve chez les patients qui vont avoir des difficultés financières à cause des achats intégrés dans les jeux vidéo.
1: D'accord. Donc, pour résumer, concernant les jeux d'argent et de hasard, l'argent resterait vraiment au premier plan.
0: Ouais, même si le patient s'en défend.
1: D'accord. D'accord. Et pour les jeux vidéo, etc., ça serait effectivement d'autres ressorts, en tout cas d'autres rapports à l'argent. Hein.
0: C'est ce que j'ai tendance à penser, oui.
1: D'accord. Alors, on en vient aussi aux signes d'alerte. Hein. Justement, quels sont les signes d'alerte qui peuvent dire à l'entourage, attention, là, il y a un comportement préoccupant et qui pourrait même peut-être être considéré comme addictif?
0: Alors, d'un point de vue scientifique, les communautés scientifiques ne se sont mises d'accord que sur la définition d'une addiction aux jeux vidéo. Et encore, c'est récent. Ça date de la dernière mise à jour là, de la classification de l'OMS, ce qu'on appelle la CIM, la classification internationale des maladies, et ça date de janvier 2021.
1: D'accord.
0: Alors, en général, il faut une dizaine d'années pour qu'il y ait une mise à jour, donc ça faisait plusieurs années déjà qu'on était au courant. Mais donc, les critères sont très simples, hein, c'est-à-dire une perte de contrôle sur 12 mois, voire moins, avec des répercussions significatives sur l'individu. Donc ça, les troubles du jeu vidéo, honnêtement, pour avoir les critères, il n'y a pas énormément de patients qui vont rentrer dans ces critères. Ça n'empêche qu'on peut avoir des répercussions négatives de notre pratique des jeux vidéo ou des écrans de manière générale sans rentrer dans un critère d'addiction.
1: C'est ça.
0: Donc, vraiment, ce qui va nous intéresser, c'est pas la durée, comme je pouvais vous le dire au début de l'émission, c'est-à-dire qu'il y a des patients qui vont passer 20 heures par semaine sur les jeux vidéo et en fait, qui ne vont pas du tout nous inquiéter. Vous pouvez être joueur de e-sport et y passer 40 heures par semaine. Et ce ne sera pas non plus un critère inquiétant. Ce qui va nous inquiéter, ça va être les répercussions. Donc les répercussions sur les différents aspects de la vie, donc vie familiale, vie sociale, vie scolaire ou professionnelle, vie financière, donc toutes ces choses-là. C'est en fait la gravité de ces répercussions qui va nous inquiéter et la poursuite du comportement malgré la conscience de ces répercussions.
1: D'accord.
0: Voilà. Le patient a conscience que, par exemple, il a super mal au dos parce qu'il joue toute la journée, et pourtant, il ne va pas réussir à réduire sa consommation de jeux vidéo ou d'écran.
1: Voilà. Alors, il y a d'autres attitudes. Par exemple, c'est à l'heure du repas, on appelle les enfants à venir dîner, etc. Et ils mettent du temps parce qu'ils ont du mal à sortir de leur partie. Ça aussi, est-ce que, parce que du coup, ça met à mal aussi le fonctionnement, je dirais,
0: familial.
1: Ça crée des tensions ensuite. Voilà. Et l'enfant en a conscience.
0: Alors,
1: est-ce que...
0: Oui. Donc ça, c'est ce que je pouvais dire tout à l'heure sur les répercussions des différentes vies, enfin différents aspects de la vie familiale. Tout va être raison gardée, c'est-à-dire qu'un enfant qui va être dans la contestation et il va arriver en retard pour le repas, voilà, ça arrive aussi s'il est en train de jouer au Playmobil ou s'il est en train de chatter avec ses amis, avec son portable, etc. Qu'il y ait des conflits intrafamiliaux au moment de certaines périodes de la vie, de l'enfance et de l'adolescence, ça ne va pas forcément être pathologique, même si ça peut être très pénible à vivre.
1: C'est ça.
0: Donc ça va plutôt être l'intensité des répercussions. Un enfant qui ne prend plus de repas avec sa famille, alors qu'il a 15 ans, 12 ans ou même 18 ans, ce n'est pas du domaine du normal. Évidemment, on prend de la distance avec le terme normal, mais ce n'est pas, pas signe d'une bonne santé, notamment une bonne santé psychique. Donc ça, ça va nous inquiéter.
1: Bien sûr. Ça peut être aussi tout simplement le repas pris au lance-pierre et puis après retourner vite à la partie aussi.
0: Exactement. Mais ça va donc être la répercussion donc, sur aussi du long terme, c'est-à-dire que il y a un nouveau jeu et que l'enfant fasse ça pendant une dizaine de jours et qu'ensuite les choses reviennent à la normale. On va éviter, nous, d'arriver avec nos gros sabots en disant « Oh là là, il faut qu'il voit vite un psychologue parce que ça, ça va mal.
1: Oui. »
0: D'une part, en 15 jours, on n'aura jamais de rendez-vous auprès d'un psychologue. Et d'autre part, il y a des choses qui sont normales. C'est sans doute normal que l'enfant ait envie d'avoir ses récompenses, etc. parce que c'est quelque chose peut-être d'ultra ludique où il est à fond dedans. Et c'est aussi normal que sa famille prenne un peu de temps pour se réajuster et de recadrer les choses.
1: D'accord.
0: Voilà.
1: D'accord. Alors, on en vient effectivement aussi, du coup, à la question de la prise de conscience de cette peut-être dépendance aux jeux vidéo, en tout cas des conséquences. Comment parvenir à faire prendre conscience de cette dépendance? Est-ce que...
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1: Bonjour et bienvenue sur Radio Crésus pour ce nouveau Flash Info Conso. Avec nous aujourd'hui, Régis Alter, directeur adjoint de Crésus Alsace.
2: Bonjour.
1: Et Marilyn Wächter, responsable du service juridique de la Chambre de Consommation. Donc aujourd'hui, ce Flash Info Conso a vocation à rappeler certaines règles applicables entre la banque et son client en cas de découvert bancaire. Plus précisément, en matière de durée du découvert bancaire. Donc bien souvent, les personnes qui sont accompagnées par le réseau Crésus présentent un compte bancaire avec un solde débiteur. En d'autres termes, elles ont dépensé plus qu'elles n'avaient d'argent sur leur compte bancaire. Donc, quels sont les articles du Code de la consommation qui s'appliquent dans ce cas entre la banque et son client ?
2: Alors, pour répondre à votre question, Marilyn, il faut rechercher s'il existe une autorisation de découvert entre le banquier et son client.
1: Pouvez-vous nous donner une définition de ce qu'est l'autorisation de découvert ?
2: Alors bien évidemment, et cela est d'autant plus facile que nous retrouvons cette définition à la lecture de l'article L311-1 du Code de la consommation. L'autorisation de découvert est un contrat de crédit en vertu duquel le prêteur, c'est-à-dire la banque, autorise expressément l'emprunteur, c'est-à-dire le client, à disposer de fonds qui dépassent le solde du compte de ce client.
1: J'ai entendu dire que selon la durée autorisée des découverts, on n'appliquait pas les mêmes règles juridiques. Est-ce vrai ?
2: Oui, c'est tout à fait. Alors il faut distinguer trois durées différentes de découverts autorisés. Le premier cas est celui où le découvert négocié doit être remboursé par le client dans le mois. Pour ce découvert-ci, c'est principalement la convention de compte entre le banquier et son client qui fixe les règles et notamment les conditions tarifaires. Il faut savoir que depuis le 1er mai 2011, le banquier a l'obligation de mentionner le TAEG du découvert sur le relevé de compte.
1: Et quel est le deuxième cas ?
2: Le deuxième cas est celui où le découvert est autorisé pour une durée supérieure à un mois, mais sans pour autant excéder trois mois. Ici, les obligations formelles du banquier sont plus fortes. Par exemple, il y aura une rédaction d'un contrat spécifique pour ce découvert. Le banquier devra également fournir un relevé de compte relatif à ce découvert. Il doit consulter le FICP pour voir si son client n'est pas fiché pour impayé de crédit. Il devra également être en possession d'une fiche d'évaluation de solvabilité de son client. Et il devra informer préalablement son client si le banquier décide d'augmenter le taux débiteur du découvert. Et il faut savoir que pour ce type de découvert, le client ne bénéficie pas du droit de rétractation de 14 jours qui lui permettrait de revenir sur sa décision.
1: Et enfin, pour le troisième cas ?
2: Le troisième cas est celui où le découvert est autorisé pour une durée supérieure à trois mois. Le banquier doit respecter les règles du formalisme du crédit à la consommation classique et donner les explications à son client pour savoir si le crédit est adapté à ses besoins et à sa situation financière. Et dans ce cas-là, le client peut se rétracter dans les 14 jours.
1: Et pourriez-vous nous dire combien coûte un découvert ?
2: Alors, les coûts de ce service varient selon les banques et les formules proposées. Le plus simple, finalement, est de se référer aux grilles tarifaires des établissements pour les comparer. À titre d'indication, il faut savoir que le taux d'intérêt atteint souvent 15 à 18%.
1: Et quelle est la différence entre l'autorisation de découvert et le dépassement ?
2: Alors, le dépassement, à la différence de l'autorisation de découvert, consiste à pouvoir disposer de fonds qui dépassent le solde de mon compte, et cela sans autorisation préalable, c'est-à-dire sans que cela soit prévu par convention ou contrat. Par exemple, on peut parler de dépassement lorsque la banque accepte d'elle-même de payer un chèque que j'ai rédigé, alors que je n'ai pas sur mon compte suffisamment d'argent et pas obtenu une autorisation de découvert préalable. On peut aussi parler de dépassement lorsque le client dépasse le montant autorisé du découvert, et dans ce cas, effectivement, le taux d'intérêt sera bien souvent majoré.
1: Et enfin, pouvez-vous nous dire quel risque il y a à utiliser un découvert bancaire ?
2: Alors, l'autorisation du découvert est souvent perçue comme la solution pour faire face à un décalage de trésorerie. Mais si j'utilise systématiquement mon découvert et pour des montants de plus en plus importants, le risque est de ne plus pouvoir m'en passer et d'aggraver mon problème de trésorerie. Et au final, ce qui devait être une solution temporaire devient un problème persistant.
1: Merci beaucoup pour toutes ces précisions. C'était le Flash Info Conso sur Radio Crésus. À bientôt.
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1: Bonjour et bienvenue sur Radio Crésus pour ce nouveau Flash Info Conso consacré aux détecteurs de fumée dans les logements. Nous allons voir ce que prévoit la réglementation. Alors obligatoire dans les logements à partir du 8 mars 2015, les détecteurs avertisseurs autonomes de fumée suscitent un grand nombre de questions. Il est donc intéressant de connaître la réglementation à ce sujet. Quels sont les logements dans lesquels l'installation d'un détecteur de fumée est obligatoire ?
2: En fait, tous les logements sont concernés par cette installation, que ce soit des logements individuels, collectifs, qui sont encore en construction ou qui existent déjà. Tous ces logements doivent être équipés d'au moins un détecteur de fumée dit normalisé.
1: Et dans quelles pièces du logement les détecteurs de fumée doivent-ils être installés ?
2: Il faut savoir qu'à l'heure actuelle, la réglementation ne prévoit pas de manière précise les endroits dans lesquels il faut installer son détecteur de fumée. Il y a des conseils qui existent cependant, comme le fait d'installer ces détecteurs dans les couloirs qui desservent les chambres à coucher ou sur les paliers si vous avez une maison à étage. Alors ce qui est également important de savoir, c'est qu'un détecteur de fumée ne doit jamais être installé dans les endroits où on a régulièrement une accumulation de fumée ou de condensation, ce qui va par exemple être le cas dans une cuisine, une salle de bain ou un garage.
1: Et qu'entend-on par détecteur normalisé ?
2: Alors, on va dire qu'un détecteur est normalisé s'il répond à un certain nombre de caractéristiques, des normes en fait, qu'on va pouvoir identifier grâce à des marquages sur l'emballage du détecteur ou sur le détecteur lui-même. Donc vous avez d'une part le marquage CE, qui est obligatoire pour tous les détecteurs commercialisés dans un État de l'Union européenne. Ça suppose qu'il y a eu un minimum de vérification par le fabricant sur la sensibilité du détecteur, ses réactions, son temps de déclenchement, et ça doit être testé sur une large gamme de fumées. Alors il faut savoir aussi que sur ce marquage CE, les essais doivent obligatoirement avoir permis de démontrer qu'il y a une puissance acoustique minimum, c'est 85 décibels selon la norme. Alors la deuxième chose qui fait qu'un détecteur est normalisé, c'est ce qu'on appelle la norme EN14604, ce qui suppose que le détecteur est effectivement équipé d'un bouton qui va servir à vérifier, à tester le fonctionnement du détecteur. Et la durée de la pile doit effectivement être d'un an minimum.
1: Qui est responsable de l'installation d'un détecteur de fumée ?
2: Alors l'obligation, selon la loi, d'installer au moins un détecteur est à la charge du propriétaire, qu'il s'agisse d'un propriétaire occupant ou d'un propriétaire bailleur.
1: Quelles sont les obligations exactes du propriétaire bailleur d'un logement ?
2: Alors il va falloir distinguer deux situations, soit vous êtes propriétaire bailleur avec un nouveau locataire arrivant dans le logement à partir du 8 mars 2015. Dans ce cas-là, en tant que propriétaire bailleur, il faudra avoir installé au préalable un détecteur dans le logement, avoir vérifié son bon fonctionnement et mentionné tout ça sur l'état des lieux d'entrée. Deuxième cas de figure, si le logement est déjà loué à la date du 8 mars 2015, à ce moment-là, le propriétaire bailleur doit soit fournir un détecteur à son locataire contre la signature d'un récépissé, soit il devra rembourser l'achat du détecteur qu'un locataire a déjà acquis lui-même sur présentation de facture.
1: L'occupant du logement, qu'il soit locataire ou propriétaire, a-t-il également des obligations ?
2: Oui, effectivement, l'occupant du logement doit entretenir le détecteur et vérifier régulièrement qu'il fonctionne correctement. Ça suppose notamment de changer régulièrement les piles. Il faut également savoir que l'occupant doit prendre en charge le renouvellement du détecteur si cela est nécessaire.
1: Est-ce que les bailleurs sociaux sont soumis aux mêmes obligations ?
2: Oui, effectivement, les bailleurs sociaux sont responsables de la fourniture des détecteurs de fumée au même titre que les bailleurs privés.
1: Y a-t-il des sanctions si un logement n'est pas équipé d'au moins un détecteur de fumée au 8 mars 2015 ?
2: Non, actuellement, la loi n'a pas prévu de sanctionner l'absence d'installation des détecteurs de fumée dans les logements, mais il faut savoir que ne pas procéder à cette installation peut avoir des répercussions pour votre assurance habitation.
1: Et quelles sont les conséquences de l'absence d'installation d'un détecteur de fumée en matière d'assurance habitation ?
2: Les assureurs vont pouvoir, si vous n'installez pas ce détecteur, appliquer une franchise si jamais il y a un incendie. Voilà, lorsque vous n'installez pas de détecteur. Par contre, les assurances n'auront pas le droit de refuser d'indemniser l'assuré s'il n'y a pas de détecteur en cas d'incendie.
1: Très bien, merci et à bientôt pour un nouveau Flash Info Conso sur Radio Crésus.
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1: Lorsqu'un mineur commet un acte de délinquance et sur décision d'un magistrat, les professionnels de la protection judiciaire de la jeunesse éclairent la décision du juge par une investigation et s'engagent dans sa prise en charge éducative. 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
2: 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Le placement réussi, c'est aller à terme de son placement et avancer, que ce soit au niveau famille, scolarité, puis au niveau judiciaire, avoir saisi aussi le pourquoi d'un placement en centre fermé et la non-récidive.
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1: Bonjour à tous pour ce nouveau Flash Info Conso de Radio Crésus. Avec nous, Marilyn Wechter de la Chambre de consommation d'Alsace et Régis Alter de Crésus Alsace. Alors, la thématique d'aujourd'hui, revendre son or pour faire face à des difficultés financières présentes ou naissantes. Il est vrai que la situation de crise économique, la baisse des ressources des ménages et l'augmentation des charges obligent à trouver de l'argent frais pour maintenir son niveau de vie. Et nous voyons aujourd'hui de multiples publicités qui invitent les particuliers à vendre leur or. Qui peut acheter moins d'or ? Quelles sont les règles qui s'appliquent à la vente de cet or, de ce métal précieux ? Autant de questions auxquelles nous allons répondre aujourd'hui.
2: À qui puis-je m'adresser pour vendre mon or ?
1: Alors, si vous souhaitez vendre votre or, que ce soit des lingots ou plus simplement des bijoux ou tout autre objet en or, il ne faut pas croire que vos choix sont limités. En effet, vous avez la possibilité d'aller voir une banque qui propose ce type de transaction ou bien une agence qui est spécialisée dans l'achat d'or.
2: Quelle est la différence entre une banque et une agence spécialisée dans l'achat d'or ?
1: Alors, il faut savoir que les banques achètent de l'or qui sera ensuite revendu en bourse. Et il s'agit bien souvent de pièces d'or qui sont rachetées par la banque, mais toutes les pièces ne sont pas admises sur les marchés boursiers et peuvent être refusées. Dans ce cas, vous en serez pour vos frais, qui sont généralement des frais d'expédition. Si vous vous rendez dans une agence spécialisée, vous pouvez faire estimer la valeur de votre bijou avant même de vous engager dans la vente de votre métal. Et l'estimation peut être payante ou gratuite, et il faudra bien se renseigner à ce sujet avant de faire estimer votre bien.
2: Si je comprends bien, il faut privilégier les agences.
1: Alors, ce n'est pas nécessairement vrai. Je dirais qu'il faut être vigilant dans la démarche de la vente. Certaines personnes pensent tirer un meilleur prix de leur or et n'hésitent pas, par exemple, à expédier par voie postale des bijoux ou pièces à une société en ligne en espérant avoir le juste prix de la vente. Malheureusement, on se rend compte que le prix proposé est bien inférieur à celui attendu et il devient vraiment difficile de récupérer son bijou alors que le modique prix de vente a été payé par virement ou chèque. Si vous êtes vraiment décidé à vendre votre or, il est certainement plus prudent de s'orienter vers une agence de proximité très proche de votre domicile, par exemple.
2: Et si je viens d'hériter du dentier en or de mon grand-père, puis-je le mettre en vente ?
1: Tout à fait, et peu importe l'objet à vendre, à condition qu'il soit en or. Donc nous connaissons bien sûr tous les lingots et les pièces, comme les Napoléons par exemple, mais vous pouvez tout aussi bien mettre en vente des bijoux, les dents ou encore tout autre objet qui comporte de l'or.
2: Et comment puis-je savoir si je vends mon or au juste prix ?
1: Là aussi, il faut savoir que le prix de l'or dépend de son cours qui varie quotidiennement. Il n'est pas toujours possible, c'est vrai, de connaître ce cours et il est utile de...

0: un régime général sur les plus-values avec un impôt dégressif de 28% sur le montant de la plus-value issue de la revente d'or, avec une possibilité de décote de 10% sur la troisième année, voire une exonération totale après 12 ans de détention de son or qu'on revend. Donc c'était vraiment au vendeur de choisir quel régime fiscal est le plus favorable pour lui et quel est le régime fiscal finalement le moins coûteux.
1: Et si je veux vendre mon or à l'étranger, est-ce que c'est possible ?
0: Oui, c'est tout à fait possible, mais il faut s'assurer de déclarer cette exportation au service des douanes et vérifier si les frais liés au transport et à l'assurance de cet or ne vont pas réduire finalement le bénéfice de la vente.
1: Merci pour toutes ces précisions et informations utiles. À bientôt pour un nouveau Flash Info Conso.
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0: dur dur d'avoir un boulot.
1: Je suis Gilles Risser, j'ai fondé moviejob.com au mois de juin de l'année dernière. C'est un site qui a pour l'objet de promouvoir l'emploi et la mobilité des compétences sur la grande région. Donc c'est un site qui couvre à la fois l'Alsace et la Lorraine, mais aussi les extensions frontalières, suisse, allemande, belge, luxembourgeoise, de façon à ce que les habitants de la grande région, souvent bilingues, souvent d'une même culture, puissent effectivement, d'un côté ou de l'autre d'une frontière, trouver un job. Voilà, sur tous les jobs qui existent déjà. Movie Job a un an, ça fait... On a déjà atteint près de 6500 offres d'emploi diffusées sur notre site, dans tous les secteurs d'activité, où on connaît à la fois des pénuries, à la fois des métiers en tension. On couvre aussi bien l'informatique que la finance, qui continue à recruter néanmoins, la grande distribution, le commerce, la comptabilité, enfin tous les secteurs, et surtout tous les candidats. Du CAP au Bac plus 5, on est un site généraliste, on n'est pas spécialisé cadre, on n'est pas spécialisé technicien, on est spécialisé grande région. J'ai senti un marché en fait, puisque j'ai passé près de 7 ans à servir la presse quotidienne régionale dans l'Est de la France, donc les dernières nouvelles d'Alsace, Est Républicain, Républicain Lorrain, sur le marché des offres d'emploi. Et je me suis rendu compte qu'il y avait beaucoup d'annonceurs ou de recruteurs frontaliers qui annonçaient dans ces supports, mais qu'il n'existait pas un site unique, une plateforme unique qui propose de l'emploi sur cette grande région. Donc là, l'idée est venue assez naturellement en fait. MovieJob est donc le seul site de sa catégorie à couvrir cette zone-là, de façon à faire trouver du boulot à beaucoup de personnes.
2: Oui, donc nous on est basé sur Luxembourg, on a une usine de production au Luxembourg, de production de pneus et un centre de recherche et de développement.
3: Donc c'est que sur le Luxembourg.
2: C'est que sur le Luxembourg.
3: Alors c'est pas la peine, merci quand même.
1: Toute notre démarche ne s'adresse pas seulement aux demandeurs d'emploi, bon c'est vrai qu'il y en a. Il y a beaucoup de gens qui ont des formations qui sont un petit peu en décalage par rapport à la réalité et aux besoins des entreprises, faut le dire clairement. Néanmoins, les demandeurs d'emploi sont une partie de notre clientèle, on va dire ça comme ça, sachant qu'on s'adresse aussi à tous les gens qui sont en poste, qui ont envie d'évoluer, qui ont envie de changer de carrière, qui ont envie de progresser, qui ont envie de... soit changer d'orientation, soit effectivement de passer du crédit agricole à la caisse d'épargne, tout ça dans les évolutions de carrière. Donc le demandeur d'emploi, non, il n'y a pas une photographie exacte. Néanmoins, il y a un déficit linguistique lourd, il faut le dire clairement aussi, du côté de la France, qui reste, les candidats restent trop franco-français. Hein.
4: Alors il semblerait, franchement, que effectivement au niveau français, il semblerait qu'il y ait un problème, quoi. Alors, d'où ça remonte? Est-ce que c'est les jeunes qui ne sont pas très branchés pour faire des langues, etc.? C'est peut-être un peu vrai, mais est-ce que c'est pas un problème aussi un peu d'éducation nationale, tout simplement, qui pousse pas à ce genre de choses? Moi, récemment, j'ai encore vu une inspectrice d'académie qui me disait « Moi, on est prêt à ouvrir un cours de langue éventuellement, si ça vous intéresse ». Je ne suis pas sûr que ce soit la bonne réponse, quoi. À un moment donné, il faut peut-être, dans l'intérêt parfois, passer sur un certain nombre d'appréhensions et mettre en place, effectivement, ces cours, plutôt que de dire, si ça vous intéresse, quoi. On sent bien que personne n'est... il faut faire des langues parce qu'on est un peu obligé. Mais c'est indispensable de nos jours. C'est indispensable. Ça devrait être... c'est comme, je ne veux pas dire exagéré, mais comme les mathématiques, je veux dire, c'est quelque chose de très important dans ce milieu européen aujourd'hui pour des jeunes, quoi.
1: C'est une évidence. Ceci étant, maintenant, les candidats d'Alsace et de Lorraine sont souvent bilingues, allemands. Et c'est ça aussi qui intéresse la Suisse, l'Allemagne, Belgique, Luxembourg. L'allemand, c'est un peu le dénominateur commun sur cette grande région. Même si les nouvelles générations maintenant sont quand même bien meilleures en anglais que leurs aînés. Mais il y a encore de très gros efforts à faire, même du côté de l'éducation nationale, puisque on parle évidemment à beaucoup de recruteurs étrangers qui nous disent, voilà, les Français font 12, 15 ans d'anglais durant de quasiment la primaire jusqu'à la fac ou en école. Et au final, ils ont vraiment du mal à s'exprimer en anglais. Parce que l'écrit, ça va. Il y a une culture aussi, je pense, littéraire en France qui fait qu'on s'exprime peut-être plus facilement par écrit. Mais il y a un blocage, parce que le vocabulaire, il est là, la grammaire, elle est là. Mais je crois qu'il y a surtout un complexe. Il y a un complexe français par rapport à l'anglais qu'il faut résoudre. Et que j'espère que l'éducation nationale est en train de résoudre avec certainement des cours un peu plus vivants, un peu moins doctoraux. Donc voilà. Et inversement, les compétences françaises sont hyper recherchées. Que ça soit dans l'ingénierie, dans l'industrie, dans l'informatique, dans le management d'une manière générale, mais aussi au niveau des techniciens, les compétences françaises sont recherchées. Donc c'est vraiment dommage que les Français se coupent de beaucoup d'opportunités de carrière simplement à cause de cette barrière des langues, en effet.
2: Je m'appelle Laurent Génie, j'ai 25 ans, je viens de finir la formation MIM au pôle CCI.
0: 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Il est 13h.

0: dans toute entreprise, on recherche un taux de performance. Tout le monde va chercher la meilleure rentabilité, etc.
1: Pierre Marx, directeur indépendant d'un magasin Intermarché.
0: Donc après, il faut qu'on arrive à concilier à la fois, on est des entreprises citoyennes, parce que en aucun cas on pourra se délocaliser, aller en Pologne, aller dans les pays émergents, etc. Donc moi, mon entreprise qui me fait vivre, qui fait vivre mes salariés, elle est à Reichshoffen. Donc il faut que je concilie à la fois les entreprises alsaciennes, qui emploient du personnel à proximité de mon entreprise. Il faut à la fois que je concilie le territoire national et j'ai pas le droit d'occulter la mondialisation avec des produits qui sont bataillés parce que on n'est pas dans un monde sans concurrence. Malheureusement et très heureusement, il y a de la concurrence.
2: Cette contrainte, elle pèse.
1: Paul Kapler, ancien cadre dans la grande distribution.
2: Surtout les employés d'un magasin qui soit au niveau le plus bas de l'échelle jusqu'au directeur. C'est-à-dire ils ont tous un objectif, c'est le chiffre, c'est un leitmotiv, c'est tous les jours où en est le chiffre, pourquoi on n'a pas fait plus de chiffres, où en est la marge, etc. Donc il y a une pression extrêmement forte concernant le chiffre. Et n'importe quel employé d'un hypermarché peut témoigner sur ce plan-là, c'est-à-dire il y a une pression du chiffre.
3: Je suis très fier de ce centre Leclerc. C'est vraiment un magasin magnifique.
1: Michel-Édouard Leclerc, président des centres Leclerc.
3: Puis vous me permettrez de dire un petit merci aussi à quelqu'un que vous ne connaissez pas bien ici, qui est le secrétaire général de notre association, Stéphane de Prunelet, qui n'écoute jamais mes discours, parce que comme on inaugure 20 ou 30 magasins par an, il commence à en avoir ras-le-bol. Mais pendant cela, je suis sûr qu'il est en train de relever le prix dans les rayons, et il regarde les produits. Et je voudrais lui dédier aussi cette inauguration, parce que dans ce projet, il s'est beaucoup, beaucoup impliqué avec Jean-Pierre, et quelquefois dans la discrétion, puisque c'était compliqué de sortir ce projet. Voilà. Et puis, un magasin comme celui-là, c'est évidemment une équipe d'entrepreneurs, c'est des patrons qui ont mis de l'argent, etc. Mais ça ne peut atteindre cette qualité d'accueil que si derrière et devant, d'ailleurs, ou pendant, il y a une grosse équipe, et pas que des gros, d'ailleurs, il y a une équipe enthousiaste qui peaufine tous ces merveilleux fruits et légumes, ces rayons poissons. Et donc c'est vous les tâcherons de nos métiers. C'est grâce à vous que ce magasin est aussi beau. Donc c'est vous en premier qu'il faut féliciter, parce que c'est vous qui allez attraper les coups en plus quand les clients seront pas contents. Ils iront certes voir la direction, mais c'est sur vous que ça va retomber. On connaît, hein, je sais pas si j'ai fait quelques stages aussi dans la distribution Once Upon a Time, il y a longtemps. Donc soyez félicités, soyez remerciés de ce travail. Alors je sais que là vous avez particulièrement bichonné pour nous ce soir. Bon, c'est nickel et tout, mais ça va être vachement dur de tenir la hauteur de tomate passé 3 ou 4 heures d'ouverture du magasin. Hein, donc je voudrais vous féliciter. J'ai pas pu regarder tous les rayons, j'ai pas pu aller regarder le rayon textile. J'ai surtout apprécié pour le moment les bandes de produits frais. J'ai vu le rayon poisson. J'ai vu aussi une grosse présence de produits alsaciens ici. C'est le choix que vous avez fait. Alors, mon camarade Zer, nouveau partenaire et ami des COP d'Alsace, me disait « Michel, tire pas sur les fournisseurs ici en Alsace, on a un consensus, on est bien, etc. » Ouais, mais vous êtes une région des plus chères de France, mec. Voilà. Alors, le consensus amical, ouais. La prime donnée j'ai près de moi. La prime donnée aux régionaux, oui, hein, et aux Alsaciens en l'occurrence, oui, aux Alsaciens et aux Bretons, oui, mais je suis bien d'accord avec toi, il ne s'agit pas de lancer un rapport de force avec l'agriculture et avec les PME, etc. Mais par contre, les grandes marques industrielles se sont bien servies sur le dos de la crise, on nous a fait miroiter, on a argumenté sur la hausse des matières premières, blé, céréales, transport, produits laitiers pour justifier des augmentations tarifaires. Bon, maintenant que le marché se retourne, c'est ça que j'ai voulu dire. Ok, il y a des hausses qui étaient légitimes et sur lesquelles on peut rien parce que c'est le marché mondial, mais maintenant que le marché se retourne, il faut faire profiter le consommateur de baisse de prix, et pas simplement de promo d'ailleurs, de baisse de tarifs et de baisse de prix tangibles. Alors la nouvelle loi pour laquelle on s'est battu, la loi LME, nous le permet, elle nous permet de négocier les tarifs des industriels, elle nous permet de répercuter aux consommateurs ces conditions d'achat et tout ou partie de notre marge. Donc la responsabilité maintenant elle est dans notre camp, mais elle est aussi dans le camp des industriels. Et donc je ne cherche pas à faire des polémiques inutiles et à chercher des boucs émissaires, mais tu seras d'accord avec moi, parce que tu as cet esprit solidariste fort qui caractérise le mouvement COP, auquel nous nous rattachons. La réalité, c'est que la crise... la baisse du pouvoir d'achat, les consommateurs et les salariés se l'ont pris plus impôt déjà depuis 2-3 ans. Hein, mais avec la crise internationale, on va avoir des relents encore pires. On va avoir une deuxième année de baisse de pouvoir d'achat, parce que l'immobilier, ça va se casser le nez au moins une partie. Tout ce qui est accès à la propriété, y compris automobile, ça va être dur. Donc ils vont licencier. Même la banque va resserrer non seulement ses conditions de crédit, mais sa politique sociale. Donc ça ne va pas être facile l'année prochaine. On va pas souffler sur les braises. Mais donc nous avons une mission sociale. Nous avons une mission première en tant qu'entrepreneur. D'abord, c'est dans ce monde qui est un peu gris, c'est d'être contre-attaquant et de dire que nous, au moins, on aura la volonté de repartir à l'attaque. La deuxième idée, c'est que quand même de dire à toute la chaîne, on va tous faire des efforts pour garder le capital confiance qui est celle de nos enseignes respectives et qui nous a fait que tous les deux, on est partenaires.
4: Si nous avons fait ce partenariat, c'est parce que nous devons améliorer notre performance prix, et Michel Huard l'a dit fort justement.
1: Yves Zer, président de COP Alsace.
4: Ce qui nous attend sur le plan économique, c'est pas rose. Nous allons vers une certaine déconsommation, nous allons vers des difficultés en termes de pouvoir d'achat, et le client de plus en plus aura besoin de trouver le prix bas. Alors après, et là Michel a tout à fait raison quand il dit les fournisseurs se sont un tout petit peu gavés. Se sont un tout petit peu gavés l'année dernière déjà, et puis en début d'année aussi, là. Tous les fournisseurs se sont un peu gavés. Ceux qui avaient des grandes marques, ou qui ont des grandes marques, pouvaient le faire d'autant plus facilement. Et le prix du lait, le prix des céréales, le prix des carburants, enfin de l'énergie, avaient bon dos. Mais ce que j'ai souhaité dire ce soir, c'est que, en fin de compte, il y a deux types de fournisseurs. Aujourd'hui, un Unilever, un Procter, un Danone, un Nestlé a un produit incontournable. Et il peut faire ce qu'il veut avec ses prix, parce que le consommateur qui subit la pression publicitaire, il suit. Et là, Michel a raison. Il ne faut plus accepter de hausse de ces gens-là. Par contre, les régionaux, ce ne sont pas des leaders. Et comme ils ne sont pas leaders, pour garder leur part de marché, ils ont toujours été honnêtes. Ils ont toujours été dans le marché. Ils n'ont pas fait les fous avec les hausses de prix. Et là, il faut que nous gardions un peu de logique. Il faut être très très dur avec les très grands. Et il faut donner un coup de main aux petits.
5: Franchement, ça s'est bien passé toujours pour l'instant.
1: Raymond Dur, producteur alsacien indépendant.
5: Et moi, je tiens à dire quand même publiquement que la grande distrie ne m'a jamais demandé des marches arrière. C'est vrai que c'est pas nécessaire pour eux. La marche arrière, c'est la remise qu'on fait en fin d'année, en fin de trimestre. Et la grande distrie, avec les produits fermiers, ne le fait pas, ni les produits bio. Donc on fixe un prix qui est correct par rapport à, et cohérent par rapport aux autres magasins, et on n'a jamais discuté. Les paiements sont réguliers. De ce côté-là, je n'ai aucun reproche à faire. On fait de temps en temps une promo de 5%, 10% d'animation, mais point la ligne. Nous, on fixe le prix une fois par an, en fonction de la conjoncture et des autres concurrents. Et il passe et il n'y a aucune discussion à ce niveau-là. Alors que des grands groupes ont beaucoup plus de mal, parce qu'en fait, quand un produit Danone est connu et toutes les chaînes vendent par exemple à 1 euro, personne n'a envie d'être moins cher, parce que c'est des références. Alors que les produits de la ferme dure, ce n'est pas une référence, au sens les gens font moins attention au prix de notre fromage.
3: Les COP d'Alsace ont une très belle image, et notamment autour de la proximité. Il faut capitaliser sur cette image, ce rapport de confiance, pour mettre toute notre énergie pour rassurer les consommateurs. Et puisque vous êtes venu vers nous chercher du dynamisme commercial, eh ben nous aussi, on n'a pas, enfin l'inflation, il ne faut pas qu'elle passe par nous deux, hein, voilà. Et donc l'enseigne Leclerc, que ce soit Leclerc, les Leclerc existants ou tout ce que nous allons développer avec les coop d'Alsace, nous devons avoir ce message garanti que nous allons être toujours fer de lance de la défense du pouvoir d'achat. On n'est pas là pour gérer le musée de nos enseignes, on est là pour évoluer, et c'est ce qui fait qu'on a bâti ce partenariat. On va s'apprendre mutuellement pour, à la fois dans la proximité et l'agressivité commerciale, répondre à cette attente, si tu le veux bien.
4: À partir du début janvier jusqu'à fin mars, les ronds-points vont passer Leclerc, mais associé à l'enseigne Leclerc, il y aura toujours une espèce de baseline, une espèce de signal qui dira que c'est un magasin qui appartient au groupe Coop Alsace. Donc il y aura une espèce d'enseigne, une espèce de signalétique conjointe. Après, un certain nombre de gros supermarchés, ne sont pas très nombreux, une dizaine, passeront également à l'enseigne Leclerc, toujours avec cette deuxième sous-enseigne Coop Alsace. Et puis les autres, toute la proximité, les 180 que j'ai évoqués tout à l'heure, ben ceux-là, ils resteront ce qu'ils sont, sauf qu'ils baisseront leur prix et que, quelque part, ils vendront des produits Leclerc moins chers. Voilà, c'est aussi simple que ça. Donc, il n'y a pas à s'inquiéter. C'est vrai que c'est une révolution. Mais je crois qu'elle était nécessaire parce que le monde a changé. Alors, en termes de timing, les 7 hyper avant Pâques, la dizaine de gros supermarchés avant Noël 2009... Et puis pour les autres magasins, l'assortiment se mettra en place très rapidement.
3: C'est un vrai partenariat d'hommes. J'apprécie tes études, j'apprécie beaucoup ton humanité. Et il faut qu'on trouve ensemble, Leclerc, Coop d'Alsace, il faut qu'on trouve les voies de réassurance des consommateurs et des salariés et des retraités ici en Alsace qui ne se rendent pas compte à quel point il y a un souffle négatif qui va arriver dans les prochains mois.
2: Il n'y a plus aujourd'hui d'excuses pour que les prix...
1: Paul Capler, ancien cadre dans la grande distribution.
2: Ne baisse pas au moins pour la partie liée aux marges arrière qui avait été considérée à un moment. Et Michel-Édouard Leclerc s'était fait le chantre justement de cette lutte contre la loi Galland. En disant si vous supprimez cette loi, je peux vendre. Alors il a cité des chiffres qui étaient parfois peut-être un peu excessifs, mais en tout cas on peut dire que on peut vendre 2-3% moins cher.
6: À Strasbourg, tous les panélistes qui relèvent les prix en France, tout le monde dit que Strasbourg est une des villes les plus chères de France. On dit que c'est la troisième en commençant par la fin. Pourtant, il y a pas mal d'enseignes, il y a pas mal de commerces à Strasbourg. Mais ce sont des enseignes qui se gavent, qui ne se battent pas beaucoup entre elles. Et donc, pour qu'il y ait les prix baissent, il faut qu'il y ait plus de concurrence. Et plus de concurrence, ça veut dire aussi avoir des enseignes qui sont réputées vouloir être moins chères. Et Leclerc a fait de la Bretagne la région la moins chère de France. À nous de relever le défi et de faire la même chose en Alsace.
0: Tout le monde est parfaitement au courant des prix.
1: Pierre Marx, directeur indépendant d'un magasin Intermarché.
0: Si mes prix ne sont plus en phase, du fait de l'augmentation des produits énergétiques, que ce soit les carburants, le fuel pour se chauffer, sur quoi rognent encore les consommateurs? C'est encore une fois sur les produits alimentaires. Si on n'est pas attentif aux prix, les volumes vont baisser. Donc il faut, derrière, malgré tout, il y a l'achat de consommation et... on aura toujours un achat plaisir qui se fera.
2: Le consommateur intelligent fera de bonnes affaires partout, même dans une grande surface. Peut-être surtout dans une grande surface. Mais c'est là aussi qu'il a le plus de risques d'en faire de mauvaises aussi. Et peut-être d'acheter des produits dont il n'a pas forcément besoin.

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1: Vous êtes toujours sur Radio Crésus pour ce nouveau Flash Info Conso. À présent, les délais de prescription. Il arrive souvent que l'on vous réclame une somme d'argent plusieurs années après la réalisation d'une prestation de service ou suite à la résiliation d'un contrat. Peut-on vous réclamer un paiement éternellement ou l'obligation s'éteint-elle après un certain temps? Pour répondre à cette question, il faut se pencher sur les règles dites de prescription et Marilyn Wächter, responsable juridique de la Chambre de consommation d'Alsace, va nous apporter un éclairage. Marilyn, qu'est-ce qu'un délai de prescription?
2: Alors, la prescription, en fait, est une règle de droit qui va permettre, selon la situation, de tenir compte du temps écoulé, soit pour éteindre un droit ou au contraire pour créer un droit. Donc, on fait généralement une différence entre une prescription dite extinctive. Dans ce cas, elle va sanctionner un créancier qui ne réagit pas pendant un certain temps et éteindre ses droits. Ou alors, on peut aussi parler d'une prescription acquisitive qui va transformer une situation de fait en situation légale et permettre l'acquisition d'un bien ou d'un droit. Alors, quand on parle de recouvrement de créances, on va plutôt se concentrer sur la prescription dite extinctive et pas sur la prescription acquisitive.
1: Existe-t-il des délais de prescription de durée différente?
2: Alors, en effet, la réglementation a mis en place plusieurs durées qui doivent être prises en compte en matière de prescription. Donc, dans le domaine de la consommation, trois types de durées vont être à prendre en compte.
1: Alors, pouvez-vous éclairer nos auditeurs sur ces trois types de durées?
2: Tout d'abord, il existe un délai de 5 ans. C'est le délai de prescription qui est dit de droit commun et qui va s'appliquer à toutes les situations dans lesquelles la loi n'a prévu aucun autre délai particulier. Ce délai de 5 ans va notamment s'appliquer dans le cadre des ventes entre particuliers. Parallèlement, la loi prévoit également un délai général de 2 ans qui va s'appliquer quand un professionnel vendeur de biens ou prestataire de services réclame un paiement à l'un de ses clients. Ce délai s'applique notamment en matière d'assurance, de facture de gaz ou d'électricité, ou alors pour des frais de séjour hospitalier. Et enfin, certains domaines de la consommation vont bénéficier de délais particuliers. Par exemple, pour les factures de téléphonie et d'internet, le délai de prescription ne sera que d'une année.
1: Et comment se calcule ce délai de prescription?
2: Alors, ce délai va avoir un mode de calcul précis qui va commencer à partir du lendemain du jour où le paiement aurait été dû et qui va se terminer au bout d'un nombre d'années de prescription, donc 5 ans, 2 ans ou durée réduite. Ça se termine donc à la même date, à minuit. Donc si nous prenons un exemple, on va prendre l'exemple d'une facture d'achat pour laquelle le délai de prescription sera de 2 ans, qui va être émise par exemple le 15 février 2013. Le délai de prescription pour le compter, on va partir du lendemain, donc du 16 février 2013, et il se terminera le 16 février 2015, donc 2 ans plus tard, à minuit.
1: Et quelle est la conséquence de l'arrivée à échéance du délai de prescription?
2: Alors, puisque l'on parle des prescriptions extinctives, l'arrivée à échéance du délai va empêcher le créancier de réclamer un paiement à son débiteur, même dans le cas où le paiement est réellement dû. Donc, une fois que ce délai est échu, l'obligation de paiement va complètement s'éteindre et la somme est définitivement perdue pour le créancier.
1: Est-il possible d'interrompre un délai de prescription ?
2: Alors, lorsqu'on parle d'interruption du délai de prescription, cela suppose l'effacement total du délai qui s'est déjà écoulé et son remplacement par un nouveau délai de même durée. Donc, par exemple, un an va s'écouler lorsqu'un délai de prescription de 2 ans est en jeu. Un événement interruptif de prescription va se produire. Donc, l'année écoulée dans cet exemple ne sera plus prise en compte et un nouveau délai de 2 ans va commencer à courir. Alors évidemment, cette interruption ne sera possible que dans certains cas admis par la loi.
1: Et quels sont les événements qui permettent d'interrompre une prescription?
2: Alors, la prescription, dans ce cas, ne pourra être interrompue que par un acte officiellement reconnu. Ce sera notamment le cas pour l'établissement d'un procès-verbal, la saisine d'un tribunal ou encore la réalisation d'un acte d'instruction. En revanche, il faut faire attention car l'envoi d'un recommandé avec accusé de réception au créancier ne peut pas interrompre la prescription.
1: Et peut-on suspendre un délai de prescription ?
2: Alors, la suspension de la prescription suppose que l'écoulement du délai est stoppé durant une certaine période et reprendra par la suite lorsque l'événement qui a donné naissance à la suspension aura cessé ses effets. Le délai déjà écoulé dans ce cas ne sera pas effacé, comme pour une interruption, mais reprendra son cours au stade où il a été interrompu. Donc, comme pour une interruption, une suspension n'est possible qu'en dans les cas délimités par la loi.
1: Et quels sont les événements qui permettent de suspendre une prescription ?
2: Alors, en matière de consommation, il va exister principalement deux causes qui permettent de suspendre une prescription. D'une part, la prescription sera suspendue quand le créancier est dans l'impossibilité d'agir pour réclamer la somme qui lui est due, par exemple suite à un cas de force majeure. Ça va être le cas quand un professionnel fait face à un incendie criminel qui l'empêche temporairement de suivre son activité économique. D'autre part, le délai de prescription peut aussi être suspendu lorsque le débiteur saisit un conciliateur de justice ou un médiateur. Et cette prescription sera suspendue pendant toute la durée de la conciliation ou de la médiation.
1: Merci beaucoup Marilyn pour toutes ces informations. À bientôt sur Radio Crésus.
2: Merci.
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1: On avait un problème de canalisation avec nos voisins. On a fait appel à un conciliateur et il nous a permis de résoudre le conflit.
2: Dans le cas d'un conflit de voisinage ou avec un commerçant, bien des situations qui paraissent inextricables

0: Je dirais qu'environ 40% des affaires qui sont soumises à mon attention trouvent une solution négociée qui satisfont les deux parties.
1: La conciliation ou comment renouer le dialogue et trouver une solution en évitant des procédures parfois inutiles. C'est ce que constate Jean-Marc à chaque conciliation réussie.
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1: Vous êtes avec Radio Crésus, avec un flash info conso présenté par Régis Alter à l'antenne et Marilyn Wächter de la Chambre de consommation d'Alsace. Nous arrivons avec un sujet sur les huissiers de justice. L'huissier de justice exerce une profession souvent source de crainte et d'appréhension. Cette peur et cette impopularité sont principalement dues à une méconnaissance de cette profession, de ses règles et de ses limites. Il est donc essentiel de disposer des informations principales concernant les droits et obligations de la profession d'huissier. Marilyn, qu'est-ce qu'un huissier de justice ?
2: Alors, l'huissier est un officier public et ministériel. Alors, ça signifie qu'il est titulaire d'une fonction qui lui est attribuée par l'État et qu'il est nommé par décision d'un ministre. Dans le cas présent, il s'agit du ministre de la Justice. Alors, l'huissier exerce une profession libérale et il doit obligatoirement avoir la nationalité française, ne jamais avoir été condamné pénalement ou disciplinairement, et évidemment, il ne doit pas avoir déposé de dossier de faillite personnelle.
1: Alors, pouvez-vous nous expliquer quelles sont les missions d'un huissier de justice ?
2: Alors, le champ d'action d'un huissier de justice est assez vaste, mais on peut le diviser principalement en deux types de missions. D'une part, l'huissier peut agir en dehors de la prise de toute décision de justice. Dans ce cas, sa mission sera surtout une mission de conseil et de constatation. Mais d'un autre côté, il peut aussi agir suite à la prise d'une décision de justice. Dans ce cas, il est plutôt l'auxiliaire des tribunaux.
1: Alors, quel est le rôle d'un huissier de justice dans un cadre extrajudiciaire ?
2: Lorsque l'huissier agit sans pouvoir se prévaloir d'une décision de justice, son rôle est multiple et il ne sera pas uniquement centré sur le recouvrement de sommes d'argent. Donc, dans un contexte extrajudiciaire, l'huissier va pouvoir apposer des scellés ou effectuer un inventaire suite au décès d'une personne, mais il pourra aussi accomplir des actes d'information pour lesquels l'envoi d'un simple courrier recommandé avec accusé de réception n'aurait pas été suffisant. Ce sera le cas notamment pour notifier un licenciement ou pour le recouvrement de loyers impayés. Mais dans ce même cadre extrajudiciaire, l'huissier va aussi établir des constats d'après ce qu'il observe, donc soit en se rendant dans un lieu précis, ou alors en effectuant des captures d'écran sur un ordinateur ou sur un téléphone mobile. L'huissier peut aussi faire des constats dans le cadre d'un état des lieux pour un contrat de bail. Et enfin, toujours dans ce cadre hors décision de justice, l'huissier peut délivrer des sommations de payer à un débiteur. Dans ce cas, il ne pourra pas pénétrer chez ce débiteur sans son accord ou effectuer des saisies.
1: Et quel est le rôle d'un huissier de justice dans un cadre judiciaire ?
2: Alors, dans un tel contexte, l'huissier, d'abord, dispose d'une décision de justice et il est chargé de la faire exécuter. Dans ce cas, il doit procéder aux saisies et éventuellement aux expulsions nécessaires à la réalisation de la décision du tribunal. Donc, si jamais la personne qui a été condamnée en justice se montre réticente, dans ce cas-là, l'huissier va demander le concours des administrations pour obtenir des renseignements complémentaires sur le domicile, sur l'employeur du débiteur, sur son compte bancaire, etc. Et il peut aussi, dans ce cadre, demander l'appui des forces de l'ordre, donc la police ou la gendarmerie.
1: Un créancier peut-il faire appel à n'importe quel huissier de justice sur le territoire français ?
2: Non, en fait, la fonction de justice implique le respect de règles.
0: 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Il est 14h. 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
3: Bonjour à toutes et à tous. Nous nous retrouvons pour une nouvelle édition de notre émission mensuelle On vous aide sur Radio Crésus. Nous sommes en présence de Maître Cathy Neubauer. Bonjour Maître.
4: Bonjour.
3: Michel Knoll est également présent. Bonjour.
5: Bonjour.
3: Et nous avons également en plateau Régis Alter, juriste et directeur adjoint de Crésus Alsace. Bonjour.
4: Bonjour.
3: Sans plus attendre, nous allons passer au premier appel. Donc, je vous rappelle vite le principe. Nos auditeurs qui se trouvent en situation de surendettement nous appellent pour exposer leur situation. Et nos juristes, maître Cathy Neuber, Michel Kneul et Régis Alter, sont là pour répondre à leurs interrogations. Nous avons Adrien en ligne. Bonjour Adrien.
5: Oui, allô, bonjour. Bonjour messieurs, dames.
4: Bonjour.
6: Bonjour. Bonjour Adrien.
5: Bonjour monsieur.
3: Adrien, je vous invite à exposer votre cas et à poser des questions. N'hésitez pas à parler clairement.
5: Alors mon cas est que je suis depuis 2007, je développe une activité dans la vente directe et qui concerne à vendre des biens via le consommateur, le particulier. Une activité lucrative par rapport à son chiffre d'affaires, d'où j'étais commissionné par un grossiste. À l'époque, je me suis fait assister d'un comptable, d'un expert comptable, pour me guider correctement dans tout ce qui était statut et comment gérer mon entreprise, moyennant un coût tous les mois de l'ordre de 250 euros de frais comptables. Il s'est avéré qu'au bout d'une année, à la discussion du bilan, suite à un statut de salarié indépendant, donc société indépendante, où il m'avait suggéré de cotiser à la RSI avec un bilan qui s'occuperait de me faire un bilan. Il s'est avéré qu'en fin d'année, au bilan, je dégageais un bénéfice de 26 000 euros. Alors moi qui faisais confiance à mon comptable, n'étant personnellement pas comptable, me disait tu gagnes de l'argent, les cotisations sont calculées sur ton bénéfice, et il s'avérait que ces cotisations étaient de l'ordre de 3000 euros par trimestre, sachant que je rentrais des commissions entre 3 et 4000 euros par mois. Donc en finalité, j'avais personnellement un bureau chez moi où je travaillais, une voiture où il n'a pas pris les frais kilométriques pour diminuer mon bénéfice, ainsi de suite. Au jour d'aujourd'hui, j'ai pris le taureau par les cornes pour voir où était le problème. Ben, mes 3000 euros que je rentrais étaient juste bons pour payer mes frais, payer les différentes caisses. Et à un moment donné, pour vivre, j'ai pas pu payer les caisses et ni plus rien. Alors, il s'avère qu'aujourd'hui, j'ai 80 000 euros de dette. J'ai dû tout arrêter. Je me suis retrouvé ouvrier et voilà, aujourd'hui, je suis dans une impasse. Les huissiers frappent à la porte, essentiellement l'huissier de la RSI qui vient avec des sommes astronomiques parce qu'il y a des montants d'office puisqu'il se réfère sur mes résultats de 2007-2008. Voilà, le comptable, lui, voulant plus rien faire parce que je ne le paye pas, donc je me retrouve dans une impasse incroyable, quoi.
6: Bonjour, voilà. Bonjour Adrien.
5: Bonjour monsieur.
6: Michel Kneul.
5: Monsieur Kneul, bonjour.
6: Voilà, donc votre cas est très intéressant et symptomatique d'une société où tout fonctionne très bien. Sauf qu'il ne faut pas être à son compte, qu'il vaut mieux être fonctionnaire, salarié ou profession RSA. Je sais que vous êtes un lutteur, hein, vous êtes un type qui a déjà très bien agi dans la vie pour monter et des affaires et gagner son argent. Vous avez tout reperdu, mais je crois que vous n'êtes pas encore tellement âgé, vous avez début cinquantaine. Donc vous allez rebondir. Évidemment, quand on choisit ces intervenants extérieurs, aussi bien experts comptables qu'avocats, il faut faire drôlement attention parce qu'on peut tomber dans des pièges. Et ça, on l'apprend aussi que par la pratique. Donc vous avez déjà payé votre pratique, donc vous êtes un homme aujourd'hui très riche parce que vous savez beaucoup de choses que vous avez concentrées dans ce que vous payez. Bon, la solution à votre endettement, n'est-ce pas, c'est pas le plus grave. Nous le réglerons ensemble. Vous en sortirez. Et donc le plus grave, c'est de se remettre en toute confiance sur les rails, et je pense que vous y arriverez. Donc il faut, au cours de cette année, nettoyer, n'est-ce pas, les écuries, afin que vous puissiez remonter à cheval en pleine confiance, et vous reprendrez effectivement la voie du succès et la réussite que vous méritez. À l'avenir, il faudra faire attention sur le choix de vos partenaires, parce qu'il est vrai que quand on dégage un résultat dans une profession libérale, eh bien RSI, c'est quasiment du 35%. Ce qu'on ne sait pas quand on n'est pas à son compte, et tous les gens qui défilent ne le savent pas non plus. Et c'est toujours ce qui m'énerve moi le plus, parce que je connais la peine de tous ceux qui s'assument par eux-mêmes. Et dans notre société, on n'a pas appris à s'assumer par soi-même, mais on a surtout appris à réclamer tout le temps, et ne jamais rentrer effectivement dans le voie de respect de ceux qui osent. Car aujourd'hui, il faut surtout des chevaux de trait qui veulent tirer encore la charrue pour donner l'emploi à d'autres. Donc, Monsieur Acker, votre problème, il est quasiment résolu. Il faut juste maintenant que vous ayez le moral pour surmonter cela. Et même l'avocate Cathy, elle pourrait pas vous en rajouter plus. Elle voit ses problèmes au quotidien, je présume. Donc, voilà. OK. Ben, Adrien, je vous remercie. Vous avez encore une question?
5: Non, ma question est... Je vais faire tout pour me battre, pour m'en sortir. Je reviens juste à ce que vous vouliez dire au niveau des 35%. À l'époque, je parlais à mon comptable, je disais, écoute, c'est pas possible. Je rentre 3000, je dois payer 1500. Oui, mais moins vous gagnerez en chiffre d'affaires, plus la cotisation sera importante. Alors,
6: votre expert comptable était un con, il y en a partout, hein, vous l'avez appris. Et le mieux, c'est pas de le tutoyer, vous étiez sans doute trop proche, donc
5: il
6: disait il n'a qu'à payer, hein, et puis terminé.
5: Voilà, mais c'était un peu ça, il m'a dit, bon, le résultat fait que tu gagnes de l'argent, donc il faut payer, mais voilà. Pour vivre, je n'en avais pas.
6: Bon, vous étiez pas aussi bon sur ces plans-là, et à l'avenir, ça change, monsieur. Ok, au plaisir,
5: monsieur
6: Adrien.
5: Je vous remercie.
6: Je vous en prie, c'est avec grand plaisir. Et à bientôt, hein. Au revoir,
5: bientôt,
6: Adrien.
5: Au revoir, monsieur.
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3: Vous êtes toujours à l'écoute de Radio Crésus. Nous avons un nouvel appel. Françoise est au bout du fil.
4: Bonjour.
3: Bonjour.
6: Bonjour, Françoise.
4: Bonjour, monsieur.
6: Alors, vous allez bien?
4: Oui, écoutez, ça va. Ça va.
6: Voilà.
4: Je vous téléphone en fait parce que j'ai une question.
6: Oui.
4: Mon mari était en entreprise individuelle.
6: Oui.
4: Et en fait, il a dû fermer l'entreprise et il a bénéficié d'une liquidation judiciaire.
6: Très bien.
4: Par contre, j'ai un petit souci, c'est que j'ai été cautionnaire de tous ces crédits et je voulais savoir ce qui allait se passer pour moi maintenant.
6: Ben c'est bien, en femme fidèle, vous êtes caution, c'est parfait. C'est très... Oui. C'est très fusionnel, la caution.
4: Hein? Oui, exactement.
6: Et donc, c'est une preuve d'amour, madame. Donc, votre mari est un petit artisan parmi tant d'autres qui a eu le courage de se jeter à l'eau. Mais là, je crois bien qu'il a eu un petit accident qui s'est mis en travers, n'est-ce pas, de la réussite de sa petite entreprise. Donc, c'est de suite le pépin, parce qu'un artisan n'est pas protégé au même titre qu'un salarié. Il n'a pas de maintien de salaire, il n'a pas droit à grand-chose. Au fond, l'artisan, c'est un saltimbanque, vous voyez. Donc,
4: oui.
6: Votre mari est un homme qui est très bien, aussi 30 ans. Il est fort, il est puissant, il est intelligent. Mais il s'est heurté à ce mur de toutes ces choses qu'il a dû découvrir et qu'on lui a jamais appris.
4: Oui, exactement.
6: Et en plus, la maladie est un élément qui peut nous frapper tous. Chez nous, il y a aussi une avocate Cathy, il y a notre directeur adjoint donc et juriste. Entre le directeur adjoint et la Cathy, ben le directeur adjoint est mieux placé que la Cathy. Même une avocate aujourd'hui, elle peut être en faillite demain. Bon, il faut donc qu'elle arrive à faire des honoraires, sinon effectivement l'affaire s'arrête. Hein. Mm-hmm. Et elle est dans la même situation que le petit artisan. Voyez, toute cette différence qu'on nous enseigne pas dans l'école, on nous apprend plutôt beaucoup d'autres conneries, surtout à beaucoup respecter, mais plus à respecter. Mm-hmm. Mais donc, votre cas, madame, il faudra qu'on s'en occupe à la loupe, parce que serait dommage qu'on vous laisse dans les marécages, n'est-ce pas?
4: Oui.
6: Vous voudriez pas nager comme un petit canard là-dedans, hein?
4: Non.
6: Même
4: non.
6: Si votre mari est puissant, de toute façon, lui, maintenant, il est hors course, et donc vous avez envie de le rejoindre.
4: Oui, bien sûr.
6: Eh bien, c'est ce que nous allons faire ensemble. Donc, attendez maintenant que l'orchestration se mette en place, et dès lors, vous venez nous voir, et puis on réglera ça.
4: D'accord,
6: pour que vous soyez libéré. Et pour l'instant, je crois que vous avez des enfants aussi.
4: Oui,
6: hein?
4: On a trois enfants, trois nourrissons.
6: Eh bien, dites donc, vous pouvez encore faire un troisième en attendant.
4: Un quatrième, non, ça suffit.
6: Quatrième, vous avez un autre en cours.
4: Non, j'ai dit on en a trois et maintenant ça suffit.
6: Ah, vous avez trois?
4: Oui, on a trois enfants, oui.
6: Pour 30 ans, c'est pas mal, hein?
4: Oui.
6: Mais c'est bien, c'est une bonne démographie française. Merci, madame.
4: Ben, je vous en prie.
6: À bientôt.
4: Beaucoup.
6: Au revoir,
4: bientôt.
6: Françoise.
4: Merci, au revoir. Au revoir.
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3: Vous êtes toujours à l'écoute de Radio Crésus. François Loss, ancien ministre et député et rapporteur de la loi portant réforme du crédit à la consommation, nous a rejoint. Nous avons un nouvel appel. Julie est en ligne. Bonjour Julie.
7: Oui, bonjour.
3: Pouvez-vous nous expliquer votre situation?
7: Oui, donc actuellement je suis en situation, donc ça fait un an que j'ai tout perdu. Quand je dis tout perdu, c'est-à-dire ma maison, mon commerce que j'ai dû vendre rapidement. Donc, ce qui fait que je suis actuellement totalement sans revenu. Donc, sans revenu, je m'expliquerai. Donc, tout cela est parti donc en 2008, après séparation et divorce. Donc, avec mon expert comptable, on a trouvé la solution, qu'il fallait que je fasse un prêt relais, évidemment. Donc, j'avais décidé de vendre la maison. Voilà, donc j'ai fait un prêt relais à ma banque, que j'ai depuis des années. Et donc, ça s'est passé en septembre 2008. Et disons, la crise financière, comme tout le monde sait, est apparue. Donc, je pense que c'est ça qui a motivé surtout, donc ce harcèlement donc au niveau financier par rapport à la banque. Hein. Donc, tout a commencé d'abord par une vingtaine de rejets. Donc, fin 2008, début 2009, une vingtaine de chèques. Et que j'ai immédiatement pu régulariser, évidemment. Mais ce qui m'a mis en interdit bancaire. Donc, on m'a bien conseillé de rester comme ça, ça valait mieux pour moi. Donc, moi, je pense que j'étais assez naïve de continuer comme ça. Je me suis débrouillée, pour malgré que c'était dur, quoi. Entre-temps, j'ai essayé toujours de vendre ma maison. Et donc, de ce côté-là aussi, ça a freiné un petit peu vu la crise financière. Mais c'était une maison qui était quand même d'une valeur de 230 000 euros à peu près. Donc, le prêt initial que j'avais fait à la banque, prêt relais sur 2 ans, était de 120 000 euros. Donc, aucun risque, puisqu'ils avaient pris l'hypothèque, quoi. Et la maison était payée, hein, autrement. Hein. Et donc, ça s'est enchaîné. Donc, j'ai travaillé pendant des mois en interdit bancaire. Je me suis débrouillée. Donc, j'avais un petit commerce, un petit restaurant de 26 places depuis 12 ans. Et le pire est arrivé. Donc, en octobre 2009, mes comptes ont été supprimés. Donc, quand je dis mes comptes, à cette même banque, j'avais le compte professionnel. J'avais pas droit au débit. Et mon compte personnel, qui était un petit peu débiteur. Mais voilà, donc... Donc, compte fermé, on ne sait pas pourquoi. Donc, premier choc, qu'est-ce que je fais? J'ai un commerce, compte fermé, des cartes bancaires, qu'est-ce qui va se passer? 8 jours après, j'ai reçu un courrier du tribunal comme quoi on allait donc faire une vente forcée de mon immeuble, donc de ma maison, sous 8 jours, à compte, sauf si je remboursais donc les 120 000 euros plus les frais de cette banque. Et donc, il restait à peu près encore à peu près 2 petits crédits en personnel qui valaient à peu près 7 000 euros. Voilà, donc 8 jours pour régler tout ça. Donc, vous pensez bien que c'était l'hécatombe. Qu'est-ce que je vais faire? Donc, immédiatement, avocat pour arrêter la procédure. Donc, ça s'est passé en 2009, octobre. Le premier, donc impossible de dialoguer avec la banque. J'ai essayé plusieurs fois. On m'a pas répondu, et quand on m'a répondu, allez ouvrir un compte ailleurs. C'est tout ce que j'ai pu tirer de ce souci, quoi.
1: Alors, Julie, Régis Alter...
7: Voilà, donc, donc entre-temps, ce qui s'est passé, donc il y a une instance donc au tribunal de Strasbourg depuis plus d'un an, donc par rapport à la responsabilité de la banque et de la mienne, évidemment. Donc, c'est reporté à chaque fois.
1: Oui, Julie.
7: Il demande le report.
1: Vous m'entendez, Julie?
7: Oui.
1: Oui, Régis Alter...
8: directeur adjoint de Crésus Alsace. Donc,
7: oui, j'aurais dû peut-être vous couper.
8: Non, c'est très bien, vous avez très bien expliqué votre situation. Alors, oui. Quel était votre commerce? C'était dans la restauration, si j'ai bien compris?
7: Oui, c'était la restauration. Et donc, j'avais une petite restauration depuis 12 ans avec une vingtaine de places. Hein.
8: D'accord. Et donc, il y a eu effectivement à un moment donné peut-être des difficultés financières, comme
7: oui,
8: vous disiez, au niveau de la crise.
7: Oui, financières. Donc voilà. C'est vrai que c'est parti par rapport à la séparation au divorce. Donc, j'étais un peu affaiblie. Mais on a trouvé quand même une bonne solution avec mon expert comptable, qui était donc, comme je décidais de garder le commerce, par contre, j'ai décidé de vendre ma maison, parce que c'était trop grand, c'était mon maison. Donc, il n'y avait aucun souci quoi par rapport à tout ça. Parce que la maison valait beaucoup plus que le prêt relais que j'ai fait pour 2 ans.
8: Et votre activité
7: donc, j'avais 2 ans pour vendre cette maison, mais ça m'est, je veux dire, je n'ai pas... On m'a pas laissé le temps, quoi. Au bout d'un an, on a décidé de la vendre aux enchères.
8: Oui, donc vous aviez pris des mesures, effectivement. Alors, ce qui est assez surprenant, c'est qu'effectivement, la banque, qui est un acteur économique, qui a vocation à aider, je dirais, les entreprises, hein, les entrepreneurs à se développer par l'investissement, etc. Dans votre cas, eh bien, il semble qu'elle a joué tout à fait l'inverse.
7: Hein, puisque j'étais client depuis 12 ans, quoi.
8: Voilà.
7: Ils connaissaient bien, quoi.
8: Donc vous aviez effectivement une activité qui avait une certaine stabilité, hein, puisque 12 ans, c'est...
7: J'ai tenu 12 ans, donc avec des hauts et des bas, comme
8: bien
7: tout
8: sûr.
7: Le monde. Hein,
8: oui.
7: La crise financière n'a pas arrangé les choses, mais je me suis battue, quoi.
8: Oui. Et donc, à un moment donné, est-ce que cette banque vous a proposé des solutions? Parce que quand on a des difficultés de trésorerie, il y a peut-être des aménagements, des services qui sont rendus. Est-ce que ça a été le cas,
7: non,
8: à un moment donné?
7: Non, aucune solution. Donc, la simple consigne que j'ai eue, j'ai pas droit à un débit. Je parle bien du compte professionnel. Même pas un euro. Mmh. Donc, aller travailler sans débit aujourd'hui. Donc c'était un peu dur, mais je me suis débrouillée pour pas être dans le débit. Et je n'étais pas dans le débit quand ils m'ont fermé les comptes.
8: Ouais. Donc les preuves
7: sont là, je veux dire, tout est sur document, hein, évidemment.
8: Donc si je comprends bien, en fait, la banque vous a pris de court un peu, puisque vous étiez dans une démarche de rétablissement, puisque vous vouliez vendre votre maison.
7: Mmh.
8: Vous laissiez un temps avec le pré-relais dont vous parliez, je pense. Il était sur combien de temps, ce pré-relais?
7: Sur 2 ans,
8: donc vous laissiez effectivement une période de 2 ans pour redresser la situation et vendre le bien. Et là, la banque vous a en fait sabré et vous a empêché de vous rétablir.
7: Alors qu'ils n'avaient aucun risque, parce que j'avais quand même une maison qui était estimée à 230 000 euros à peu près. Hein. Donc 120 000 euros, 230 000. J'avais décidé entre-temps, donc j'ai arrêté mon commerce pour ne pas faire de dégâts, parce que vous pensez bien
8: d'accord.
7: que... Tout le monde s'y est mis après, hein. Pièce faible, donc tout le monde a récupéré. Parce que j'ai réussi à vendre la maison tout de suite un mois après.
8: D'accord.
7: J'avais des acheteurs le 1er novembre 2009. Mais c'était plus possible, donc ça a freiné, l'arrêt de la procédure concernant la vente forcée. Donc il fallait se battre pour ça aussi. Et donc après, c'est vrai que enchaînement sur enchaînement, donc tout le monde s'est nourri du fruit de cette maison. Donc ce qui fait qu'il ne me restait plus rien.
8: D'accord.
7: Donc harcèlement des huissiers. Enfin,
8: Votre situation actuelle, quelle est-elle?
7: Donc ma situation actuelle, au bout d'un an, donc je me suis décidée à demander le RSA le mois d'octobre l'année dernière, après quelques mois sans revenus. Et donc je suis au RSA, donc je suis hébergée actuellement, donc heureusement qu'il y a la solidarité familiale pour certaines personnes. J'ai eu la chance, sinon je serais dans la rue. Et voilà, donc maintenant, ma grande question, donc je me suis retournée vers effectivement le Crésus Alsace pour demander conseil, qu'est-ce que je vais faire, parce qu'il faut bien que je continue ma vie, puisqu'il y a toujours cette instance qui n'est pas décidée, je ne sais pas combien de temps ça va mettre. Est-ce que j'ai fait un dossier d'insolvabilité notoire au niveau du tribunal?
8: D'accord.
7: Donc pour pouvoir... retourner dans une activité, quoi.
8: Oui. Alors, juste avant de répondre à votre question, juste une précision. Donc, vous étiez en entreprise individuelle?
7: Oui, c'est ça.
8: Et donc, dans ce cas-là, effectivement, le patrimoine de l'entreprise et celui de l'entrepreneur sont confondus sur le plan juridique. Hein. Donc, vous êtes tenu, effectivement, à toutes les dettes de votre entreprise. Et du fait de la déchéance qui a dû être prononcée certainement par les banques, vous avez dû payer, effectivement, l'intégralité des sommes réclamées.
7: Voilà.
8: Hein.
7: Donc, au niveau de l'entreprise, il n'y avait pas de dette, hein, il n'y avait plus de créances.
8: D'accord.
7: Payé, donc c'était uniquement ce prêt-relais qui
8: payait
7: tout.
8: D'accord.
7: Et donc simplement pour vous dire que comme j'avais un compte privé, il y a confusion au niveau de mon compte privé et personnel.
8: D'accord.
7: Professionnel, excusez-moi.
8: Oui. D'accord. Voilà. Alors, au niveau de la faillite civile, peut-être Katina Ebauer peut nous apporter une réponse.
9: Oui, bon, la faillite civile, là, de toute façon...
7: j'ai pas bien compris votre question.
8: Oui, je disais que j'allais passer la parole à Maître Neubauer pour vous répondre sur la faillite civile.
9: Bon, pour la faillite civile, c'est relativement simple à faire, mais bon, d'après ce que j'ai compris, vous avez une instance en cours devant le TGI de Strasbourg pour la responsabilité de la banque.
7: Oui, c'est ça.
9: Donc, qu'est-ce que vous avez actuellement, en gros, encore en solde de dette ?
7: Donc ce qu'il y a, c'est surtout quand la maison a été vendue, oui. Donc il y a eu la purge de, mmh. donc,
9: des
7: la
9: hypothèques
7: banque
9: et compagnie, ouais, ouais, ouais.
7: beaucoup de frais. Mmh. Et donc il y a eu les impôts qui sont restés en 2009, que j'ai pas pu régler, ouais. évidemment. Mmh. Tout ce qui est état est parti, mmh. donc est plus une soule que j'avais convenue avec mon ex-mari.
9: D'accord.
7: C'est lui qui a tout eu.
9: Oui, créance alimentaire, oui, donc il l'a eu aussi.
7: Donc je n'ai rien touché, enfin je veux dire, personne n'a rien pu faire. J'ai même pas mis 1000 euros de quelque chose que j'ai construit depuis l'âge de 17 ans.
9: D'accord. Et je veux dire, il vous reste des dettes, donc à peu près quel montant ?
7: Donc il reste donc une soule. En fait, ce que je vais vous expliquer, oui. Le tribunal de grande instance de Strasbourg, on l'a saisi, bon, parce que ça se passait d'abord dans une autre juridiction plus petite. Et comme mon cas est tellement compliqué parce qu'il y a en procédure, donc effectivement, par rapport à mon ex-mari qui était lié, mais qui s'est complètement désisté, mais qui était quand même lié quand même à 12 ans de vie commune, quoi. Donc il y a ça, il y a plein de choses par rapport à la vente de mon commerce, donc comme j'étais forcée.
9: Donc en fait, vous avez mis la responsabilité de la banque en cause. Vous avez mis
7: donc,
9: la responsabilité.
7: Ça s'est regroupé actuellement depuis octobre au niveau de Strasbourg,
9: d'accord.
7: au tribunal de grande instance, mais on n'a toujours pas de date d'audience.
9: Vous n'avez pas de date d'audience, c'est-à-dire ?
7: Je ne l'entends pas trop bien.
9: Quand vous dites que vous n'avez pas de date d'audience, c'est...
7: Non, pas.
9: Parce que
7: donc,
9: quand vous...
7: Ce que je voulais vous expliquer, donc, c'est vrai que quand j'ai décidé de prendre cet avocat rapidement pour arrêter la procédure pour la vente forcée, j'avais encore des revenus.
9: Oui.
7: Donc c'était au mois d'octobre l'année dernière. Et étant donné que moi, j'ai plus de revenus, donc l'avocat, j'ai pu le payer une petite partie, donc ça coince aussi de ce côté-là.
9: D'accord.
7: Parce que c'est normal que cet avocat touche aussi ses honoraires. Donc là aussi, de ce côté-là, je suis assez... qu'est-ce que je vais faire ? Est-ce qu'il veut bien continuer ? Donc le dialogue est assez difficile, même s'il était très conciliant. Changer d'avocat, enfin, c'est assez compliqué quand même.
9: Changer d'avocat, ça va être délicat, puisque comme vous n'avez pas réglé l'ancien, il faudra avoir l'autorisation du bâtonnier pour le suivant pour continuer. Donc, je ne sais pas si c'est la meilleure des solutions.
7: Par contre,
9: je
7: me permets de...
9: Oui, allez-y, allez-y.
7: Je vous entends très, très mal.
9: Oui, donc vous m'entendez mieux, là ?
7: Oui, là, ça va un peu mieux, oui.
9: Donc, je disais, changer d'avocat, ce n'est pas non plus totalement la solution, puisque de toute façon, l'ancien n'ayant pas été intégralement réglé, il vous faudra faire des démarches auprès du bâtonnier pour que le suivant ait l'autorisation de continuer.
7: Oui,
9: donc, je ne sais pas si c'est vraiment la meilleure solution. Moi, la question que je me pose, c'est que tout à l'heure, vous disiez, vous aviez une instance à Strasbourg qui est reportée, constamment reportée. Qu'est-ce que vous entendez par ça ?
7: Disons, je ne vais pas dire le nom de ça.
9: Non, surtout pas, non.
7: Et donc, mon avocat avait demandé que tout se passe, parce qu'il y a des... Là-dedans, il y a des...
9: Donc, en fait, il a demandé que ce soit rapatrié sur Strasbourg en invoquant des connexités et des jonctions. Et des connexités, pardon. D'accord.
7: Et là, on a gagné. Donc,
9: oui, c'est logique. Oui.
7: Depuis le 5 octobre, ça a été décidé comme quoi ça se passe à Strasbourg.
9: D'accord. Ce qui explique que vous n'ayez pas encore de. Donc, c'est normal.
7: Et depuis, rien. Voilà.
8: Voilà. Alors, Julie, alors, concernant votre question sur la faillite civile, je pense qu'il serait important que Crésus Alsace, dans le soutien qu'on peut vous apporter, prenne contact avec l'avocat et fasse le point sur la situation, parce qu'il faut voir quelle stratégie est la plus adaptée à votre situation.
7: Hein.
8: Parce qu'effectivement, il y a la question de la mise en responsabilité de votre banque, qui est déjà bien engagée.
7: Mm-hmm.
8: Est-ce qu'il ne faut pas attendre effectivement le résultat de cette procédure pour ensuite...
7: Voilà, c'est quand même compliqué.
8: Voilà. Bon, il n'empêche que nos portes sont ouvertes, donc on vous accueillera. Il y a monsieur le ministre, monsieur Loos, qui veut apporter une précision.
10: Oui, d'accord. Julie, j'ai pas de réponse immédiate à votre question, mais ce qui est intéressant quand même de noter, c'est que aujourd'hui, avec la nouvelle loi, celle dont j'ai été le rapporteur, on peut garder sa résidence principale, même lorsqu'on est dans une procédure de surendettement. Et on a intérêt à aller le plus rapidement possible en procédure de surendettement, c'est-à-dire ce qui vous est arrivé et vos mésententes avec la banque, oui. pourrait peut-être être évité aujourd'hui. Donc je fais un peu la promotion de mon texte.
7: Oui, bien sûr.
10: Et autre sujet, on a aussi voté un texte qui sépare les biens professionnels des biens privés pour les personnes qui sont comme vous en entrepreneur. Et ce texte-là n'est pas encore complètement sorti du passage entre l'Assemblée et le Sénat, mais va entrer en vigueur également bientôt, j'espère.
7: Ouais,
10: donc ce sont deux choses que nous avons faites qui, dans votre histoire, auraient un petit peu simplifié. Maintenant, c'est un petit peu simplifié. L'histoire aurait été différente, en tout cas.
7: Voilà.
10: Mais comme j'entends que vous êtes très entreprenante et très active, je vous souhaite de réussir vos prochaines entreprises.
7: Oui, bon, la décision, c'est vraiment, ça fait un an que je suis vraiment il fallait se reconstruire à tout point de vue, pensez bien, parce que j'ai quand même plus de 50 ans, c'est pas évident,
11: Mais vous êtes une personne dynamique, Julie, et je pense que c'est déterminant, effectivement, pour bien rebondir. Donc, je vous remercie beaucoup pour votre témoignage.
7: Merci à vous.
11: Et puis, donc, très bientôt à Crésus.
7: D'accord, au revoir, merci.
11: Au revoir.
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3: Vous êtes toujours à l'écoute de Radio Crésus, nous avons un nouvel appel. Bonjour Christine.
12: Bonjour.
3: Pouvez-vous nous expliquer votre situation ?
12: Eh bien voilà, donc en 2008, mon beau-père est tombé malade et est hémiplégique de tout le côté droit. Donc nous avons dû nous occuper de lui, donc pour cela mon mari a pris sa retraite. Nous avons dû quitter un logement de fonction et trouver une maison adaptée donc à l'handicap de mon beau-père, ce qui nous a fait donc un loyer de 650 €, donc une perte déjà sur le salaire de mon époux dû à sa retraite, plus le loyer.
11: Oui, Christine.
12: Oui.
11: Oui, bonjour, Régis Alter de Crésus Alsace. Votre mari avec quelle activité?
12: Il était gendarme.
11: Il était gendarme. Mm-hmm. Et donc il y a eu une perte de ressources liée à sa retraite conséquente.
12: Oui.
11: Oui. De quel ordre de
12: environ 20... 300 euros.
11: 300 euros, ce qui représentait à peu près en pourcentage, c'est difficile à dire. Mais c'était conséquent en tout cas.
12: Oui, c'est conséquent.
11: Tout à fait.
12: 300 euros plus les 650 € de loyer, oui, c'est conséquent.
11: D'accord, parce que vous n'aviez pas le loyer à payer auparavant, c'est ça?
12: Non.
11: D'accord, oui, effectivement, là on comprend bien votre situation. Et donc, le fait de pouvoir accueillir votre beau-père, ça a été effectivement une charge importante également, hein?
12: Oui, tout à fait.
11: D'accord. Et donc la situation s'est dégradée peu à peu, c'est ça?
12: Tout à fait.
11: Oui. Expliquez-nous alors un peu mieux le cheminement.
12: La situation s'est dégradée parce que, en plus, on a prêté de l'argent à notre fils cadet.
11: Oui.
12: Qui était en grande difficulté lui aussi.
11: Mm-hmm.
12: Bon, il avait promis de nous rembourser petit à petit, ce qui est une chose qu'il n'a jamais fait. Donc nous, on a fait des crédits pour le renflouer et lui.
11: Oui.
12: Et puis maintenant, c'est nous qui n'avons plus rien.
11: D'accord. Alors quand vous dites que vous n'avez plus rien, c'est-à-dire que vous avez des revenus
12: mon mari a sa retraite,
11: oui.
12: Moi j'ai une pension d'invalidité et une rente d'invalidité.
11: D'accord.
12: Mais tout ça passe dans le découvert qu'on a à la banque.
11: Oui.
12: Et donc à la fin du mois, nous n'avons même plus de quoi acheter, enfin nous n'avons pas de quoi nous acheter à manger, ni remplir notre cuve de fioul.
11: D'accord. Alors est-ce que vous avez d'autres créances que votre découvert bancaire?
12: Oui, j'ai des crédits, bien sûr. Oui, les crédits que j'ai été obligée de faire pour mon fils.
11: Mmh, mmh, d'accord. Et vous avez à peu près estimé le montant global de ces crédits?
12: Oui, ça s'estime à 46 600, enfin 47 000, quoi.
11: 47 000 euros, d'accord. Mmh. Et là, actuellement, votre capacité de remboursement, vous l'avez à peu près estimée en fin de mois. Vous arrivez... Est-ce qu'il y a des impayés au niveau des crédits?
12: Au niveau des crédits, oui, il y a des impayés, oui.
11: D'accord. Et donc, les créanciers se sont manifestés auprès de vous?
12: Oui, hier, j'ai un créancier qui s'est manifesté et qui m'a menacé de m'envoyer un huissier pour estimer les biens de la maison.
11: D'accord. Vous êtes locataire, propriétaire, locataire?
12: On est locataire.
11: Hein, locataire, hein, d'accord.
12: Oui.
11: Et donc, comment vous vivez cette...
12: Cette situation, nous, on la vit très mal. Enfin, moi, je suis en dépression nerveuse sévère.
11: Mm-hmm.
12: Et mon mari, c'est pas mieux. Disons qu'il le montre moins, mais bon, c'est pas mieux.
11: Mmh. Et quels sont les moyens que vous avez essayé de mettre en œuvre pour enrayer, je dirais, cette situation de surendettement? Parce que c'est du surendettement.
12: Tout à fait. Écoutez, on s'est adressé à l'association Crésus.
11: Oui. Et je dirais, au niveau
8: au niveau des, je dirais, de votre budget, etc. Vous avez pu essayer de réguler des choses. Il y avait des. Est-ce que les choses sont tellement tendues qu'il y a rien à faire?
12: Non.
8: Oui.
12: Non.
8: D'accord. Donc dans votre situation, effectivement, la solution, c'est ça serait effectivement un dossier de surendettement. Hein.
12: Tout à fait.
8: Oui. Donc peut-être que Maître Neubauer ou...
9: Oui, moi c'est sur la menace de l'huissier tout à l'heure que j'ai réagi. Votre créancier, quand vous dites qu'il s'est manifesté, c'est-à-dire c'est une boîte de recouvrement?
12: Oui.
9: Oui, bon. Alors laissez-les causer. Je vais vous dire pourquoi. Parce qu'on ne peut pas comme ça vous envoyer un huissier venir estimer vos biens dans votre maison. Un huissier ne rentre chez vous que s'il a une autorisation du tribunal le faisant. Hein. Donc on ne va pas demain venir dire toc toc bonjour, je suis l'huissier, je viens estimer vos biens. Si vous le laissez rentrer... Alors là, c'est autre chose. Mais tant qu'il n'y a pas de décision de justice, donc ne vous inquiétez pas. Ça, ce sont des paroles en l'air. Par contre, à partir du moment où vous avez des recommandés, des actes d'huissier qui vous sont envoyés...
12: Non, je n'ai que des coups de téléphone.
9: Oui, ça doit... Enfin bon, je ne dirais rien sur les boîtes de recouvrement, parce que là, ça va pas être très joli ce que je vais dire, donc on va se taire là-dessus. Par contre, dès que vous avez des recommandés, des choses comme ça, c'est ça qui doit vous alerter, c'est ça qui doit vous faire constituer votre dossier, et effectivement, c'est ça qu'il faut communiquer à Crésus. Hein. Mais rassurez-vous, on va pas demain venir toquer à votre porte en disant « Bonjour, je suis ici, je viens estimer vos biens. » Ne vous inquiétez pas pour ça.
12: D'accord, je vous remercie.
8: Alors, peut-être que monsieur le ministre voulait apporter des précisions.
10: Oui. Oui, bonjour madame. En fait, quand je vous écoute, je me demande si, dans votre cas, la faillite civile ne serait pas justifiée. C'est-à-dire que vous avez des dettes qui sont très très difficiles à rembourser, et donc il faut un jour faire le constat, mais enfin, c'est un peu la question qu'on vous posait tout à l'heure. Est-ce que vous avez une capacité de remboursement? S'il y a une même petite... C'est cette capacité de remboursement qui permettra de renégocier, de rééchelonner. C'est ce que devrait faire la commission de surendettement, donc de la Banque de France, qui doit vous aider à vous mettre à l'abri des créanciers qui vous courent après et vous faire un plan de rééchelonnement de la dette. Oui. Mais il faut que vous ayez une petite capacité de remboursement. Oui. Si vous n'en avez vraiment aucune, dans ce cas-là, y a une autre procédure, mais peut-être vous avez quand même une capacité de rebondir... Même légère. Enfin, ça, c'est à examiner avec Crésus. Ils vont vous aider à faire ce calcul.
12: D'accord.
8: Voilà. Christine, est-ce que nous avons bien répondu à vos questions? Tout est clair?
12: Oui, tout est clair, oui.
8: Voilà. Eh bien, merci beaucoup pour votre témoignage.
12: Mais je vous en prie.
8: Au revoir.
12: Je vous remercie et bonne journée à tous.
8: Merci à vous.
12: Au revoir.
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3: Nous avons un nouvel appel sur Radio Crésus. Edwige, bonjour.
14: Bonjour.
3: Est-ce que vous pouvez nous expliquer votre situation?
14: Ben voilà, en fait, je suis maman de 3 enfants et séparée. Et j'avais contacté un crédit avec mon ex-concubin. Et voilà, après tous ces problèmes, il a décidé de ne plus payer le crédit. Donc actuellement, je suis un peu... harcelé par les huissiers par rapport à cette situation, quoi. Et déjà, je ne travaille pas. J'étais en congé parental. J'ai été licenciée durant ce congé parental. Donc, voilà un petit peu.
8: Oui, bonjour Edwige, Régis Salter, de Crésus Alsace. Donc, vous êtes effectivement femme seule vivant avec 3 enfants.
14: Oui, c'est ça.
8: Et donc, ce crédit que vous avez souscrit avec la personne de... séparé, donc oui. Il était de quel montant ce crédit?
14: Il était à peu près de 15 000 euros.
8: 15 000 euros, et aujourd'hui le capital reste tendu?
14: Là, actuellement, j'ai reçu le courrier des huissiers hier, et il est à 12 500 euros maintenant.
8: 12 500 euros.
9: Avec les frais, madame?
14: Oui, c'est ça.
8: D'accord.
9: Avec les frais, donc on n'a pas le capital reste. Et sur cette feuille, si jamais vous l'avez sous la main, il y a marqué quelque part principal. C'est quoi le chiffre qu'il y a derrière principal?
14: Un instant, il faut que... Voilà, je pense que le courrier n'est pas bien loin. Je vais vous lire ça.
8: Alors c'est vrai que quand on s'engage comme ça dans le cadre d'un crédit,
14: principal, on est mis à payer. 10 381 euros.
9: Oui, c'est encore énorme, 10 300.
8: D'accord. Et là, votre capacité, effectivement, ne vous permet pas de faire face à cette...
14: Tout à fait. Vu que je suis, on va dire, au chômage actuellement, parce que j'ai déposé le dossier pour... en tant que demandeur d'emploi.
8: D'accord.
14: Donc actuellement, je ne perçois que les prestations familiales.
8: D'accord. Et vos enfants, donc vous nous avez dit que vous en aviez trois, ils ont quel âge?
14: L'aîné aura 8 ans ce mois-ci, dans quelques jours. La deuxième a 5 ans et le dernier a 3 ans.
8: D'accord. Donc 3 ans. Donc vous étiez en congé parental auparavant?
14: C'est ça.
8: D'accord.
14: C'est ça, oui.
8: OK. Et donc, c'est la seule dette que vous ayez, cette dette-ci?
14: C'est pas la seule dette, parce que bon, j'ai déjà un dossier de surendettement que j'avais déposé il y a pas mal de temps. Oui. J'avais eu droit à un moratoire et normalement, je pense que d'ici le mois d'avril ou mai, je devrais refaire un autre dossier par rapport à ma situation, quoi. Parce que les 2 ans bientôt sont écoulés, en fait. Les 24 mois sont écoulés.
8: D'accord. Donc, pour le mois de mai 2011, normalement, il faudrait effectivement que vous ayez, bien avant même, déposer un nouveau dossier pour la Banque de France pour faire état de votre situation et demander effectivement peut-être à inclure cette créance-là.
14: Oui.
8: Alors, comment ça se fait que vous ne l'ayez pas incluse dans votre moratoire?
14: C'est une dette qui m'était complètement sortie de la tête vu que mon ex-concubin payait normalement le dit crédit. Donc voilà, j'y ai pas pensé et c'est une erreur de ma part. Voilà, j'aurais dû... Il remboursait le crédit, donc j'ai pas pensé à ça, quoi. Et puis voilà, c'est un argent qu'on a été contracté, un crédit qu'on a été contracté. Bon, c'est lui qui s'en est occupé, en fait. Donc... pour moi, c'était juste l'aider à obtenir le dit crédit. Et puis, de ce qui a été fait de l'argent, je ne m'en suis pas préoccupée, quoi.
8: D'accord. Et la Banque de France n'était pas au courant de la commission de surendettement, n'était pas au courant de ce crédit?
14: Non, du tout.
8: Et elle est toujours pas aujourd'hui?
14: Non.
8: Donc, il faudra être vigilant quand vous allez redéposer le dossier, en expliquant bien les conditions pour lesquelles, ou les raisons pour lesquelles vous n'avez pas effectivement mentionné cette dette. La première fois, en essayant de prouver au mieux votre bonne foi, parce que c'est important, parce qu'effectivement, on pourrait considérer qu'il y a une situation des dettes qui n'ont pas été présentées lors du premier dossier, et ça peut effectivement, ça pourrait vous empêcher de bénéficier de la procédure. Donc il faudra être bien vigilant sur la manière de motiver votre dossier, et je pense que les choses iront bien ensuite. Maître Neubauer, vous voulez apporter une précision?
9: Non, j'ai pas de précision à apporter puisque vous l'avez apporté en disant qu'il fallait absolument bien motiver le fait que cette dette n'ait pas été dans le premier plan, quoi. Donc vous viendrez à Crésus si vous vous aideront à faire ça.
8: Monsieur le ministre, monsieur Hulot, c'est avec nous.
10: Oui, moi j'ai été le rapporteur de la loi sur le crédit à la consommation et nous avons eu des gros débats sur des situations où dans un couple, quelqu'un fait un prêt et c'est l'autre qui finit par le rembourser. Comment expliquez-vous que votre concubin ne rembourse pas?
14: Oui, en fait, lui et moi, actuellement, on est dans des problèmes, on est séparés, quoi, on est dans des problèmes, et lui, il est parti dans cette optique que, voilà, il me nuit, en fait, c'est pour me nuire, parce que, voilà, il est en mesure de rembourser le crédit, mais il n'a pas envie de le faire, en fait, parce que il a été vu par mes amis, ses amis qui ont essayé de le raisonner par rapport à la situation en lui expliquant, voilà, tu as 3 enfants avec cette femme, il faudrait que tu rembourses. Il a dit que voilà, il ne remboursait pas, que en fait, c'était pour me faire savoir que la vie était dure, pour me punir en fait en somme, quoi. Voilà, c'est pour ça qu'il veut pas le rembourser.
10: Mais qu'est-ce qu'il a fait de l'argent?
14: Et de l'argent, il a acheté le terrain en Afrique. Il a acheté le terrain en Afrique, il a commencé les constructions. Et là même, durant cette période où on était dans les problèmes, c'est là où j'ai appris qu'en fait, le terrain qu'il avait acheté, il avait mis au nom de sa maman. Donc moi, de mon côté, je ne peux rien faire par rapport à cette situation, quoi.
10: Mais dans ce cas-là, vous n'êtes pas l'auteur du prêt?
14: Non, pas du tout. Je ne suis que le co-emprunteur, en fait.
10: Oui, mais la banque doit se retourner contre lui.
14: Normalement.
10: Et il a réussi à convaincre la banque qu'il fallait qu'elle se mette contre vous.
14: En fait, le problème, c'est qu'au départ, on n'arrivait pas à avoir son adresse. Il s'était arrangé à ne pas donner son adresse. Finalement, on l'a eu son adresse parce que je suis allée au tribunal. J'ai été aidée par le Crésus pour essayer de demander un délai par rapport à cette dette. Et bon, la réponse, elle est négative. Elle est arrivée qu'elle est négative. Donc, voilà, les huissiers ont son adresse à lui maintenant. Mais sauf que, bon, j'ai pas mal de pression parce que l'étude de l'huissier se trouve à Strasbourg. Donc, c'est moi qu'on accule vraiment beaucoup plus.
11: Bon, alors, Edwige, oui. Vous aviez signé le crédit ou pas?
14: Le crédit, si, je l'ai signé.
11: D'accord. Donc vous étiez effectivement co-débitrice. Et c'est à ce titre que la banque se retourne... Justement, je dirais, hein, c'est légalement et justement contre vous aussi, hein. Donc c'est
14: Donc
11: il y a une base légale qui est tout à fait valide. Hein. Alors juste une précision. Donc vous êtes une mère seule, vous avez effectivement trois enfants en bas âge. Vos ressources sont très minimes en fait. Hein.
14: C'est ça, oui.
11: Donc les risques pour vous, je dirais au niveau des saisies par exemple, sont très limités.
14: Hein? Oui, ils sont limités parce que bon, j'ai plus ou moins qu'on a dans une maison, quoi. Je veux dire, une
11: télévision. Oui, mais même la loi prévoit effectivement de vivre dans des conditions dignes.
14: Oui.
11: Et à ce titre, au niveau des quotités saisissables, au niveau des salaires, par exemple, ou des indemnités pour l'emploi, il y a un minimum que vous devez conserver.
14: Oui.
11: Et donc pour ça, vous êtes protégé, je dirais. Et au regard de votre situation, et je ne pense pas que vos revenus soient si importants qu'on puisse vous en prendre beaucoup. Hein. Donc il faudrait qu'on fasse le point effectivement pour calculer cette quotité saisissable et vous rassurer sur l'avenir aussi de votre situation. Hein.
14: Oui,
11: d'accord.
14: Oui,
11: voilà, merci Edwige pour votre témoignage.
14: Je vous en prie.
11: Au revoir.
14: Au revoir et bonne journée à vous.
11: Merci.
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1: Chaque année, des centaines de milliers de courriers annonçant le gain d'un lot sont envoyés aux particuliers. Attention, il s'agit d'un leurre. Explication, Marilyn Wächter, responsable juridique à la Chambre de consommation d'Alsace.
2: Il s'agit souvent de courriers dits de loterie publicitaire, qui sont bien souvent de simples jeux soumis à tirage au sort, pour lesquels il n'y a aucune réalité de gain, voire même très très peu d'espoir de gain. Donc c'est vrai que ça peut paraître relativement pénible de voir sa boîte aux lettres inondée de ce genre d'envoi. Il faut savoir que la seule façon d'éviter ce genre d'envoi, c'est de demander à être rayé du fichier client de la société qui émet ces publicités, en lui faisant parvenir un courrier pour lui demander de vous rayer de ces fichiers. À ce titre, on peut rappeler que la Commission nationale de l'informatique et des libertés a édité un guide intitulé « La pub si je veux », qui vous rappelle toutes les démarches à effectuer pour éviter les publicités nominatives et qui comporte également des courriers d'exemple pour pouvoir rapidement demander aux différentes sociétés émettrices de publicité de vous rayer de leurs fichiers. 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
1: Bienvenue sur Radio Crésus, la radio qui vous écoute, des témoignages, des questions, des réponses, des recommandations, voilà tout ce que vous pouvez trouver sur Radio Crésus. Alors aujourd'hui avec nous, Maître Fernandez.
2: Bonjour.
1: Bonjour. Et Monsieur Gazimov, avocat stagiaire à Crésus.
3: Bonjour.
1: Bonjour. Et sans tarder, nous allons prendre en ligne Christine. Bonjour Christine.
4: Oui, bonjour.
1: Voilà, vous êtes sur Radio Crésus et vous souhaitez témoigner de choses qui vous arrivent.
4: Oui.
1: Alors, est-ce que vous pouvez nous expliquer un peu ce qui se passe pour vous ?
4: Alors, ce qui se passe pour nous, bien sûr, on a des enfants donc, qui sont en difficulté. Donc, on avait fait, comment on appelle ça ?
1: Des crédits ?
4: Des cartes revolving.
1: Oui.
4: Auxquelles on les a aidés. Et puis, ils devaient nous rembourser un peu temps par mois, mais étant donné les ressources qu'ils avaient, donc ça n'a pas été possible, on n'a jamais rien vu. Donc, suite à ça, on avait eu des difficultés pour la maison aussi, que la sécheresse de 2003. Donc, on avait fait un crédit au Crédit Agricole avec une voiture. Et suite avec tout ça, bon, ben, on a été donc endettés.
1: Oui.
4: Et donc, on avait fait une demande de surendettement donc à la Banque de France, qui nous a répondu que c'était un surendettement organisé. Donc, ça a été rejeté.
1: D'accord. Donc, votre dossier a été déclaré irrecevable.
4: Voilà.
1: D'accord.
4: Alors, suite à ça, eh ben, on s'est adressé donc au service juridique du CLCV.
1: Oui.
4: Qui nous ont fait un dossier et ben, ça n'a pas marché non plus, quoi.
1: Oui.
4: Donc,
1: ça, c'était en quelle année, ça? C'était
4: 2011.
1: En 2011.
3: C'était quoi, la raison de deuxième refus, madame?
4: Ben non, ça doit faire partir du même refus, ça. Hein. Voilà, c'est eux qui nous avaient fait le dossier de surendettement et suite à ça, ça a été rejeté.
3: D'accord. Dans tous les cas, on a estimé que vous aviez expressément fait organiser votre surendettement, c'est bien ça?
4: Voilà. Donc après, on a fait appel au Crédit Conseil de France. Que eux nous ont fait donc un rachat de crédit des dettes qu'on avait. Donc il y avait donc 8 000 € pour la maison, il y avait le prix d'une voiture, on avait facettes, accords et un petit crédit de 1 000 € de Crédit Agricole. Et suite à ça, on croyait que les cartes revolving étaient fermées et en fin de compte, non, parce que on a eu besoin, ils nous ont dit que c'était disponible, qu'on pouvait s'en servir, et puis bon, ben, on s'en est servi, étant donné que les enfants étaient en difficulté, ben, on est tombé dans les dettes.
2: Le rachat de crédit, vous l'avez signé quand ?
4: Le rachat de crédit, on l'a signé en février 2009, je crois.
1: Alors c'est important ce que vous dites, vous disiez effectivement qu'il y avait un rachat de crédit, donc vous aviez remboursé vos crédits renouvelables, hein, c'est ça ?
4: Oui.
1: Mais que les lignes de crédit restaient ouvertes, c'est-à-dire que vous pouviez toujours les utiliser.
4: Restaient ouvertes, oui.
1: Oui. Alors qu'aujourd'hui, il faut savoir qu'avec la loi Lagarde, les organismes de rachat de crédit doivent vous remettre des documents, des lettres, pour obtenir la fermeture de ces crédits, hein, justement pour éviter de retomber à nouveau dans cette facilité des crédits renouvelables et après être dans l'incapacité de tout payer. Hein.
4: Oui, voyez. Oui.
1: Alors finalement, donc, vous avez effectivement fait ce rachat de crédit.
4: Oui.
1: D'accord. Et donc tout cela explique effectivement que vous ayez déposé un dossier de surendettement. Et avec les refus que vous avez connus, comment ça s'est passé après ces refus ? Est-ce que vous avez contesté le refus, l'irrecevabilité au niveau de la Banque de France devant un juge ?
4: Non, on en est resté là.
1: Oui, et après, donc, qu'est-ce que vous avez décidé de faire ?
4: Donc après, mon mari donc, a parlé donc, à son entreprise où il travaillait.
1: Oui.
4: Et donc, c'est ce monsieur-là qui l'a reçu et qui nous a fait connaître Crésus.
1: D'accord.
3: À quand remonte le dernier refus de la Banque de France ? Je pose la question, peut-être qu'il n'est pas toujours tard.
4: Le 12 avril 2011.
3: 12 avril 2011. Voilà. Effectivement, il est un peu tard de encore ressaisir le juge.
1: Oui, mais alors là, est-ce que vous avez engagé d'autres démarches, peut-être?
4: Oui. Oui, on a fait d'autres démarches avec Crésus. Là, on a refait un dossier de surendettement.
1: D'accord.
4: Qui a été donc recevable le 14/6/2012.
1: Voilà.
4: Et depuis, ben, on est avec la Banque de France et on attend les décisions.
1: D'accord.
4: Pour faire le plan.
1: Donc là, vous avez eu la recevabilité au mois de juin.
4: Oui.
1: Normalement, vous devez avoir d'autres courriers. Et le dernier courrier que vous avez eu en date, qu'est-ce qu'il dit?
4: Le dernier courrier en date de la Banque de France?
1: Oui.
4: C'est le tableau qu'on, oui, voilà, le tableau qu'on a reçu, la commission sur endettement, du 17/9/2012.
1: Oui.
4: Bon, ben, qui nous donne les montants qu'on va avoir à donner aux créanciers.
1: Donc là, vous êtes dans la phase amiable et on vous a soumis donc un plan, si je comprends bien, de remboursement.
4: Mmh. Voilà.
1: Et est-ce que la Banque de France vous demande de répondre à ce courrier?
4: Oui, on a jusqu'au 8 octobre pour donner une réponse.
1: D'accord. Donc là, on est vraiment dans la phase amiable. Les créanciers, a priori, ont accepté les propositions, en tout cas le plan tel qu'il a été fait par la commission de surendettement.
4: Mmh.
1: Et là, on est dans la phase où tout dépend de vous aujourd'hui. Hein.
4: Oui, oui, parce que pour nous, le plan qu'ils nous ont fait, pour nous, c'est très difficile de faire le remboursement à l'heure actuelle.
1: Par rapport à leur calcul, c'est ça?
4: Par rapport à leur calcul et aux ressources que ça va nous rester pour nous.
1: Alors, peut-être pour expliquer pour nos auditeurs quelles sont vos ressources et ce qu'a calculé la Banque de France, est-ce que vous pouvez nous donner des chiffres sur vos ressources?
4: Alors, on a des ressources qui nous fait à 2200 et quelques, je crois, par mois.
1: Oui.
4: Et une fois qu'on aura payé les créanciers, ça nous restera 588 euros par mois, sans compter les frais de voiture et des frais de médecin qui ne sont pas remboursés.
1: D'accord, donc tout ça, ok. Et la capacité de remboursement qui a été calculée par la commission, elle s'élève à combien?
4: Eux, ils ont retenu la commission de 851,68.
1: Donc on va
4: sans compter les assurances.
1: D'accord. Donc vous nous dites 2200 euros de ressources et 850 euros donc de capacité de remboursement, ce qui veut dire que quand on fait la différence, on arrive à quoi, 1400 euros.
4: Minimum légal, ils mettent 1386.
1: Voilà, 1386, et c'est avec cet argent-là que vous devez, vivre aujourd'hui.
4: Oui, mais là-dessus, il faut qu'on enlève tous les frais qu'il y aura sur les assurances qui ne sont pas retenues.
1: Oui, quand je dis vivre aujourd'hui avec 1400 euros, ça veut dire on intègre tout. C'est-à-dire l'alimentation,
4: voilà,
1: les
4: oui,
1: soins,
4: voilà,
1: les déplacements, les assurances et tout ce qui va avec.
4: Hein. Ben oui, tous les frais qu'on paye au mois.
1: D'accord. Et donc, vous estimez que c'est trop juste, c'est ça?
4: Pour nous, on trouve que c'est trop juste parce que mon mari a quand même beaucoup de médecins, enfin de frais.
1: De frais de santé, oui, d'accord. Mm. D'accord. Et ça, la commission n'en a pas tenu compte?
4: Non.
1: D'accord. Et elle n'en a pas tenu compte parce que vous n'en avez pas parlé ou parce qu'ils...
4: On n'en a pas parlé.
1: Okay.
4: On n'a pas dit, on en avait juste parlé pour les assurances parce qu'on a reçu des dossiers pour se faire assurer pour Creatis. Donc, il fallait, comme c'était une grosse somme, il fallait prendre des assurances. Moi, ça a très bien passé. Et par contre, pour mon mari, on en a fait 5 ou 6. Il n'y en a qu'une qu'il a acceptée, c'est AXA, auquel il donne quand même une somme importante.
1: D'accord. Alors, quel conseil on peut vous donner aujourd'hui par rapport à votre situation? Donc là, vous êtes dans la dernière ligne droite de la phase amiable.
4: Mmh.
1: Et la question, c'est est-ce que vous allez accepter ou pas le plan tel qu'il vous est proposé?
4: Oui.
1: Donc je crois que dans un premier temps, de toute façon, il faudra bien analyser en détail vos capacités à tenir éventuellement le plan tel qu'il existe. D'accord? Voir si vous n'avez pas des frais dans votre budget qui sont à revoir.
4: Oui.
1: Hein, revoir peut-être là, au niveau de la téléphonie, parce qu'on sait que c'est un poste qui peut être assez conséquent. Ça peut être aussi au niveau des assurances. Est-ce qu'il y a d'autres moyens de s'assurer pour un moindre coût?
4: Ah, d'accord.
1: Il faudra peut-être envisager cette possibilité aussi.
4: Oui.
1: Et sinon, voir aussi par rapport aux frais de santé, dans quelle mesure on peut sensibiliser la commission sur ces frais qui n'ont pas été pris en compte jusqu'à présent.
4: Oui.
1: Vous voyez ?
4: Ah oui.
1: Mais là, il faut revenir vers Crésus pour qu'on fasse le point.
4: Hein. D'accord.
1: Hein, je crois que c'est vraiment indispensable, d'autant plus que l'échéance, vous parliez de quelle date pour répondre ?
4: Jusqu'au 8 octobre.
1: Le 8 octobre, donc là, il ne faut pas tarder. Hein, on a grosso modo une semaine. Donc, on va effectivement prendre en compte votre situation et on va voir ça avant le 8 pour que vous ayez une réponse à donner en toute connaissance de cause.
4: D'accord.
1: D'accord, Christine ? On fait comme ça ?
4: D'accord, oui.
1: Voilà. Alors, si vous aviez une recommandation à faire ou un conseil à donner à nos auditeurs ?
4: Alors, à donner aux auditeurs, moi, je leur dirais que s'ils sont en difficulté, comme nous, on l'est actuellement, ça serait de bien s'adresser avec Crésus pour défendre leur dossier.
1: Ben voilà qui est dit, hein ?
4: Oui.
1: Merci beaucoup, Christine.
4: Nous avons totalement confiance en Crésus.
1: Eh ben, ça nous fait bien plaisir. Et donc, on vous dit à très bientôt.
4: Oui, merci.
1: Merci.
5: Merci, au revoir.
1: Au revoir.
4: Au revoir.
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1: Voilà, vous êtes toujours sur Radio Crésus et nous avons un nouveau témoignage, le témoignage de Michel. Michel ?
6: Oui, bonjour.
1: Oui, bonjour, vous êtes sur Radio Crésus. Est-ce que vous pouvez nous expliquer ce qui vous arrive ?
6: Eh bien voilà, suite à une séparation, en fait, je suis dans une situation financière assez difficile. Et donc, je cherchais une solution pour essayer de résoudre mes problèmes. Et en fait, vous voulez que je vous raconte...
1: Vous pouvez nous exposer la nature de vos difficultés, peut-être ?
6: Mes difficultés, en fait, c'est que j'ai un appartement qui me coûte très très cher, avec des charges très lourdes, et un salaire qui n'a pas augmenté du tout depuis presque 10 ans, alors que toutes les charges ont explosé, quoi. Donc,
1: D'accord. Et vous avez estimé l'augmentation de ces charges ?
6: Ça, c'est... Oui, on est presque à 30%.
1: Oui, c'est énorme.
6: Ah oui, c'est énorme.
1: Voilà.
6: C'est énorme.
1: Et donc...
6: Ce qui passait juste il y a 6 ans ne passe plus du tout, quoi.
1: D'accord. Et comment vous faites face aujourd'hui face à cette augmentation du coût de la vie, hein, tout simplement ?
6: J'ai beaucoup de difficultés, justement. Et je réduis le maximum de choses... j'ai même essayé de changer de travail, mais bon, voilà, quoi, c'est pas simple du tout. Et je me retrouve dans une situation vraiment difficile où là, j'ai pas mal de choses qui sont impayées, qui sont en cours.
1: D'accord. Alors, je dirais, au-delà de l'aspect économique, nous avons avec nous aujourd'hui à Radio Crésus, donc Maître Fernandez, qui est avocate.
7: Bonjour.
1: Et également Monsieur Gazimov, qui est stagiaire avocat à Crésus.
8: Bonjour.
1: Hein, qui pourront vous apporter aussi des éclairages sur les questions d'ordre juridique, hein, sur les procédures aussi. Hein. Donc, alors c'est vrai que vous nous expliquez que votre difficulté elle est liée à cette augmentation des charges, donc qui vous endette. Est-ce que c'est le cas ou pas aujourd'hui ?
6: Oui, tout à fait.
1: D'accord.
6: Tout à fait. J'ai des charges qui sont passées d'à peu près 200 euros à plus de 300, quoi, je veux dire.
1: D'accord.
7: J'avais une petite question. Vous êtes locataire ou propriétaire ?
6: Je vous entends très mal.
7: Vous êtes locataire ou propriétaire de l'appartement ?
6: Je suis propriétaire de l'appartement.
7: D'accord.
1: Parce que généralement...
6: Et le problème, c'est que mon appartement a dévalué beaucoup ces dernières années, donc je ne peux même pas espérer le revendre.
1: Oui. Alors, comment est-ce que vous avez... quelles sont les solutions que vous avez trouvées ? Parce que généralement, ce qu'on voit... et je dirais que c'est malheureux, c'est qu'on prend des crédits pour faire face...
6: Est-ce que ça je savais que c'était justement le piège sur lequel il fallait pas trop tomber.
1: Oui.
6: Je vous dirais que j'ai quand même essayé auprès de ma banque qui m'a refusé. Et on me parlait beaucoup de commissions de surendettement et de dossiers de surendettement. Et j'avoue que moi j'avais un peu du mal. J'arrivais pas à m'y résoudre. Et c'est à cette occasion-là justement que j'ai rencontré quelqu'un de chez Crésus qui m'a proposé une autre solution en fait.
1: Donc une alternative au dossier de surendettement.
6: Au dossier de surendettement, oui, tout à fait. Okay. Un report de mensualité de banque.
1: D'accord, tout simplement.
6: Tout simplement.
1: Oui.
6: Mais du coup, ça paraît tout simple, mais personne ne me l'avait proposé.
1: Eh oui, mais c'est ce qui est extraordinaire. C'est vrai qu'on a il existe des dispositifs, hein, ça je pense que les avocats peuvent en parler, hein, sur les délais, peut-être Maître Fernandez.
7: Oui, ben, effectivement, vous pouvez demander au juge des délais de paiement.
2: Donc là, il faut faire une demande sur papier simple en exposant votre situation et en sollicitant des délais de paiement. Alors, les délais de paiement sont accordés sur 2 ans maximum. Donc après, la dette est étalée sur 24 mois, donc au prorata de vos ressources, en fait.
6: D'accord.
1: Voilà.
6: Elle n'est pas reportée simplement.
2: Non, elle n'est pas reportée, c'est étalée. En fait, voilà, sur 24 mois maximum, selon vos capacités de remboursement. Donc, ils regardent vos ressources et votre dette. Et après, ils définissent un montant que vous devez donner à votre créancier tous les mois. Voilà, sur un maximum. Voilà, la dette est étalée, en fait, sur 24 mois.
1: Voilà. Alors, c'est vrai qu'il faut bien comprendre que le magistrat va vérifier si vous avez encore une capacité de remboursement ou pas du tout.
2: Oui, tout à fait. Mm-hmm.
1: Parce qu'il est clair que si vous n'avez plus aucune capacité de remboursement, hein, imaginons que vous ayez une baisse de ressources, hein, qui est telle que vous ayez zéro en capacité, à ce moment-là, il pourra vous accorder un délai et là, vous ne paierez rien. Mm. On est bien d'accord. Mais si vous avez une capacité, eh bien, il peut très bien décider de... Si maintenant vous payez, alors je ne sais pas quel est le montant de votre crédit immobilier actuellement, c'est quoi ? C'est
6: dans les 550.
1: 550 euros. Imaginons, imaginons que votre capacité soit de moitié. Eh bien, le magistrat va proposer effectivement de réduire à 200, 250, 275 le montant de la mensualité.
3: C'est-à-dire que, madame, quand vous allez saisir le juge, il faudra bien apporter tous les éléments, n'oubliez rien, et bien justifier votre bon foi, votre situation actuelle. Et surtout, il faut justifier les dépenses actuelles, pas à venir, pas passées. C'est très important.
6: Actuelles,
3: qui sont engagées à ce moment-là. D'un autre côté, un peu moins juridique, peut-être qu'il est temps aussi pour vous de revoir votre budget. Je ne sais pas, peut-être que vous avez pensé, mais comme vous dites que c'est après, suite au conseil, que vous vous rendez compte de l'existence des choses, peut-être un peu revoir vos charges autres que logement pour réajuster votre budget. Est-ce que vous avez pensé à cette possibilité ?
6: Oui, bien sûr. J'ai changé de forfait de téléphone et des choses comme ça. Ce que je peux réduire, je le réduis.
3: D'accord, très bien.
1: Alors, j'ai une question sur la réticence à déposer un dossier de surendettement. Parce que c'est important ce que vous disiez, vous n'arriviez plus à vous résigner à déposer ce dossier.
6: Oui.
1: Et qu'est-ce qui vous bloquait finalement ?
6: Le côté psychologique, le côté fichage.
1: Oui.
6: Je trouve que c'est très lourd. Et le fait d'être fiché.
1: Oui.
6: Tout simplement.
1: Oui. Pour vous, qu'est-ce que ça signifie, ce fichage ? Qu'est-ce que ça signifierait ?
6: C'est une stigmatisation.
1: Oui. Et ça, c'est pas supportable.
6: Ah non, pour moi ça l'était pas en tout cas.
1: Oui. Alors c'est vrai que vous avez, je dirais, pris le taureau par les cornes, hein, puisque vous êtes plongé dans votre budget. Ça c'est fondamental. Hein. Et c'est vrai que souvent, je dirais que les situations dégénèrent parce que justement on ne prend pas son budget en main. Donc vous l'avez fait, vous nous avez dit que vous avez revu certaines dépenses, vous avez fait jouer la concurrence, hein, en matière de téléphonie, si j'ai bien compris, c'est ça ?
6: Oui, tout à fait.
1: Et bon, alors c'est vrai que ça a ses limites aussi, et c'est pourquoi, effectivement, l'intervention du magistrat est tout à fait justifiée pour obtenir des délais, hein, un étalement en tout cas.
3: Mm-hmm. Oui. Oui, madame, pour revenir à la question du fichage, sans vouloir porter un jugement sur votre attitude, mais juste pour information, je voudrais vous dire que quand vous serez fiché, ça ne sera accessible qu'aux professionnels, c'est-à-dire que d'autres institutions ou d'autres personnes qui ne sont pas concernées n'auront pas accès à ce fichage, c'est-à-dire en gros que votre fichage sera valable qu'aux yeux des banquiers. D'accord ? Donc pour vous aider un peu gérer cet aspect psychologique. Et deuxièmement, comme un conseil que je voudrais vous donner, je pense que la demande auprès de la Banque de France, ça peut s'avérer parfois plus intéressant que la demande auprès du juge. pensez-y peut-être, prenez le temps d'y réfléchir. Et si vous avez encore des questions, vous pouvez toujours nous appeler à Crésus pour qu'on vous accorde un entretien plus poussé.
1: De toute façon, Dibaldi, je pense que là, effectivement, madame a fait le bon choix parce que on voit. Vous aviez combien de créanciers en tout et pour tout ?
6: J'en ai deux.
1: Deux. Oui, donc là, effectivement, la demande de délai, elle est adaptée. Et je crois que vous avez effectivement emprunté la bonne voie. Mais c'est vrai que ça mérite une analyse. Hein, et c'est vraiment important ce que disait...
6: D'après votre collègue de Crésus, le fait que je sois propriétaire faisait qu'en fait, par la commission de surendettement, on m'aurait fait vendre mon appartement. Et comme il a perdu de
1: beaucoup de valeur.
6: C'était
1: plus prudent. Voilà, je dirais que la procédure, effectivement, peut entraîner, dans certains cas... La demande de la vente du bien, c'est pas systématique. Hein. Il faut savoir que les commissions aujourd'hui doivent faire un effort pour analyser chacune des situations qui leur sont soumises et bien vérifier si finalement la vente de la maison est vraiment profitable au surendetté ou pas.
6: Ah oui, d'accord.
1: Je crois que c'est vraiment important de comprendre aussi ce qui empêche aussi de venir au dossier de surendettement. Hein. Il y a des réticences. Hein. C'est vrai qu'il existe des alternatives. Ça, c'est important de le savoir.
3: Madame, en fait, je voudrais vous informer sur un dispositif qui existe et peut-être peu de gens connaissent. Il y a une possibilité, ce qu'on appelle la vente à rémérer. C'est-à-dire que vous vendez votre maison à un organisme, disons par exemple à une banque. Vous restez dans votre maison et on vous accorde un délai, disons par exemple pendant 5 ans. Si vous remboursez le prix, la valeur de votre logement, le logement redevient le vôtre. C'est-à-dire que vous gagnez 5 années en restant dans votre logement. Bon, bien sûr, vous allez payer des loyers, mais pendant 5 années, si vous remboursez la somme que la banque vous a payée, vous récupérez votre logement. Donc, c'est aussi une option à passer en revue.
1: Voilà.
6: Oui, effectivement, c'est bon à savoir.
1: Alors, c'est vrai qu'il existe de multiples dispositifs. Alors, c'est vrai que c'est pas évident de tous les connaître. Hein. C'est pour ça qu'il faut effectivement, il est préférable de s'orienter vers des experts, hein, des personnes qui ont l'habitude de traiter. Et c'est vrai qu'à Crésus, ça fait 20 ans qu'on traite ce genre de situation, de vos situations. Hein. Et donc, on est là aussi pour vous orienter vers la plus adaptée. Hein. Alors, si vous aviez... Michel a donné un conseil ou une recommandation à nos auditeurs.
6: Ce serait peut-être de ne pas attendre trop, parce qu'effectivement, c'est quand même source de beaucoup d'angoisse, de beaucoup de questionnements et de choses comme ça. Et c'est vrai que moi, les réponses que j'ai eues par votre organisme m'ont vraiment beaucoup aidée, quoi, m'ont beaucoup rassurée. Parce que je suis tombée sur des personnes vraiment très compétentes qui ont su m'expliquer comment allait se passer la procédure, qui ont su me démystifier la chose, en fait, en quelque sorte.
1: Oui, je crois qu'il y a vraiment besoin d'avoir une information claire, qui rassure.
6: Et puis qui m'ont donné des pistes que je n'avais pas eues ailleurs.
1: Oui. En fait, c'est le travail de Crésus, c'est aussi de donner le bon cap. Et ça, je crois que on est déboussolé hein, quand on est dans une situation de difficulté budgétaire.
6: Ah oui, on est complètement perdu.
1: Hein. Et vraiment, l'idée, c'est de vous redonner le cap et de vous accompagner pour que ce cap soit tenu, hein, tout simplement. Voilà, Michel. Bah, écoutez, je vous remercie beaucoup pour votre témoignage.
6: Je vous en prie.
1: Voilà, et bon courage pour la suite.
6: Merci beaucoup.
1: Merci, au revoir.
3: Merci, madame, au revoir.
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1: Vous êtes toujours sur Radio Crésus avec Maître Fernandez, Monsieur Gazimov, stagiaire avocat, et Régis Alter à l'antenne. Et nous enchaînons avec Denis. Bonjour Denis.
5: Oui, bonjour.
1: Denis, on a un peu de mal à vous entendre. Hein,
5: Là, je suis venu avec la personne, là, ça va ?
1: Ah oui, là, c'est bon, là, hein ? Non ?
5: Là, je suis tout prêt, alors.
1: Ah, il faudrait enlever le... Ça fait de l'écho chez nous.
5: Ah, bon, attendez.
1: Alors...
5: Et là, ça va mieux ?
1: Ah oui, là, c'est bon, là. Hein, voilà, ouais, le technicien me dit c'est OK, super.
5: Je pas beaucoup, moi.
1: Ah, faut attendre l'oreille, alors. On va parler plus fort.
5: Bah, j'y suis, hein, voilà.
1: Ah ben, écoutez, c'est nous qui vous écoutons, alors. Allons-y.
5: Donc, je m'appelle Denis, j'ai 51 ans, je suis père de deux filles. Donc aujourd'hui, j'ai contracté un dossier de surendettement suite à un malentendu avec mon premier client. Donc comme je vendais ma première maison Le client, il m'a, comment, je veux dire, il m'a fait poireauter pendant 2 mois. Donc, je me suis renseigné 2 mois après auprès de l'agence où il était inscrit. Donc, je me suis suite à ça, elle ne comprenait pas.
1: Donc, cette maison, oui Denis, cette maison, c'était votre maison personnelle que vous avez vendue,
5: oui,
1: c'est ça?
5: Oui, c'était ma maison personnelle.
1: Et vous l'avez vendue pour quel motif?
5: Ben, pour repartir à zéro.
1: Parce que vous
5: avez deux, trois petits crédits, et puis où on était, on ne se plaisait plus.
1: Oui.
5: Donc on voulait repartir en ville, proche de tout.
1: D'accord.
5: Mes filles, tout ça.
1: Donc changer de vie, on vend la maison.
5: Voilà. Voilà.
1: D'accord. Avec la vente, vous escomptez le prix de la vente, rembourser les crédits.
5: Oui, donc largement,
1: oui.
5: Parce qu'au prix que j'en voulais, je la vendais 210, et puis j'ai perdu 80 000 euros.
1: Vous l'avez vendu combien finalement?
5: Donc je l'ai vendu 180, donc à la suite de ça, je suis resté un an et demi en prêt-relais,
1: oui.
5: Plus tous les frais bancaires,
1: oui.
5: Donc parce que donc, le client il s'est suicidé et il a tué sa femme, donc je me suis permis de prendre un avocat sur Besançon, et j'ai attendu 3 semaines. J'ai eu un courrier de sa part en me disant que c'était la vente caduque, donc ça repartait tout à zéro.
1: Et vous aviez dû trouver un autre acheteur alors, c'est ça?
5: Donc j'ai retrouvé un acheteur difficilement au bout d'un an et demi,
1: oui.
5: Mais à perte.
1: Et là
5: donc,
1: vous avez...
5: Ce qui veut dire, oui. Ma banque personnelle, elle n'avait pas le choix de me renglober tout, mais ça me faisait trop de dettes. Donc nous, on a réussi à tenir 6 mois, après on s'est dit, moi et ma femme, on va quand même faire, on va quand même se renseigner pour voir si on peut faire un plan de surendettement. Donc on a été sollicité par de personnes chaleureuses au CCAS.
1: Oui.
5: Et donc l'engagement a été fait par eux. Donc ils sont occupés de tout. Avec donc, je vais vous approuver en plus l'association Crésus.
1: Oui.
5: Qui nous a bien défendu à la commission de surendettement de Besançon.
1: D'accord.
5: Autrement, on plongeait direct, vu les dettes qu'on avait. En plus que là, aujourd'hui, c'est les dettes du gars que je paye.
1: D'accord.
5: Ma deuxième maison, malheureusement, il a fallu que je souscrive un dossier de surendettement.
1: D'accord.
5: J'avais pas le choix, autrement, il me faisait vendre la maison.
1: Alors, Denis, une question. Donc, suite à la vente de votre maison, et vous avez dit une vente à perte, c'est-à-dire que vous avez finalement eu un prix de vente, mais qui ne couvrait pas l'intégralité des crédits, c'est ça?
5: C'est ça.
1: Et vous restez combien, oui. Quand vous avez vendu votre maison, vous restez combien de crédits à payer?
5: Ouais, je ne sais pas, dans les 50, 60. Avec la maison, il me restait 2 ans.
1: 1000. 60 000 euros.
5: Ouais, en gros, plus les frais... Après accumulé au pré-relais, 25 000 euros plus les frais bancaires.
1: D'accord.
5: Donc ça m'a fait un coût de 120 000.
1: Ok, donc là effectivement, la banque avait décidé de vous faire un remboursement sur ces sommes-là, c'est ça, un crédit?
5: Voilà, ouais. Ils n'avaient pas le choix, c'était leur argent. Il fallait bien qu'on leur rende.
1: Oui.
5: Mais le problème, moi j'ai tenu que 6 mois.
1: Ok, et après il y a eu les problèmes des impayés de charges,
5: J'ai eu aucun impayé, j'ai traité le problème j'ai traité le problème avant qu'il y ait beaucoup d'engrenage. Donc moi je suis pas, donc j'ai été tuyauté comme je vous ai expliqué, vers le CCAS, tout ça.
1: Oui.
5: On a monté le dossier, ça a mis 6 mois,
1: mm-hmm.
5: avec une réponse donc recevable de votre part et du CCAS, donc on était très satisfaits. Parce que vu le dossier qu'on avait, c'était un dossier en béton.
1: Oui.
5: On s'est pas mis dans les dettes. C'est le client qui s'est suicidé qui nous a mis dans les dettes.
1: Oui,
5: parce que nous, avec la vente de maison, on pouvait payer les dettes qui nous restaient.
1: Oui, je crois qu'on a bien compris qu'il y a eu à un moment donné un événement qui a perturbé totalement le...
5: J'ai toutes les preuves à l'appui. Hein,
1: oui.
5: Par la gendarmerie et tout. Donc, j'ai toutes les preuves. Hein.
1: Donc aujourd'hui...
5: Donc suite à tout ça, on a fait un dossier de surendettement qui déjà, ça fait déjà 2 ans qu'on règle. Donc on n'a jamais eu de problème d'impayé.
1: Mm-hmm.
5: La vie est dure, mais peu importe, on arrive à payer ce qu'on doit. Malheureusement qu'il y a beaucoup de choses qui ne sont pas dues de notre part. Donc moi aujourd'hui, à l'heure actuelle, je suis en arrêt maladie depuis 6 mois. Donc j'ai demandé à ma banque de me faire un gel de 2 mois.
1: Oui.
5: Parce que je suis aujourd'hui en perte de salaire depuis le mois d'août.
1: De combien?
5: Donc je n'arrive plus à honorer le prêt maison, qui est important.
1: Oui, vous perdez.
5: Les autres petits prêts, je les paye.
1: Denis, vous perdez combien là par mois par rapport à votre arrêt maladie?
5: Ben là, je perds 500 euros.
1: 500 euros.
5: Ouais.
1: Sur un salaire qui était initialement de combien?
5: 2800.
1: D'accord, c'est conséquent.
5: Donc oui. Alors moi donc nous on a investi la banque 2-3 fois. J'ai appelé le service surendettement la semaine dernière qui m'ont promis monts et merveilles. Ils m'ont dit il y a toujours des solutions monsieur, on va en trouver. J'ai eu la personne du service de surendettement.
1: Oui.
5: Elle m'a fait croire que je pouvais faire 2 gels. Et la semaine après, je reçois un coup de fil de la banque donc de l'île sur le Doubs.
1: Mm-hmm.
5: Et ma conseillère en me disant, elle me dit non, on ne peut pas faire 2 gels. Elle me dit, il faut continuer à payer. Je dis, comment? J'ai une perte de salaire.
1: Ben là, vous êtes...
5: Aujourd'hui, je suis à 1200, 1300. Je fais comment?
1: Ben vous pouvez...
5: Elle me dit, ben, je ne sais pas. Donc, moi, on m'a dit d'envoyer un courrier au siège. J'attends la réponse.
1: D'accord. Donc là, vous êtes passé au-delà de l'agence. Vous avez carrément écrit au siège.
5: Oui, ben, j'ai fait ce que vous m'aviez dit
1: pour obtenir.
5: La semaine dernière.
1: Voilà.
5: J'attends la réponse.
1: Voilà.
5: J'ai pas de réponse. J'ai demandé pour avoir un gel de 2 mois, septembre-octobre. Mais septembre, donc comme je vous ai dit, j'ai fait un versement de 500
1: mm-hmm.
5: pour faire voir que je suis de bonne foi.
1: Oui.
5: J'ai pas voulu suspendre la mensualité de la maison. Ça m'aurait engendré des difficultés par la suite. Donc
1: oui.
5: Moi, aujourd'hui, j'ai fait virer 500. Maintenant, j'attends la réponse de monsieur le directeur du siège social de Besançon.
1: Oui. D'accord. Alors, quels sont...
5: Je n'ai toujours pas de nouvelles.
1: D'accord.
5: Donc, qu'est-ce qu'il faut que je fasse?
1: On vous entend moins bien, là, Denis.
5: Oui.
1: Hein, mais, oui. Donc, maître Fernandez.
2: Oui, j'avais juste deux petites questions. Votre femme travaille ou...
5: Oui, elle travaille, oui.
2: D'accord. Et vos deux filles sont encore à votre charge, je suppose?
5: Oui, c'est ça, oui. Elles sont au collège, les deux, oui.
2: Ouais,
5: moi, je paye la maison, les crédits. Et logiquement, ma femme, elle paye les charges. Donc, moi, si je fais 1200, j'enlève déjà une partie de la maison. Je paye les deux, trois petits prêts que j'ai à côté. Ma femme, elle s'occupe des charges, mais après, il y a le restant à vivre.
2: Mm-hmm.
5: Donc là, j'ai sollicité où je travaille. J'ai eu par le CE des bons de service pour pouvoir...
1: Oui, le comité d'entreprise. Oui.
5: M'alimenter au sujet de mes filles et tout.
1: Alors, une question.
5: Je pourrais plus manger.
1: Oui, Denis, une question. Votre plan actuel de désendettement, il est sur combien d'années?
5: Ben là, pour l'instant, ils me l'ont fait sous 36. Et après, on va...
1: 36 mois?
5: Je redépose au 34e mois.
1: D'accord, ils l'ont fait donc sur 3 ans.
5: Ben oui, pour l'instant.
1: Et vous avez déjà payé 2 ans?
5: Oui, là, ça va faire bientôt 2 ans, oui.
1: D'accord, donc il vous reste 12 mois, grosso modo,
5: à
1: respecter.
5: Oui, puis après on redépose donc comme
1: votre
5: m'a dit, on redépose un deuxième, mais après je sais pas ce que ça va donner.
1: D'accord.
5: Vu les grosses dettes qu'il m'a laissées, je sais pas si je serai obligé de passer devant le juge exécutoire pour
1: l'annulation
5: des dettes.
1: Mais en tout cas, votre arrêt maladie là, vous pensez qu'il va se poursuivre encore longtemps ou
5: Là j'ai voulu reprendre le mois dernier, le spécialiste n'a pas voulu.
1: D'accord.
5: Donc, et là je suis prolongé encore un mois là. Donc logiquement c'est... Logiquement, je vais essayer de prendre, mais c'est le souci de ma maladie va me faire encore perdre un petit peu d'argent, parce que lui, il voudrait que je passe en horaire régulier, donc en horaire normal. Parce que là, j'étais en horaire de doublage.
1: Bon.
5: Avant, j'étais en horaire de nuit. Vu tous les soucis que j'ai eus, je pense que vous êtes au courant, plus là, j'ai été hospitalisé, j'ai fait de l'apnée.
1: Il semble, Denis, que votre situation financière, elle risque d'être dégradée et sur une durée qui va persister. Oui, mais après c'est parce que...
5: Après, si je reprends le boulot, ben, je referai le même salaire, normalement.
1: D'accord, parce que j'avais l'impression que vous disiez qu'effectivement, il risquait d'y avoir des pertes de salaire, en tout cas une baisse de revenus.
5: Là, depuis le mois d'août, je suis en perte de salaire.
1: Oui, on l'a bien intégré. Parce que si effectivement vous êtes confronté à une baisse durable de vos ressources, à ce moment-là, il serait même conseillé de redéposer un dossier.
5: Non, c'est ça, c'est du provisoire. Normalement, je dois reprendre le boulot d'ici un mois et demi.
1: D'accord, parce que la réponse qu'il faut apporter, c'est effectivement suspendre à un moment donné ces paiements le temps que votre situation de maladie soit passée et que vous puissiez reprendre les paiements comme c'était prévu.
5: Non,
1: donc,
5: c'est ce que j'ai bien spécifié à la banque POP.
1: Bah, vous avez bien fait. Alors, première étape, effectivement... voir avec le siège si les délais sont acceptés, finalement.
5: Ben,
1: et sinon, il faudra prendre une autre voie, qui sera plutôt une voie judiciaire.
5: Oui, c'est ce que vous m'avez dit.
1: Je crois qu'il ne faudra pas hésiter, hein, parce qu'il est hors de question.
5: De toute façon, De toute façon, le mois prochain, ça sera la même topo.
1: Parce qu'on
5: on... 1200 euros.
1: Ben voilà, on sent bien que vous êtes de bonne foi. On sent bien que vous êtes de bonne foi, que vous essayez de trouver des solutions.
5: J'ai jamais eu d'impayé, rien du tout.
1: Que vous contactez effectivement les personnes, les CCAS, etc., pour vous en sortir. Il n'est pas acceptable qu'à un moment donné, la banque n'entende pas votre détresse, même si c'est pas si elle n'a pas un rôle social, mais au moins qu'elle soit, je dirais, qu'elle puisse adapter au moins les mensualités à votre capacité pendant une durée courte.
5: Oui, je suis d'accord avec vous. Moi, j'ai fait tout le nécessaire. Hein. J'ai appelé le service sur endettement. J'ai appelé la direction. J'ai été voir le directeur deux fois.
1: Oui, ça, je crois qu'on a bien compris, effectivement, que vous étiez très actif.
5: Il ne veut rien faire du tout.
1: Et c'est tout à votre honneur. Et je crois que là, on ne peut vraiment pas remettre en cause votre bonne foi. Alors, Denis, si vous aviez un conseil à donner à nos auditeurs qui seraient en difficulté...
5: Le conseil, c'est... Le problème, c'est de jamais passer par où je suis passé, parce que c'est la galère totale. Hein.
1: Oui. Alors, mais ça, la vie est faite d'obstacles.
5: La vie, elle est faite bizarrement. Hein. Aujourd'hui, on est là. Demain, on ne sait pas si on est là. Mais le seul espoir qui me reste, c'est que j'ai beaucoup de personnes qui me soutiennent, comme l'association Crésus et l'association CCAS. C'est tout ce que j'ai à dire pour tout ce qu'il m'est arrivé dans mes 2 ans à venir.
1: Voilà, merci beaucoup, Denis, pour ce témoignage poignant.
5: Oui.
1: Et on vous dit à bientôt.
5: D'accord.
1: Merci, Denis.
8: Merci.
5: Au revoir.
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1: Vous êtes sur Radio Crésus, la radio qui vous écoute. Un nouveau témoignage, celui de Cathy. Bonjour Cathy.
10: Oui, bonjour.
1: Voilà, est-ce que vous pouvez nous exposer votre situation, Cathy?
10: Oui, donc déjà bonjour à tout le monde.
1: Bonjour.
10: Moi, ma situation, c'est que ça fait un an, j'ai ouvert une société de service à la personne. Et suite à ça, je me suis retrouvée un tout petit peu dans des soucis, sachant que j'ai toujours travaillé toute ma vie. Et me retrouver comme ça, dans des soucis, sans savoir où aller... m'a donné un petit peu la force et je dirais le pouvoir de se dire qu'à un moment dans sa vie, on peut tomber très très bas. Et grâce à la société Crésus, j'ai pu trouver un petit peu de solutions et suite à des demandes, à des démarches, j'ai pu faire des demandes de grâce selon mes prêts. J'ai pu avoir des délais de 7 mois, de remboursement et... Et du coup, maintenant, en fait, je revis un tout petit peu, je vois un petit peu le jour, quoi.
1: Alors, vous nous disiez que vous aviez créé une société de service à la personne.
10: Oui.
1: C'est quel type de service vous rendez aux...
10: Oui. Donc, c'est pour les personnes âgées, les gardes d'enfants de moins de 3 ans et depuis 3 ans. Mmh. Collecte de linge, repassage et aide administrative.
1: D'accord. Et donc, c'est une société qui fonctionne bien aujourd'hui?
10: Là, ça commence, parce que bon, vous savez, quand on crée quelque chose, c'est pendant les 3 ans, il paraît que c'est le plus dur. Et c'est vrai que je ne m'y attendais pas du tout. La première année a été très, très, très difficile, parce que se faire connaître, les gens n'ont pas tout de suite confiance, de toute façon, parce que vous êtes nouvelle, et confier les enfants comme ça à une inconnue, c'est pas facile. Donc, j'ai dû vraiment...
1: Vous battre, hein?
10: Essayer de tout faire, oui, de me battre. Oui,
1: exactement.
10: Et là, je suis arrivée un tout petit peu, je dirais, à m'en sortir.
1: D'accord. Donc
10: mais bon, il faut y croire.
1: Il faut y croire, hein, je crois que c'est important. Alors, sur les difficultés hein, qui effectivement vous freinent un peu, je dirais, dans votre évolution personnelle, professionnelle, donc ces crédits, vous avez parlé de crédits, c'est ça?
10: Oui, c'est ça, oui.
1: Oui. Donc, le...
10: En fait, oui.
1: Oui, oui, oui. Et donc,
10: en fait, oui, j'ai des crédits. Oui, j'avais des crédits déjà avant de créer la société, parce qu'en fait, je suis propriétaire d'un appartement. Oui. Et j'avais aussi un bien que mon père qui m'avait légué, que j'avais fini de payer récemment. Donc, suite à tout ça, en fait, j'avais encore, je dirais, 55 000 à rembourser. Et vous comprenez bien qu'entre la société et que pendant un an, on ne touche pas de paye,
1: oui.
10: On ne pourrait pas forcément payer un crédit derrière.
1: Oui, tout à
10: fait. Je me suis vite retrouvée dans des soucis pas possibles, un engrenage. J'ai cru même déposé bilan à un moment parce que je me suis dit je vais pas y arriver, j'ai perdu la foi, j'ai perdu confiance en moi. Mais je me suis dit non, je me suis tellement battue dans ma vie, c'est pas aujourd'hui que ça va arriver. Donc et heureusement que des associations comme vous existent, hein, parce que c'est vrai, quelque part, c'est un peu grâce à vous quand on m'a appelé, on m'a dit bon, on va essayer de trouver des solutions. Et suite à ça, après, tout est revenu naturellement pour moi et j'ai cherché un peu partout.
1: Alors c'est important ce que vous dites, c'est vrai qu'on peut vite basculer, hein, dans la perte de confiance. Et on peut vite être amené à baisser les bras et à se laisser emporter en fait par la vague, hein, qui arrive, hein. Et donc c'est vrai qu'il faut être dynamique, hein. Il faut garder la tête haute. Ça, c'est, je dirais que pour Crésus, c'est vraiment important de soutenir eh bien les personnes qui veulent se défendre, hein, parce que il y a aussi de ça, hein. Et c'est vraiment le nœud de la problématique aujourd'hui, c'est comment conserver son énergie et la mettre au bon endroit pour se tirer d'un mauvais pas. Hein, je crois que ça, c'est vraiment fondamental. Et donc, alors, vous parlez d'un engrenage à un moment donné, c'est-à-dire que vous étiez confronté à une difficulté, pas de revenus. Comment vous avez jonglé, quelles sont les choses que vous avez pu faire, alors bonnes ou mauvaises, hein?
10: Oui. En fait, mon mari, il travaille toujours. Moi, j'ai tout arrêté donc pour créer la société. Et donc, du coup, on s'est retrouvé sur une paye. Et on a beau même bien toucher, je veux dire, tous les mois, mais il y a quand même les frais à payer. Il y a l'enfant, il y a le loyer, il y a les charges. Donc, en fait, du coup, tout s'est mis en retard, en rejet automatique. Et il faut dire que bon, quand à ces moments-là, on n'est plus amis avec les banquiers et on essaye de trouver des solutions. Et c'est là où je me suis dit, je sais que j'ai des droits, je me suis renseignée, j'ai demandé à la CAF des aides. Et comme j'ai toujours travaillé dans ma vie et mon mari qui travaille, forcément le plafond était trop haut. Oui. Du coup, on n'a pas eu d'aide du tout de la CAF. Et c'est là où j'ai demandé à ma conseillère au moins de me faire des gestes pour rembourser tous les frais de rejet qu'elle m'a fait, parce que c'est bien la première fois que je suis bien dans des soucis pas possibles. Tout et fait. Que je suis toujours de bonne foi. J'ai essayé de discuter avec ma conseillère, donc du coup elle m'a augmenté le droit de débit pour ne pas payer encore des charges. Elle m'a remboursé 800 euros, parce que j'ai bien expliqué la situation, donc elle m'a remboursé 800 euros sur les rejets automatiques. Donc je me suis retrouvée de nouveau un tout petit peu dans le plus. Et j'ai essayé de revendre quelques biens que j'avais, parce que bon, quand on est vraiment dans les soucis, je pense que la question se pose plus. C'est comment on s'en sort et c'est tout ce qui compte. Oui. Et du coup, j'ai revendé quelques biens que j'avais dans le terrain que mon père m'avait légué. Donc j'ai pu bien remonter et payer les retards. Et ensuite, j'ai demandé à mon avocat de me soutenir sur la demande de grâce auprès du crédit immobilier et le prêt personnel que j'ai fait en 2004, et d'ailleurs qui reste quasiment rien. Et du coup, suite à ça, le délai de grâce, j'ai eu 7 mois pour le crédit immobilier. Oui. Et pour le crédit personnel, donc du coup, ils ont dit, comme il me restait même pas 2000 euros, ce serait dommage de demander un délai de grâce, or que ce sera soldé en 2013. Mmh. J'ai dit bon, c'est à moi encore de chercher des solutions et puis essayer de solder ces dettes là mais après, l'idée, c'était vraiment s'il fallait changer de voiture ou il fallait vendre deux voitures de parce qu'on avait deux voitures, et donc du coup il fallait vendre la voiture de mon mari parce que moi j'en avais plus besoin de la voiture. Oui. On a essayé vraiment de puiser dans toutes les démarches possibles. Oui, voilà. Et on a même revendu les vêtements que mon fils ne portait plus, les cosy, au lieu de les donner, en fait, on a essayé vraiment de revendre, même si c'était que des petits prix. Oui. Mais ça aidait, je dirais, ça aidait. Et ce qui est bien dans tout ça, c'est qu'il faut être vraiment, en fait, soutenu, je pense, par quelqu'un. Il faut pas se sentir vraiment seul et se dire, ça y est, c'est la fin du monde. Il faut toujours avoir la rage de vaincre. Voilà, moi, ça, j'appelle ça la rage de vaincre.
1: Oui, on le sent bien que vous l'avez, hein, cette énergie-là. Oui. Hein. Je crois que c'est fondamental d'avoir ces initiatives et cette volonté de s'en sortir, hein, parce que c'est vraiment là qu'on trouve, qu'on fait la différence, je dirais. Hein.
10: Alors, vous savez, il y en a qui tiennent beaucoup sur tout ce qui est matériel. Et c'est là où je me suis rendu compte que ça peut arriver à tout le monde. Donc c'est là que je me suis dit, non, cette fois-ci, j'ai toujours réussi, je vais réussir autrement. C'est un souci, mais il faut le régler.
1: Oui.
10: C'était ça, le...
1: Alors moi, ce que je retiens de votre témoignage, c'est effectivement, vous êtes battu auprès de votre conseiller pour obtenir des frais bancaires moins élevés et, surtout remboursement, que vous avez saisi le juge pour demander des délais.
10: Oui, c'est
1: Donc ça, c'est pas négligeable. Donc il faut aussi avoir un certain courage pour aller devant la justice. Et je crois qu'il faut passer le cap à un moment donné et se dire on a des droits. Et je crois que sur ce que vous avez dit, il y a vraiment une chose qu'il faut vraiment retenir, c'est qu'à un moment donné, effectivement, quand on a de l'argent avec le, on est ami avec le banquier. Une fois qu'on n'a plus d'argent, on l'est plus. Et ce qui nous reste, ce sont nos droits. Et c'est là
10: ça,
1: qu'il
10: c'est
1: faut.
10: Vrai.
1: Et c'est là qu'il faut pouvoir les mettre en œuvre. Et je crois qu'aujourd'hui, là...
10: Oui,
1: mais on est bien d'accord. Alors, c'est vrai que sur la question des droits, il faut être bien orienté, parce que la justice, il faut la comprendre, il faut savoir comment faire. Et c'est vrai que des compétences en matière juridique sont vraiment appréciables pour aller plus loin. Hein. Mais je crois en tout cas, vous nous avez donné une bonne expérience de vie et surtout de courage et de pugnacité. Je crois que ça, c'est vraiment important, Cathy, et on est très, très ravis de vous avoir eu à l'antenne pour justement donner envie aux gens qui sont dans des situations comme la vôtre, leur donner envie de bouger et de sortir de ces difficultés.
10: Donc, en tout cas, merci, c'est moi, il n'y a pas de souci. Moi, le seul message que je pourrais faire passer, je pense, à tous ceux qui sont en difficulté aujourd'hui, moi je dis il y a toujours une solution. C'est vrai que moi j'ai connu ça que maintenant parce que j'ai ouvert la société, parce que comme j'ai toujours travaillé, donc du coup je mettais toujours de côté, je faisais attention. Mais ça peut arriver à tout le monde.
1: Oui.
10: Et la seule chose à retenir, c'est soit on se bat, soit on perd tout.
1: Oui. Oui.
10: Voilà. Et moi je sais qu'à la société actuelle, il y a des droits, des obligations et on peut aussi faire valoir nos droits. Et il faut juste être là au bon moment et se renseigner. Il ne faut pas avoir peur de demander et honte de dire que je suis dans des soucis. Moi, je pense que c'est là où il faut vraiment dire que j'ai un souci, j'ai pas honte, je vais l'assumer et il faut que j'y arrive. Seul ou accompagné, mais il faut que j'y arrive.
1: Voilà. Alors pour terminer, Cathy, on va dire battons-nous ensemble.
10: Oui.
1: Je crois que c'est vraiment le mot d'ordre. Et on vous remercie très sincèrement pour votre témoignage. Merci, Cathy.
10: Au revoir, merci, bonne journée, merci à vous aussi.
1: Au revoir.
8: Merci,
10: au revoir.
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1: Crésus, la radio qui vous aide, aujourd'hui avec Maître Fernandez.
11: Bonjour.
1: Et Monsieur Gazimov, stagiaire avocat.
12: Bonjour.
1: Et Régis Alter à l'antenne. Et nous écoutons Jean. Bonjour Jean.
13: Oui, bonjour.
1: Voilà Jean, vous êtes sur Radio Crésus et vous avez souhaité effectivement apporter votre témoignage.
13: Oui, complètement, oui.
1: Alors est-ce que vous pouvez nous expliquer
13: Tout a commencé en fin 2008 suite à un licenciement économique. Donc j'ai commencé à... Déjà je n'ai pas retrouvé de travail et puis j'ai commencé à être à découvert jusqu'à hauteur quand même de 2500 euros. Donc ma banque déjà m'a coupé, m'a plus autorisé de découvert. Ensuite j'ai commencé à faire un pré-revolving pour combler mon découvert qui n'a pas suffi. Et ensuite, j'avais des retards d'échéance d'impôts sur revenus et sur la taxe d'habitation. Et j'avais un prélèvement également bancaire qui n'avait pas été honoré. Et c'est donc cette banque, que je ne citerai pas, qui m'a communiqué donc votre adresse, Madame Muriel Boucher. Donc je lui ai transmis un courrier. On s'est téléphoné, et puis, donc, comme m'a expliqué, avant de faire un dossier de surendettement, toutes les démarches que j'avais à disposition, et Dieu sait qu'il y en a beaucoup. Alors, on a dû avoir 6,

0: conseillé soit par une assistante sociale ou quelqu'un qui a l'habitude de monter des dossiers.
1: Ce formulaire, vous l'avez récupéré directement auprès de la Banque de France ?
0: Non, ils me l'ont envoyé par courrier.
1: D'accord.
0: C'est un dossier qui doit représenter une douzaine de pages à peu près.
1: Oui.
0: Il faut y joindre tous les justificatifs, alors vraiment des photocopies de votre compte bancaire, de tout. Quoi.
1: Oui.
0: Donc je dirais que ça demande 3-4 heures à monter à peu près. Mais c'est pas insurmontable. Bon, moi je l'ai fait tout seul, mais Madame Boucher m'avait dit éventuellement de contacter une assistante sociale.
1: Oui.
0: Ce que je n'ai pas fait, mais j'aurais pu le faire.
1: Oui.
0: Enfin, un CDS. Donc ensuite, quand j'ai rempli tout ce dossier-là, il était complet, donc j'ai reçu en préalable un coup de téléphone de la Banque de France, avec un accord de principe verbal, donc avec pour consigne de ne plus honorer tout ce qui était prêtement automatique, enfin prêt, sauf si j'avais des dettes alimentaires, chose que je n'avais pas.
1: Alors là, je dirais que l'information, donc, vous est venue donc, par téléphone. Et le courrier a dû venir dans les quelques jours qui suivent.
0: Oui, alors le courrier a dû arriver sous huitaine à peu près.
1: D'accord, donc c'était le courrier de recevabilité de votre demande.
0: Voilà, complètement. Donc lui, il me l'a donné d'un accord verbal tout de suite, suite à la commission.
1: Oui.
0: Ensuite, donc effectivement, j'ai reçu un courrier qui disait effectivement que tout c'était recevable.
1: Oui. Alors ce courrier-là, quand vous l'avez reçu, au-delà de la préparation psychologique que vous avez faite, le gestionnaire, en vous disant c'est bon, c'est accordé, est-ce que d'emblée, en lisant ce courrier, vous l'aviez compris dans toutes ces explications ?
0: Oui. Non, j'étais obligé de rappeler la Banque de France, parce que c'est pas très clair en fait. Alors, ils parlent de paliers au départ, ensuite ils donnent des dates.
1: Oui.
0: Alors, c'est assez compliqué.
1: Alors, là, on est dans la phase du plan. Alors, là, c'est quand effectivement vous soumettez le plan de remboursement. C'est ça ?
0: Oui, c'est ça, oui.
1: Mais avant, je dirais qu'il y a eu le courrier de recevabilité qui vous a été transmis, qui vous expliquait finalement que votre dossier a été examiné, que vous êtes recevable à la procédure.
0: Oui, c'est ça, complètement.
1: Et il vous a expliqué aussi qu'il vous a fait interdiction de payer toutes les créances.
0: Voilà. Sauf alimentaire.
1: Voilà, sauf alimentaire, on est d'accord.
0: Voilà.
1: Et donc, c'est vrai que c'est surprenant comme courrier, mais c'est vrai qu'il n'est pas, alors il n'est pas toujours très très bien compris.
0: Bah, celui-là, moi, ce que j'en ai tiré, c'est que effectivement, mon dossier a été classé recevable.
1: Oui.
0: Bon, que je devais plus payer mes créanciers.
1: Oui.
0: Et après, c'est celui-là qui est plus dur à comprendre, c'est le dossier de détail. Enfin,
1: le plan de remboursement, en fait.
0: Il est dur à comprendre. Mais maintenant, bon, moi, je l'ai très bien compris. Bon.
1: Oui.
0: Et à vrai dire, quand vous réussissez à le comprendre, vous êtes agréablement surpris, hein. Psychologiquement parlant, c'est très...
1: Ça a été une bouffée d'oxygène pour vous, le plan ?
0: Ah oui, alors carrément. Hein. Moi, je ne dormais plus, j'étais sous anxiolytique, antidépresseur.
1: Oui.
0: Et du coup, d'un seul, quand j'ai reçu ce courrier-là... En plus, j'avais commencé à apprendre à avoir une bonne gestion, et ça c'était avec les conseils de Madame, enfin de Crésus, Crésus de Strasbourg.
1: Oui.
0: Donc j'avais commencé déjà à faire des économies, alors du style arrêter le tabac, de faire des retraits en liquide au Distribanque pour préparer ma semaine. Donc j'avais commencé à avoir une habitude de vie qui était nettement plus saine, si on veut.
1: Oui, tout à fait.
0: Et quand j'ai reçu ce courrier-là, je me suis dit, mais je vais mettre de l'argent de côté, quoi.
1: Oui.
0: Est-ce qu'il est le cas maintenant ?
1: D'accord.
0: J'arrive à m'en sortir.
1: Alors, ce qu'il faut savoir, c'est que les commissions de surendettement, pour déterminer votre capacité de remboursement, elles vont se baser sur, pour évaluer vos charges, sur les forfaits pour une part des dépenses que vous avez, pour l'alimentation, etc. Et puis, pour une autre part des dépenses, elle va se baser sur du réel.
0: Oui.
1: Hein, et ensuite, effectivement, elle additionnera ces éléments de dépenses forfaitaires et réelles. Qu'elle va soustraire à vos revenus pour obtenir votre capacité de remboursement. C'est ce qui a été fait dans votre situation, c'est ce qui se passe pour tout le monde.
0: Oui.
1: Et alors, c'est vrai que pour certaines personnes, le calcul leur est favorable parce qu'elles ont déjà des habitudes où elles dépensent peu au niveau alimentaire, au niveau déplacement, etc. Et pour d'autres, c'est un peu plus compliqué, sachant que la commission, elle applique une base forfaitaire.
0: Hein,
1: donc, alors pour vous, en l'occurrence, ça a été bénéfique et appréciable.
0: Ah, complètement. Oui.
1: Voilà, donc ça, c'est pas négligeable. Donc,
0: ah non, parce que par du style, les taux d'intérêt pour certains organismes revolving, en gros, on rembourse absolument le capital.
1: Oui.
0: Il n'y a pas
1: d'intérêt.
0: Du

0: du 0,7%, je crois.
1: Oui, donc, c'est ça. Pas,
0: donc, c'est, donc il y a plein de trucs. Il y a quelques frais qui ont été effacés également.
1: Oui.
0: Donc, en fait...
1: C'est vrai que les taux d'intérêt sont très bas, surtout si c'est le taux légal qui est appliqué. Le taux légal aujourd'hui, en 2012, il est à 0,71%.
0: Oui, mais c'est ce que je vous disais.
1: Voilà, c'est exactement ça. Et ouais. Donc c'est vrai que du coup, on ne fait que rembourser que du capital. Hein.
0: Ah bah oui, oui.
1: Et c'est vrai que...
0: Et puis c'est, si vous voulez, en plus, c'est échelonné. Hein. Moi, ils m'ont tablé sur 5 ans.
1: D'accord.
0: Donc voilà, parce que j'avais compris qu'on pouvait aller jusqu'à 8 ans.
1: Oui.
0: Et elle m'a mis sur 5 ans.
1: D'accord.
0: Et donc là honnêtement, moi j'étais un peu.
1: Alors,
0: un peu bluffé entre guillemets quand même, quand il m'avait dit au téléphone quelle est la somme qu'ils estimaient que je devais garder pour mes dépenses courantes.
1: D'accord.
0: Pour moi, ça me paraissait énorme, quoi, par rapport à mon habitude de vie que j'avais commencé à acquérir.
1: Alors, j'ai une question, parce que c'est vrai qu'on a eu le témoignage tout à l'heure d'une personne qui nous a dit qu'elle était très réticente à déposer un dossier de surendettement. Et vous, est-ce que vous étiez dans cette même état d'esprit avant d'en bénéficier?
0: J'ai pas compris votre question. C'est la dame ne voulait pas...
1: Elle voulait pas déposer un dossier de surendettement. Elle est en situation de surendettement, mais elle refuse de déposer un dossier parce que pour elle, être fichée, c'est pas possible. Elle imagine pas. Est-ce que pour vous, c'est la même chose ou vous avez...
0: Non. Moi, si vous voulez, dans un premier temps, suite au conseil de Crésus, j'ai fait toutes ces démarches. On m'a parlé de la commission de surendettement, je ne connaissais pas.
1: Oui.
0: Je suis allé me suis renseigné sur Internet.
1: Oui.
0: J'ai lu à peu près ce que ça disait. Je dis, à part l'inscription au fichier national, les conditions de recevabilité, j'ai après tout, non.
1: D'accord.
0: Je le tente, et quand je l'ai reçu, et quand j'ai vu que c'était recevable, j'ai dit, c'est super magnifique, quoi. Bon, maintenant, c'est sûr, il y a une contrainte. La plus grosse contrainte, c'est... Alors, les gens pensent peut-être qu'ils n'ont plus de chéquier, carte bleue, tout ça.
1: Oui.
0: Moi, j'ai toujours mon chéquier, j'ai ma carte bancaire.
1: C'est important de le dire. Oui, c'est important de dire ça, parce que vous avez raison, les gens pensent qu'ils vont être dépouillés de tous leurs moyens de paiement.
0: Ah non, pas du tout, bien au contraire. Moi, je pense que ça ne peut être que ça peut être que favorable, positif. Hein. Moi, à part si ce n'est de refaire un prêt, bon, de toute façon, je n'avais pas l'intention de faire un prêt. Donc moi, mes échéances, ils sont, je dirais...
1: Alors c'est vrai que la question du prêt, à partir du moment où vous êtes fiché au FICP, hein, dès que vous déposez un dossier, c'est le cas, il n'est plus possible déjà de faire un prêt parce que les banques vont refuser quasiment systématiquement de vous en faire un, ça c'est clair. Et d'autre part, je dirais qu'il ne faut pas aggraver non plus votre endettement, sinon vous risquez...
0: Ah non, pas du tout. Non,
1: sinon
0: non,
1: vous risquez
0: pas,
1: effectivement d'avoir une caducité de votre plan. Hein. Il n'empêche qu'aujourd'hui, il y a des dispositifs qui existent, je pense notamment au microcrédit, qui peut être distribué même en cas de plan de surendettement, mais dans des cas bien précis et avec un avis favorable de la Banque de France.
0: Hein,
1: donc il faut demander dans tous les cas à la Commission de surendettement et à la Banque de France une sorte de permission, hein, en tout cas un avis pour savoir si le crédit est effectivement autorisé, en tout cas autorisé. Et après, la banque chez qui vous irez, eh bien, elle décidera oui ou non de vous accorder ce prêt. Mais c'est possible. Hein.
0: D'accord,
1: voilà.
0: Je ne savais pas. Oui.
1: Voilà. Voilà, Jean. Alors, est-ce qu'il y a une information précise que vous souhaitez transmettre aujourd'hui à nos auditeurs, un conseil, une recommandation?
0: Moi, si d'aventure ils ont un doute, il y a quand même des conditions de recevabilité. Donc, moi, je serais tenté de leur dire qu'il ne faut pas du tout hésiter.
1: Oui.
0: Il y a beaucoup de démarches à entreprendre avant d'arriver au dossier de surendettement. Mais si on s'aperçoit que sur les 3-4 mois, on n'arrive pas à s'en sortir, je crois qu'il ne faut pas hésiter à contacter la Banque de France. En plus, le dossier est téléchargeable sur Internet. Et puis voilà, quoi. Moi, c'est le conseil que je donnerai aux auditeurs. Voilà. Mais il y a quelques petites choses à faire avant.
1: Bien sûr.
0: Et voilà.
1: Écoutez, Jean, merci beaucoup pour votre témoignage.
0: Voilà.
1: Et les recommandations que vous avez pu faire pour nos auditeurs. Merci,
0: bien.
1: Jean.
0: Merci à tous. Au revoir.
1: Merci.
2: Au revoir. 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
1: Bonjour à tous, bienvenue sur Radio Crésus pour cette première émission 2014, donc qui reprend toujours le même principe, c'est-à-dire des témoignages de personnes accompagnées par Crésus qui s'expriment, qui acceptent de dire leur parcours, de dire leurs angoisses aussi et les solutions qu'elles ont pu trouver à travers l'accompagnement de Crésus ou des solutions qu'elles ont pu trouver par ailleurs. Alors nous avons en ligne aujourd'hui Julie. Bonjour Julie.
2: Bonjour.
1: Voilà, vous êtes sur Radio Crésus. Donc sur le plateau, j'ai avec moi Marilyn Wächter qui est juriste à la Chambre de consommation d'Alsace. Bonjour Marilyn.
3: Bonjour.
1: Et Amélie Imbert qui est également juriste et qui fait partie du réseau fédéral Crésus. Bonjour Amélie.
4: Bonjour.
1: Voilà Julie. Alors Julie, vous avez souhaité témoigner sur Radio Crésus. Est-ce que vous pouvez nous expliquer ce qui vous est arrivé?
2: Oui, sans problème. Voilà, j'ai eu des petits problèmes financiers suite à des licenciements d'employeurs. Et je ne savais vraiment plus quoi faire. Et voilà, on m'a proposé, plutôt moi-même, j'ai cherché sur Internet un site et j'ai trouvé Crésus. Je suis allée voir Crésus, ils m'ont bien renseigné, ils m'ont bien aidé à faire un dossier de surendettement.
1: D'accord. Alors, vous parliez de plusieurs employeurs. Vous travaillez dans quel domaine d'activité? Là?
2: Je suis nourrice agréée.
1: Ah, nourrice agréée, très bien. Donc, vous accueillez des enfants et c'est des particuliers qui ont besoin...
2: Oui, je commençais le matin des fois à 5 heures, je terminais à 10 heures.
1: D'accord. Le soir à 10 heures, 22 heures?
2: Oui. D'accord. Je suis la seule à Bischheim qui a un agrément de nuit.
1: D'accord. Parfait. Et donc là, effectivement, c'est une activité qui est soumise à variation. Hein. Donc, c'est vrai que vous avez les enfants pendant une certaine période, et puis à un moment donné, ça peut chuter.
2: Les parents, ils ont été mutés aussi à cause du travail, comme la à Strasbourg, elle a fermé.
1: Oui.
2: Et la maman, elle a dû partir sur Nantes.
1: D'accord.
2: Voilà. Et du coup, alors, ça fait tout de suite un trou.
1: Eh oui,
2: ça fait. Ça fait un trou dans le budget.
1: D'accord. Vous avez un agrément pour combien d'enfants?
2: 4.
1: 4 enfants. Donc, effectivement, c'est une bonne activité. Ça prend du temps, hein, de s'occuper de 4 enfants. Hein. Mais encore faut-il que les gens puissent vous les... Voilà, qu'il y ait des gens qui veuillent vous les donner hein, et qui puissent les donner. Hein. Alors, pardon?
2: C'est pas facile. Des fois.
1: C'est pas facile des fois. Hein.
2: Non.
1: Donc c'est une activité qui est soumise beaucoup à des contraintes extérieures, on va dire. Hein, et c'est vrai qu'on n'arrive pas toujours à s'assurer des revenus, on va dire, stables. Hein.
2: Non, justement. C'est pas un revenu stable.
1: Pas un revenu stable. Hein. Alors justement, ça.
2: Ils croient que les nourrices gagnent bien leur vie, non.
1: Eh ben, c'est pas la réalité. Hein. Il faut beaucoup travailler.
2: Non, attention, je ne parle pas de l'argent, hein. Je parle que ce n'est pas un salaire qui rentre tous les mois. Quoi.
1: Oui, on est bien d'accord, il y a une instabilité dans les ressources. Alors du coup, cette baisse de revenus, ben, ça veut dire à un moment donné des difficultés financières, c'est ça?
2: Oui, financières, question de loyer aussi, parce que j'ai fait mon dossier de surendettement, comme monsieur... Je crois même que c'est vous-même qui m'avez aidé à faire mon dossier.
1: Oui, on s'est vu déjà, oui, à la permanence. Et il y a M. Meyer qui assure également ses permanences sur Bischheim. Hein.
2: Oui.
1: Alors, le dossier, il est dur à monter en lui-même?
2: Ben, je l'ai ramené. La Banque de France m'a déjà répondu comme quoi ils ont bien eu le dossier, qu'il a bien été pris en compte.
1: D'accord, donc vous l'avez constitué. Hein, vous... Qu'est-ce qui vous a semblé difficile dans ce dossier?
2: J'avais peur de nouveau ces questions parce qu'après on est fiché à la Banque de France, voilà quoi.
1: Oui, il y a cette question du fichage, oui.
2: Et ce n'est pas des dettes énormes, je veux dire, c'est les loyers et j'ai peur de me retrouver à la rue quoi.
1: D'accord, donc vous aviez eu des impayés de loyers?
2: Voilà, c'est ça.
1: Rappelez peut-être combien d'impayés, beaucoup?
2: Ben, avec les loyers en cours, je serai à 2200 euros.
1: De retard?
2: Oui.
1: D'accord. Et vous devez avoir un logement qui soit assez grand pour accueillir les enfants aussi, hein?
2: Et c'est, mais j'ai déjà demandé plus petit, on m'a dit c'est pas la peine, ça sera dans les mêmes prix.
1: En plus?
2: Oui.
1: Alors là, quelle est la solution qui peut se profiler pour vous? Parce que vous avez déposé le dossier de surendettement?
2: Ben oui, mais j'espère que de trouver. Bon, de toute façon, les loyers en cours, avec, vous savez, monsieur, j'ai que 460 euros à vivre par mois.
1: Ouais.
2: Voilà. Alors
1: Oui.
2: voilà, le calcul, c'est vite fait.
1: D'accord, bah évidemment, du coup, ça réduit beaucoup les possibilités.
2: Voilà,
1: Le
2: voilà.
1: dossier, vous l'avez déposé tout récemment?
2: Ce n'est pas parce que je suis de mauvaise foi, mais je ne peux pas.
1: Oui, mais je crois qu'économiquement, là, on a bien compris que avec 460 euros, c'est difficile, hein. Mais actuellement, là, vous avez plus du tout l'enfant.
2: Non, parce que vous savez, des fois, parce que je suis inscrite dans toutes les crèches, il y a la SMAT à Bichheim, il y a la mairie de Bichheim, là, le conseil général. Voilà, et je mets les annonces moi-même dans les hôpitaux, dans les crèches, dans les maternelles.
1: Oui.
2: Et bon, pour le moment, il n'y a rien, quoi.
1: Eh oui, mais c'est vrai que là, et puis, il faut que les gens aussi puissent aient la capacité de vous payer,
2: Ben oui.
1: ce qui est pas simple aujourd'hui, hein.
2: Aussi, oui.
1: Hein, c'est vrai que les avantages pour placer ses enfants auprès d'une assistante maternelle sont pas énormes, hein. Et puis quand on est une femme seule ou un père seul et qu'on doit à la fois faire face à d'autres charges, en plus payer l'assistante maternelle,
2: Oh, très bien, je comprends aussi les parents d'un côté,
1: Eh
2: mais
1: oui.
2: c'est pour le moment, c'est pas facile pour moi quoi
1: Ah
2: non
1: oui,
2: plus.
1: mais tout est lié en fait, hein. Tout est
2: Ouais.
1: lié. Et donc oui, je vous posais la question sur le montage du dossier, parce que là vous dites ok, tout est déposé, maintenant c'est bon, la Banque de France vous a remis le récépissé de dépôt. Hein, elle vous a donné un petit papier.
2: Oui, un courrier, oui.
1: Voilà, comme quoi c'est bien arrivé. Pour
2: Oui.
1: l'instant, vous n'avez pas encore la recevabilité.
2: Non, pour l'instant, il n'y a rien marqué. C'est marqué comme quoi le dossier va être traité.
1: D'accord, donc là on va attendre le prochain courrier, ça va être une information sur la recevabilité du dossier.
2: Oui,
1: Hein,
2: ça doit être ça, oui.
1: voilà, donc on vous dira si effectivement
2: Vous
1: la...
2: voyez, ouais, il ne faut pas laisser tomber. Il faut quand même essayer de payer ce qu'on a à payer,
1: Mais
2: quoi.
1: bien sûr, mais ça on est bien d'accord, hein, l'obligation elle reste bien,
2: L'obligation reste là, quoi.
1: elle reste là. Alors juste...
2: Mais vraiment plus, quoi.
1: Oui,
2: Voilà.
1: Julie, juste pour nos auditeurs, sur le montage du dossier, est-ce que vous avez... eu des craintes quand vous avez vu ce dossier en disant j'y arriverai jamais à le monter, ou est-ce que vous avez dit ok, j'y vais, je le fais et j'ai besoin juste d'un.
2: Disons, voilà, on est très bien conseillé par vous-même et par Monsieur Meyer.
1: Oui.
2: Il nous explique bien comment ça va se dérouler. Et puis, voilà, disons, c'est pas compliqué. Moi, je dis aux gens qui ont peur de se présenter, ils peuvent venir vous voir, hein.
1: Bien sûr, oui, tout à fait. Alors, il y a beaucoup de papier à produire, par contre, hein.
2: Ils
1: C'est...
2: font les papiers, bon, mais si quelqu'un. Il faut emmener les justificatifs et puis par après, je pense même que même Crésus en eux-mêmes, ils pourraient faire des photocopies au centre social.
1: Alors, c'est pas dans la pratique, on demande plutôt aux gens de venir avec les documents photocopiés.
2: Oui, mais
1: Oui.
2: actuellement, demander faire des photocopies, je pense qu'il y a des comme à Pôle emploi, on peut faire les photocopies aussi.
1: Après, il y a des endroits, effectivement, où vous pouvez trouver des possibilités de compléter le dossier facilement. Mais
2: Non, tout
1: en tous les cas, c'est vrai que pour rappeler juste le travail de Crésus, hein, donc on a un rôle d'information, d'accompagnement dans le montage du dossier.
2: accueilli chez vous, moi j'avais pas de problème.
1: Oui, c'est important. Et c'est surtout aussi à la personne, hein, qui est en difficulté de monter son dossier.
2: Oui, bien sûr, bien sûr.
1: Donc ça, c'est aussi important de le rappeler, hein, sur comment on travaille avec Crésus, hein.
2: Ouais.
1: Et c'est vraiment un travail d'équipe, je dirais, entre la personne qui est en difficulté, qui vient nous voir, les informations que nous pouvons apporter, hein, donc vraiment cette transparance sur la procédure, de manière à ce que vous ayez toutes les cartes en main pour bien comprendre la manière dont ça va se passer.
2: Voilà, c'est ça,
1: Hein,
2: c'est
1: c'est
2: ça.
1: ça.
2: Et c'est quand même un soutien, tu veux dire.
1: Oui, et c'est, je dirais que c'est un accompagnement qui rassure.
2: Ouais.
1: Ça, c'est aussi important de le rappeler, hein.
2: N'osent pas, voilà, il y a beaucoup de gens aussi qui sont peut-être plus que moi en difficulté et qui n'osent pas, ou qu'on les conseille pas, quoi.
1: Voilà. Alors, si vous aviez un conseil justement à donner à nos auditeurs qui sont peut-être dans la même situation que vous.
2: Ben moi, je conseille de faire un dossier, et vraiment, si ça va plus, de venir vous voir, de prendre rendez-vous. Voilà. Il y a toujours une personne là qui vous écoute.
1: Oui, qui vous écoute et qui vous soutient sur la démarche à accomplir, hein, et vous informe surtout, hein.
2: Voilà, qui nous apporte et qui nous dirige vers les associations qui sont là aussi, quoi.
1: Tout à fait. Très, très bien, Julie, je vous remercie pour votre témoignage. Je vous souhaite bonne suite, hein. De toute façon, on reste en contact, hein, pour suivre l'évolution de votre dossier. D'accord?
2: D'accord.
1: Passez une excellente journée.
2: Merci à vous, merci à tout le monde. Merci.
1: Merci, au revoir.
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1: Vous êtes toujours sur Radio Crésus et nous accueillons en studio Marie.
3: Oui, bonjour.
1: Bonjour Marie. Alors, vous avez fait le déplacement jusqu'à Crésus, rue de Lausanne,
3: oui.
1: Pour participer à cette émission radio ce matin. Et donc, nos auditeurs attendent de connaître votre situation. Expliquez-nous ce qui vous arrive.
3: Oui, bon, ma situation, elle est un petit peu meilleure, mais bon, voilà comment ça a commencé, en fait. Ça fait un an et demi déjà que ça va mieux. Et il y a un an et demi, donc, j'étais... comme pas tout le monde, mais une grande partie, bien embêtée à cause des finances, quoi. Et surtout, bon, c'était dû au départ à un dépax. Et bon, l'ami qu'on s'est laissé, en fait, on a profité, disons, pour tout casser. Bon, donc, moi, j'avais un petit appartement à l'époque, bon, pas encore payé, mais il a tout fait pour que je le vende. Bon, moi, à cette époque-là, je ne sais pas trop où aller, me retourner, etc. Donc, moi, j'avais aussi quelques prêts. Donc, en fait, les créanciers me téléphonaient, me cognaient la porte, enfin, n'importe quoi. Hein.
1: D'accord.
3: Bah oui, des menaces.
1: Donc, vous étiez dans le cas d'un PACS, hein, c'est ça?
3: Dépax. Hein. C'est-à-dire, on se séparait.
1: Oui, d'accord.
3: Mais c'était déclaré, bien sûr. Oui,
1: donc il y a eu un parcours de vie qui a été mené ensemble.
3: Il y a eu 2 ans, parce qu'en fait, lui, il a fait ça pour ne pas payer des impôts. Mais en fait, au bout de la deuxième année, bon, y avait des impôts à payer et lui, il était prélevé.
1: Oui.
3: Et donc, il a arrêté ses prélèvements et il m'avait enlevé le courrier. Donc, en fait, moi, je ne le savais pas, quoi.
1: D'accord.
3: Et les impôts, eux, ils vont vite, hein, ils ne regardent pas, ils sont allés chez moi. Et bon, malheureusement, saisie sur salaire, alors là, c'était la cata, quoi.
1: Donc, les impôts vous ont fait un avis à tiers détenteur, c'est ça?
3: Tout à fait. Saisie sur salaire, donc le patron, il payait les impôts et moi, il me restait juste la part pour vivre, quoi.
1: Oui.
3: Mais alors, en attendant, moi, j'avais quand même pas mal de prêts déjà. Enfin, j'avais pas fait vraiment des regroupements. Et puis, bon, voilà, quoi. Et donc, ils m'ont embêté assez quelques mois. Parce qu'à chaque fois, bon, on dit, faut leur donner quelques sous. Bon, j'avais beau faire des petits chèques de 100 euros à chacun.
1: Ça, c'est pour les banques, ça.
3: Oui, il n'y a pas que les banques. Hein.
1: Oui.
3: Je ne vais pas dire des noms ici, mais même certains créanciers qui sont courants, hein, même pour des cartes ou n'importe. Hein.
1: Oui, donc c'est vrai. Alors, sans citer de nom, c'est quoi? C'est pour les fournisseurs d'énergie?
3: Ah,
1: c'est pour la téléphonie? C'est pour quoi?
3: Oh, écoutez, ça peut être tout. Hein. Ça peut être tout. Hein.
1: Et vous, personnellement, vous aviez quoi comme...
3: Moi, j'avais de tout. Hein. J'avais déjà... Le plus important, c'était mon appartement, parce qu'en fait, moi, je l'avais déjà payé pendant plusieurs années. Hein.
1: Vous aviez un crédit immobilier, non?
3: Oui.
1: D'accord.
3: Oui.
1: Et vous étiez encore en train de payer?
3: Tout à fait. Là, je suis encore en train de payer, mais presque terminé.
1: D'accord.
3: Donc, voilà. Et ensuite, il y avait tous les crédits à la consommation, la voiture, enfin, bon, bref. Tout ce qu'on peut, même des fois, faire des bêtises et en faire beaucoup, c'est ce qui se passe en général, hein.
1: Oui, quand vous dites des bêtises, c'est des achats un peu comme ça qu'on fait
3: sans
1: coup de tête.
3: Voilà, les cartes qu'on vous propose dans les magasins, on ne fait pas attention, puis hop, payer en plusieurs fois, c'est facile. Et puis en fait, ce n'est pas facile parce que vous allez à un autre magasin, on vous propose une carte, après ça s'additionne et puis à la fin...
1: Vous avez la belle liste de cartes.
3: Oui, vous ne faites pas attention, ça passe un peu, puis il suffit d'un ennui, hein, comme par exemple un dépax ou n'importe. Eh bien, alors à ce compte-là, là, c'est la catastrophe.
1: Oui. Alors, vous avez décidé à un moment donné de déposer un dossier de surendettement?
3: J'ai pas... Disons... déjà, c'était dur à savoir. En fait, ce qui s'est passé, il y a eu la loi Lagarde. Hein.
1: Oui, donc ça
3: bien de la garde, elle est 2010, bien gentille, parce que grâce à elle, parce que sinon avant la loi n'existait pas, hein. C'est-à-dire pour garder son appartement en étant surendetté, ça n'existait pas, il fallait vendre. Hein.
1: Mais disons que c'était un peu plus compliqué, voilà, et donc la loi Lagarde a mis de l'ordre dans cet aspect-là.
3: Hein. Oui, ben ça m'a permis de garder mon appartement, hein, c'est-à-dire de regrouper mes prêts en étant surendetté. Bon, l'appartement est dedans, d'accord, mais il n'a pas fallu le vendre.
1: D'accord. Vous payez combien de crédit immobilier par mois ?
3: L'immobilier, c'est 663 euros.
1: D'accord. Et donc là, effectivement, vous avez pu... Alors, il y a une réduction un peu de la mensualité qui a été prévue par la commission ou pas ?
3: Écoutez, moi, mon gros problème avec cette réduction, bon, en fait, oui, par la Banque de France, ça a été réduit.
1: Ça a été étalé un peu plus.
3: Mais malheureusement, durée, moi, j'ai un cautionnaire, c'est-à-dire j'avais une amie à l'époque, parce que je suis seule. Oui. Donc, j'avais une amie qui s'est portée garante pour acheter cet appartement. Bon, elle savait que je ne la mettrais pas dans la mouise à l'époque, hein, comme on dit. Elle avait confiance en moi. Donc, elle m'a fait pour 20 000 euros à l'époque de caution.
1: Donc, elle s'est portée garante finalement.
3: Voilà.
1: Si vous ne payez pas, vous, une partie du crédit.
3: On irait lui chercher 20 000 euros.
1: Maximum, voilà.
3: Voilà. Donc, ce qui s'est passé, voilà. Donc, la banque, je ne vais pas citer les noms non plus, qui sont pas très sympathiques d'ailleurs. Ils sont directement allés chez elle la prévenir, comme quoi si je restais Banque de France, etc., on lui demanderait cette somme.
1: De compléter le montant, peut-être, c'est ça ?
3: Oui, tout à fait.
1: Ouais, d'accord.
3: Et alors, bon, comme on est amis, hein, elle m'a tout de suite prévenue. Alors moi, j'ai dit, ne t'inquiète pas, j'ai écrit à la banque, je paierai mon prêt normal. Mmh. Voilà. Donc, j'ai écrit à cette banque, comme quoi je ne changeais pas. Je paierai mon prêt normal, donc elle n'inquiétait plus la cautionnaire. Mmh. Et bon, la Banque de France, là-dessus, elle n'y peut rien.
1: Mmh. Oui, donc, bah, la commission de surendettement, elle a pour mission de poser un plan.
3: Voilà.
1: Qui soit adapté à vos dépenses et à vos ressources, surtout. Là, en l'occurrence, et c'est un point qui revient souvent dans la problématique, c'est la question de la caution.
3: La caution, elle est dedans.
1: Eh ben, la caution, elle va être activée si la personne.
3: Tout à fait,
1: le débiteur
3: c'est la loi.
1: Ben, voilà. Et c'est vrai que ça peut remettre en cause des relations amicales, des relations familiales, si la caution ne s'est pas portée garante en toute connaissance de cause. Hein.
3: Oui, mais bon, moi, j'ai gardé mon ami parce qu'on est, franc, on est direct, et ça fait longtemps, plus de 15 ans bientôt qu'on est amis. Moi, quand je dis une chose, je respecte ma parole. Donc, en fait, dans les deux sens, ça s'est très bien passé, quoi. Sauf que, bon, la Banque de France, là-dessus, on ne peut pas dire qu'elle n'a rien servi. Hein. Elle a fait ce qu'elle pouvait.
1: Elle a fait
3: faire.
1: Son travail.
3: Voilà.
1: Elle a fait son travail. Elle a proposé un plan.
3: Tout à fait.
1: Le plan, il a été accepté par les créanciers et par vous.
3: Voilà, sous condition. Donc, on a fait... soit on avait ça, soit on payait, soit on avait la condition de la Banque de France, quoi.
1: Vous dites soit on payait, c'est-à-dire soit on payait
3: normalement.
1: Comme c'était prévu initialement dans les contrats.
3: Voilà, mais ça c'est juste pour le prêt immobilier. Hein. Ça c'est à cause d'une banque. Hein. Les autres banques auraient fait autrement. Hein. Personnellement, j'ai plusieurs banques.
1: Oui.
3: Donc pour juste dire que ça dépend des banques, parce que donc cette banque en question où j'ai l'appartement n'a rien voulu savoir. Hein. Et la deuxième banque que j'ai aussi. Personnellement, on n'a pas droit à un chéquier, j'ai droit au chéquier. Secondo, on n'a pas droit à la carte, j'ai une carte Circus, je crois.
1: Cyrus, voilà. Okay.
3: Et j'ai droit à 100 euros de cave, alors qu'on n'a pas droit aux caves.
1: Oui.
3: Mais bon, les banques, après, c'est soit ils vous font confiance, soit ils ne vous font pas confiance.
1: Alors ça, c'est un point important aussi qu'il faut rappeler à nos auditeurs. C'est-à-dire qu'à un moment donné, lorsqu'on dépose un dossier de surendettement, c'est vrai qu'on est fiché au FICP.
3: Ah oui, ça d'accord, oui.
1: Et souvent, on craint que l'établissement bancaire ou la banque, l'établissement de crédit ou la banque principalement, retire les moyens de paiement. Ouais. Alors c'est vrai, c'est souvent le cas vrai, mais c'est pas systématique. Hein. Il y a des banques qui continuent à maintenir des moyens de paiement à leurs clients, alors soit les mêmes moyens de paiement, soit des moyens de paiement qui sont adaptés à la situation.
3: Fait.
1: Hein, donc ça, c'est aussi important de le rappeler. C'est pas systématique. On voit des pratiques qui sont différentes d'une banque à l'autre.
3: Sans parler des frais, hein, parce que bon, il y a encore une autre banque qui prend des frais. Et franchement, ils
1: n'ont
3: toujours pas remboursé encore. Mais bon, il faut du temps dans la vie pour régler tout ça.
1: Hein. Alors normalement, dans le cadre de la réforme du droit de la consommation avec la loi Hamon, il y a des dispositifs qui permettent de réduire le coût des frais. Hein. Aujourd'hui, ça, c'est important de le savoir aussi. Donc il y a une réglementation qui se met en place, qui a été mise en place justement pour éviter que on soit tiré encore plus vers la spirale du
3: surendettement. Oui, non, mais c'est tout à fait vrai. On est aidé, on va pas dire qu'on n'est pas aidé. La Banque de France, elle commence déjà à aider la personne, ça c'est certain. Voilà. Déjà, elle étudie si c'est possible aussi, et puis etc. etc. Elle regarde tout.
1: Ah oui, bah ça c'est son travail.
3: De toute façon, on sait qu'elle surveille après, mais il faut déjà se surveiller soi-même, quoi. Si on fait quelque chose, il faut
1: être responsable,
3: déjà honnête, et puis ensuite le faire.
1: On est responsable de sa situation, voilà, et de la manière dont on va la gérer aussi.
3: Voilà. Moi, je disais surtout mon appartement, bon, parce que on n'a pas précisé au départ, mais bon, c'est vrai que j'ai pas 20 ans, j'ai pas 70 ans non plus, mais bon, j'ai quand même 54. Donc 54 toute seule, vous savez, il vaut mieux garder ce que vous avez, quoi. Donc c'est surtout ça qui me motivait, quoi. Il fallait à tout prix que j'arrive à payer ces dettes avant de soit, bon, c'est vrai que j'ai commencé jeune aussi à travailler, donc bon, la retraite elle n'y est pas encore, mais traîner ça des années déjà là, oui, c'est quand même bon, c'était 7 ans je crois,
1: oui.
3: En fait là ça passe quand même vite dans un sens, tous les jours ça passe pas trop vite, mais les années passent quand même vite, quoi.
1: Voilà. Alors c'est vrai que comme vous le disiez, les années passent plus ou moins vite, et c'est vrai que un plan sur plusieurs années, c'est lourd à porter, plan de redressement à la Banque de France.
3: Je peux pas dire que c'est pas facile. Non, il faut le faire. Le faire, et puis bon, s'y tenir, et puis bon, après maintenant intervient aussi des gens comme vous, mais bon, les autres organismes, certains m'ont fait aussi des petits couteaux dans le dos, bon, il y en a deux, je crois. Ils ont pris des intérêts intercalaires. Parce que, bon, quand je ne pouvais pas payer,
1: Oui.
3: Donc, je leur envoyais juste une petite somme parce que les huissiers... J'avais enlevé les noms des portes, enfin, tout, parce que je ne pouvais plus entendre ça, ni le téléphone. Je répondais à personne. Personne, c'était vraiment une galère. Et en fait, donc, comme on ne payait pas la totalité... Il y avait des intérêts, etc. Enfin, moi, je sais, ils m'ont pris, ils ont appelé ça des intérêts intercalaires. Ensuite, vous avez la Banque de France, vous avez quand même une secrétaire qui s'occupe chacun à son attitré.
1: Gestionnaire.
3: Et en fait, c'est attitré. Et quand vous avez une question, vous avez toujours un numéro pour le joindre.
1: Tout à fait.
3: Et en fait, c'est ce que j'ai fait. J'ai dit, écoutez, quand même, là, on a un plan de la Banque de France, mais il y a beaucoup de choses qui ne sont pas respectées quand même, quoi.
1: Oui.
3: Alors, elle me fait, écoutez, la Banque de France, c'est une aide. Maintenant, bon, c'est à vous de voir. Soit vous faites encore un effort et vous remboursez ce qu'on vous demande en intérêt et tout ça. Soit on recasse tout, etc. Bon, le départ était vraiment dur.
1: Oui, alors c'est vrai qu'il faut se battre, il faut pas...
3: Tout le temps.
1: Il faut être toujours d'aplomb, à se défendre. Et ça, c'est important aussi de le rappeler. C'est vrai que les établissements bancaires ne sont pas toujours irréprochables sur la manière dans leur pratique, au niveau des dossiers de surendettement. Ouais. Certaines banques, ça va bien, tout est clair. Et puis pour d'autres, c'est beaucoup plus compliqué. Et il faut aussi, à un moment donné, il faut se défendre. Alors c'est vrai que c'est un peu le pot de terre contre le pot de fer.
3: Mais enfin, on ne peut pas aller trop contre non plus. Il faut voir ce que c'est qui ne va pas, quoi.
1: Exactement. Alors bon, ouais. Mais quelquefois, il faut aller au clash. Parce que les situations ne sont pas acceptables, ouais. Et qu'à un moment donné, ils sont en porte-à-faux, regardent même de la loi.
3: Le gestionnaire peut aussi intervenir.
1: Bien sûr.
3: Parce que si la banque a un sou... Moi, je me rappelle, écoutez, le premier Noël que j'ai passé avec la Banque de France, parce que en fait, il y avait eu un chèque de mon travail qui était donné la veille de Noël. Il était donné, et comme j'étais en cave à l'époque, eux, ils avaient mis ce chèque sur la cave. J'avais pas un cent. J'ai passé Noël sans gâteau, sans rien.
1: Donc, comme vous dites,
3: toute seule.
1: En cave, bien le découvert qui était bien. Voilà.
3: Je peux vous dire que je suis débarquée dans cette agence, et j'avais une qui remplaçait l'autre, mais bon, de toute façon, peu importe. Elle savait ma situation. J'avais donc ce chèque, elle l'a bien eu. Le découvert, de toute façon, c'était couvert après par la Banque de France avec des trucs. Elle a rien voulu savoir. Je suis repartie de cette banque, j'avais rien. J'ai passé Noël avec rien. Je lui ai dit, écoutez, de toute façon, je suis partie. Je ne suis jamais plus retournée. Et le compte, il est arrêté si on veut. Il est à zéro, justement, il faudrait s'en occuper, mais bon, je ne suis pas pressée. Et pour l'arrêter, Et donc ça, c'est ma troisième banque. Et en fait, je suis partie en lui disant, bah, écoutez, un jour peut-être dans votre vie, parce que c'est une jeune, vous aurez peut-être aussi, et là vous réfléchirez un jour à ce que vous avez fait. Parce que quand même, on laisse pas partir une personne. Alors que j'ai un
1: chèque. C'était Noël de quelle année, ça?
3: Ben, il y a 2 ans.
1: D'accord.
3: Puisque l'autre Noël... Bon,
1: ça, c'est des choses qu'on n'oublie pas, ça. Hein?
3: Non, vous pouvez pas. Ouais. Attendez, voir Noël tout seul, ouais. sans rien avoir. J'ai rien fait. J'ai rien fait. Et Noël, Nouvel An, bien entendu. Hein, parce que Noël, Nouvel An, ça se touche.
1: Ben, on est bien d'accord. C'est,
3: Alors, je peux dire que le départ était très dur pour moi. Mais franchement, au bout de 2 ans, si vous vous tenez, si vous faites tout pour que ça marche... Et ben maintenant, je suis vraiment arrivée donc tout l'an. Parce que en fait, le plan, il prévoyait donc les remboursements des prêts.
1: Oui.
3: Et il prévoyait un petit arriéré de chaque, par exemple, les impôts, les syndics,
1: oui.
3: etc. Moi, il me restait encore un petit peu. Et la cave voilà. de la banque, par exemple.
1: Donc le syndic de copropriété. Hein.
3: Voilà. Voilà, oui,
1: d'accord.
3: tout à fait.
1: Oui, oui.
3: Et en fait, donc tout ça, c'est un plus du plan. Donc tout ça, ça a déjà été remboursé. Et mon plan, mon vrai plan, a commencé 3 mois après. Et depuis, donc, je crois, novembre 2012, tous les mois, pareil, pris comme il faut voilà. et sans problème.
1: Voilà, alors c'est bien dans l'organisation du redressement hein, financier.
3: Oui.
1: C'est vrai que les commissions de surendettement vont d'abord s'attacher
3: ah oui, ils calculent bien, hein.
1: à régler tout ce qui concerne le logement. Hein, pour que vous puissiez
3: pour qu'on vive.
1: Et pour que vous puissiez conserver votre logement, puisque c'était bien dans cet esprit-là.
3: Ouais.
1: Donc les arriérés par rapport au syndic de copropriété, et souvent ouais. c'est une des causes du début du surendettement. On a sous-évalué, sous-estimé ouais. ses charges de syndic. Hein, on est propriétaire, certes, on est content, on a son logement.
3: Oui. Ceux qui veulent acheter, il faut qu'ils fassent très attention.
1: Il faut faire des calculs larges.
3: Au syndic, à l'immeuble, qu'est-ce
1: oui.
3: qu'il y a à payer, qu'est-ce qui est neuf, pas neuf, qu'est-ce qui doit être changé,
1: ça, c'est
3: les espaces verts, tout ce qu'il faut essayer de calculer à côté
1: à toutes ces charges,
3: prix,
1: à côté du crédit immobilier.
3: Avant de faire un achat.
1: Exactement.
3: Bon, moi, je le savais parce que bon, mon immeuble, il est très correct, il est beau. Très simple et il n'y a pas d'espace vert.
1: Oui.
3: Mais bon, on sait au moins ce qu'on paye. Hein. Les femmes de ménage, il y en a une. Les ascenseurs, tout ça. Il faut bien vraiment tout calculer.
1: Oui, vous avez raison. Et on se rend bien compte que souvent, des propriétaires excédents se trouvent dans la difficulté à cause de cette mauvaise estimation des charges.
3: Oui, hein. Oui,
1: tout à fait. Alors aujourd'hui, vous en êtes où? Est-ce que vous êtes au bout du tunnel, là? Vous sortez de
3: Londres? Malheureusement pas. Parce que bon, mon employeur, enfin un de mes employeurs, puisque j'en avais plusieurs, et j'en ai plusieurs, heureusement. Et en fait, j'ai été licenciée le 6 août 2013. Hein.
1: Oui.
3: Donc en fait, je suis revenue voir Crésus, parce que bon, Crésus, j'ai jamais oublié. Et puis quand vous avez aussi une question, n'importe, vous pouvez toujours joindre.
1: Hein. Tout à fait.
3: Et voilà, donc j'ai eu contact avec quelqu'un. Et ensuite, bon, on a fait des calculs. Hein. Il m'a dit, évidemment, ça c'est un cas, disons, qu'on peut recasser le plan. Et à ce compte-là, on peut payer moins.
1: Oui, ce qu'on appelle un redépôt, en fait, hein, tout simplement.
3: Oui, voilà.
1: Parce
3: oui.
1: que là, vous avez dans votre...
3: Ah, moi, j'ai un grand prêt, enfin, un prêt, la mensualité, elle est assez élevée. Hein. Donc, c'est vrai que ce n'est pas simple.
1: Pour le crédit immobilier dont vous parliez, c'est ça?
3: Non, pour le total.
1: La mensualité cumulée, toutes les mensualités
3: voilà.
1: cumulées, c'est ça?
3: Voilà.
1: Vous en êtes où, à quel montant, à peu près, aujourd'hui?
3: 1825, exactement.
1: D'accord.
3: Donc, c'est pas petit. Hein.
1: Donc, il faut gagner de l'argent en conséquence.
3: Il faut un employeur plus un autre employeur, parce que sinon, ça ne
1: oui.
3: va pas. Quoi.
1: D'accord. Vous avez combien d'employeurs aujourd'hui?
3: Écoutez, ça dépend des heures. Mais bon, il y a des employeurs où il n'y a pas beaucoup d'heures. Il y en a d'autres où c'est un petit peu. Mais bon, il y a aussi des heures à ne pas dépasser.
1: Oui.
3: Donc, en fait, j'ai fait une auto-entreprise. Donc, en fait, l'auto-entreprise est autorisée en travaillant.
1: Mmh.
3: Donc là, maintenant, vous pouvez dépasser vos heures et avoir un petit peu d'argent pour au moins payer, même ce serait simplement la nourriture du mois, par exemple.
1: D'accord.
3: Il faut essayer, disons, dans mon cas, parce que bon, en fait, on n'a pas terminé. Donc, Résus a dit, il faut recasser le plan. Seulement là, l'appartement serait peut-être vendu.
1: Mmh.
3: Donc moi, j'ai dit à Résus, à ce compte-là, je préfère quand même... continuer mon plan jusqu'à ce que ça va plus du tout, que je suis vraiment de nouveau à la gorge ou sans idée. Hein. Il faut toujours avoir des idées, en fait.
1: Bien sûr.
3: Et donc, en fait, mon idée, bon, avec Pôle emploi, hein, on a discuté tout ça. En fait, il y a l'entreprise, elle est ouverte depuis pas longtemps, depuis le 29. Hein.
1: D'accord.
3: Donc, mais c'est même pas encore.
1: Oui, mais c'est ça démarre. Oui, mais c'est important aussi de savoir cette information parce que. Au niveau du dépôt d'un plan de surendettement, il faut savoir que les auto-entrepreneurs ne sont pas éligibles au dossier de surendettement des particuliers, mais...
3: Éligible, ça, je m'excuse, mais je ne sais même pas...
1: Tout simplement, c'est que ce n'est pas la procédure qui sera adaptée aujourd'hui à votre situation. Il faut passer par une procédure commerciale, on va dire, pour soumettre votre situation d'un pays ou de difficultés financières.
3: Bon, disons, moi, j'ai ouvert ça. Ce qui se passe, j'ai pas besoin... Alors, ça, il faut aussi choisir. Oui. Parce qu'en étant surendetté, s'il vous faut tant d'argent pour ouvrir votre truc, c'est pas la peine. Hein. Vous allez encore vous enfoncer. Ouais. Moi, je n'ai besoin pratiquement de rien.
1: Hein. En fait, c'est... Il faut bien vivre quand même. Hein.
3: Non, mais je parle pour l'entreprise.
1: Oui,
3: pour l'entreprise. Si c'est une entreprise qui a besoin d'argent pour démarrer,
1: on oublie. Vous achetez pas de stock,
3: non,
1: ce que vous voulez dire.
3: Non, il n'y a rien.
1: Pas de...
3: En fait, c'est...
1: Vous payez pas des locaux, vous... D'accord.
3: Non.
1: On est d'accord. Mais il n'empêche que du fait de votre statut aujourd'hui d'auto-entrepreneur, vous pouvez plus déposer un dossier à la commission de surendettement des particuliers. C'est bien pour les particuliers, c'est pas pour les chefs d'entreprise, on va dire.
3: D'accord, ça je savais pas.
1: Voilà. Donc c'est une autre procédure qu'il faudra envisager avec vous si...
3: Enfin, mon auto-entreprise, je pense l'ouvrir 6 mois. Alors, vous voyez, j'espère que d'ici 6 mois, c'est un mieux.
1: Bon, après, on verra en détail. Mais voilà. Alors, si vous aviez Marie, on va terminer cette interview. Hein,
3: oui,
1: et on vous remercie de vous être déplacé jusqu'au studio de Radio Crésus.
3: Hein. Je suis toujours présent hein, parce que donnant, moi, et il faudrait aussi que, disons, les gens connaissent Crésus et puis que peut-être les plus grands ou je sais pas, bon, le gouvernement, c'est un peu fort, mais on aide bien pour manger. Comment dire, Coluche, par exemple, qui n'est plus là, eh ben, pourquoi pas, on est un vrai Crésus, parce que franchement, il y a beaucoup de gens qui ont besoin et qui ne savent pas.
1: Oui, c'est vrai. Mais on y travaille, on essaie de communiquer, mais ce n'est pas simple. Hein. Oui. Alors, si vous aviez un conseil à donner, Marie, pour terminer votre interview, quel conseil donner à nos auditeurs?
3: Je ne vais pas dire éviter de faire des crédits, mais... Non, il faut bien réfléchir, quoi. C'est très compliqué. Être bien avec sa banque. Si vraiment on a des choses importantes à faire, pourquoi pas demander à son banquier en premier, si on a confiance, hein,
1: oui.
3: Bien sûr.
1: Oui.
3: Et puis, ben, essayer d'arranger, c'est très dur, le budget avec la vie actuelle, quoi.
1: Mais en tous les cas, il faut bouger. Il ne faut pas se laisser emporter. Il faut mettre de l'énergie dans ce qu'on fait.
3: Si on rush chez soi et tout ça, bon, ben, l'huissier est derrière la porte, la table, et puis voilà. Puis, ça n'arrangera même pas les affaires.
1: En plus.
3: Voilà.
1: Merci beaucoup, Marie, pour votre témoignage.
3: Bonne matinée à vous.
1: Merci. À bientôt. Au revoir. Au revoir.
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1: Et nous enchaînons sur Radio Crésus. Jean-Emmanuel Medina, stagiaire avocat, nous a rejoint. Bonjour Jean-Emmanuel.
4: Bonjour.
1: Voilà, et nous avons avec nous à l'antenne Benoît. Benoît ?
5: Oui.
1: Oui, vous êtes. Bonjour, vous êtes sur Radio Crésus. Et vous avez souhaité témoigner. Dites-nous ce qui vous arrive.
5: Bah écoutez, moi je suis dans une situation de famille monoparentale, c'est-à-dire que j'ai élevé un enfant tout seul. Et donc j'ai rencontré beaucoup de difficultés, que ce soit en termes éducatifs ou autres. Et j'ai jamais obtenu une pension alimentaire, par exemple pour l'éducation de mon fils. Et j'ai dû faire beaucoup de démarches quoi, dans ce sens, qui n'ont jamais abouti. Et heureusement qu'il y avait des associations qui m'ont soutenu, quoi, qui m'ont écouté. Mais je veux dire que c'est toujours des situations un peu difficiles à gérer, quoi, seul face à tous ces problématiques.
1: Alors une question, vous expliquez effectivement que vous êtes famille monoparentale, votre fils il a quel âge?
5: Maintenant il est grand, quoi, je veux dire, mais moi je témoigne un peu pour toutes les personnes qui se retrouvent dans ces situations.
1: D'accord.
5: Et qui sont face à ces difficultés, on est souvent isolé par rapport à ça. Quoi. Ouais.
1: Alors quand vous dites qu'il est grand, il est majeur, c'est ça?
5: Oui, maintenant il est majeur, il est installé.
1: Il fait sa vie. Il fait sa vie. Donc ça c'est comme une satisfaction en tant que parent de savoir que son enfant a pu prendre son envol et qu'aujourd'hui, a priori, c'est sans souci pour lui, c'est ça?
5: Oui, tout à fait.
1: Voilà. Alors votre situation, donc c'est effectivement une situation que vous avez vécue il y a quelques années, c'est ça?
5: Ouais, bah, de longues années.
1: De longues années. Et aujourd'hui, alors, vous étiez en contact avec Crésus?
5: Oui.
1: Oui, pour des questions de... Ben, généralement, c'est quand on a des difficultés financières. Et ces difficultés...
5: Oui, parce que c'est sûr que tu fasses seul face à toutes ces dépenses, enfin, tout ce que ça engendre, hein, comme sur l'aspect financier, c'est sûr que c'est pas toujours évident, quoi.
1: Alors aujourd'hui, les difficultés que vous rencontrez, elles sont liées à quoi, justement?
5: Ben, financière, c'est-à-dire que...
1: voilà, qu'est-ce qui vous a mis dans la difficulté?
5: Trouver un emploi, parce que j'ai un certain âge maintenant.
1: Oui.
5: Vous êtes... tout ce qui est, faire face à tout ce qui est financier, quoi.
1: D'accord, donc vous avez des difficultés financières liées à une perte d'emploi, et vous essayez de trouver effectivement une activité rémunérée, ce qui n'est pas simple.
5: Non, ce n'est pas simple, surtout quand vous avez un certain âge.
1: Oui, c'est quel âge, sans être indiscret, hein?
5: Je suis né en 1962, donc voilà, je vais avoir 52 ans, quoi.
1: 52 ans, d'accord. Et vous travaillez dans quel domaine d'activité?
5: Ben, dans le social.
1: Dans le social? D'accord. Mmh. Et donc, c'est pas simple. Et vous êtes à la recherche d'un emploi depuis longtemps, c'est ça?
5: Oui, déjà un petit moment, quoi.
1: Un petit moment? Ça veut dire quoi? Un an, deux ans?
5: Ouais, un an, un peu plus d'un an et demi, je crois.
1: Un an et demi, d'accord. Et donc, aujourd'hui, les difficultés financières, elles sont liées justement à vos revenus qui sont peu élevés. Ils sont de combien, vos revenus?
5: Oh, c'est des retards de loyer, quoi, que j'ai.
1: Oui.
5: Donc,
1: ça, c'est pour les impayés, voilà, oui. Mais est-ce que vous gagnez aujourd'hui, ça s'élève à combien?
5: Bah, c'est l'équivalent d'un RSA, quoi.
1: Donc, vous avez à peu près un peu moins de 500 euros?
5: Voilà, c'est ça.
1: C'est ça? Vous avez le droit à l'APL, des choses comme ça?
5: Non, rien du tout.
1: Vous êtes propriétaire?
5: Je suis en train de faire des démarches, là, c'est vrai. Non, ils ont été suspendus à partir d'un certain moment, quoi. Enfin, je suis en train de faire des démarches. Donc, il faut aller à droite, à gauche, etc.
1: Vous aviez des impayés de loyer?
5: Oui.
1: Ah, c'est peut-être lié à ça aussi, la suspension des APL. Hein.
5: Oui.
1: Hein, donc, le loyer, il est de combien, votre loyer?
5: 500.
1: 500 euros? Mais vous...
5: Oui.
1: Ah oui. Et donc là, comment...
5: donc, c'est bah, facile, le calcul est...
1: Ah bah, là, on a vite fait le calcul, hein, donc vous êtes encore...
5: C'est exactement mes revenus, quoi, qui partent dans le loyer, quoi, donc...
1: Ah oui, donc à un moment donné, c'est pas possible, quoi.
5: Voilà. C'est pas de la mauvaise foi, hein, c'est une situation qui ne permet pas de faire face, quoi.
1: Ah oui. Et là, en fait, vous étiez indemnisé jusqu'à un certain moment, c'est ça, au niveau de Pôle emploi, ou pas?
5: Oui.
1: Oui, et là, c'est fini, depuis combien de temps?
5: C'est pas fini, mais c'est pas encore fini, mais ça va bientôt être fini, donc il y a urgence, quoi.
1: D'accord. Mais manifestement, il semble bien qu'il y ait des démarches à faire pour éclaircir un peu votre situation, parce que on se rend compte que, bah, qu'en principe, effectivement, si on n'est plus indemnisé, bah, généralement, c'est exclusivement le RSA, hein, à voir quel... Voilà. Mais là, apparemment, il y a encore des choses à faire. Alors, vous êtes venu voir Crésus pour trouver une réponse à ces difficultés, c'est ça?
5: Oui, pour me renseigner un peu, pour voir ce qui était possible à mettre en place.
1: Mmh. Oui, bon, sachant que Crésus ne donne pas d'argent, hein, ça c'est important de le rappeler. Hein.
5: Bien, non, mais, mais moi je pense que sincèrement c'est bien qu'il y ait des associations, que ce soit pour les femmes battues, les parents isolés, enfin toutes ces formes d'associations. Je pense que c'est des endroits où on peut au moins parler, parce que sinon on se retrouve bien seul des fois. Hein.
1: Mmh, mmh. Alors c'est vrai que quand la famille, les enfants grandissent, ils font leur vie, ils sont pas toujours là, c'est vrai que ça tout ça c'est une nouvelle reconstruction de la famille. Hein.
5: Oui.
1: C'est vrai, actuellement là vous vivez avec quelqu'un, vous êtes seul?
5: Non.
1: D'accord. Alors ce qui a été proposé par Crésus, vous avez eu un entretien avec un conseiller déjà?
5: Oui, j'avais eu un entretien, bon, on a parlé sur certaines choses, mais...
1: Alors c'est vrai qu'après les réponses peuvent être assez manifestes et claires, elles peuvent venir assez simplement, et même être unique, hein, quelquefois, quand on a des situations qui ne laissent pas beaucoup de marge de manœuvre, hein, comme la vôtre. Hein. Parce
5: oui,
1: que là, il y a le dossier de surendettement qui pourrait être effectivement une réponse, hein, sans entrer trop dans le détail, mais manifestement, quand vous n'arrivez plus à faire face à vos créances, tout simplement parce que vos ressources ne vous permettent même pas d'avoir le minimum vital, on voit difficilement quelles sont les solutions qui s'offrent à vous.
5: Ah bah si, la seule solution, c'est de trouver un emploi rapidement.
1: Ah bah on est bien d'accord, c'est ça, ça c'est la réponse. On sait qu'aujourd'hui le contexte économique est difficile.
5: Et très mauvais.
1: Voilà, très mauvais, donc ce qui ne facilite pas effectivement...
5: Il suffit de passer au restaurant du cœur et vous verrez le nombre de personnes qui sont dans des situations de précarité. Oui. Le plus en plus, hein, je veux dire que ça touche tous les secteurs sociaux. Hein.
1: Oui, oui, oui. Et ça, vous avez constaté, ça, qu'il y avait plus de monde.
5: Oui, ouais, moi-même, je suis travailleur social, donc j'ai constaté depuis des années hein, la dégradation de la vie des gens, hein, des situations de plus en plus de précarité, de droite à gauche. Là-dessus, je pourrais faire des débats. Hein.
1: Oui.
5: Voilà, donc quand il y a eu la canicule, 4000 personnes qui sont mortes, des personnes âgées isolées dans leur appartement, on a une idée de la société d'aujourd'hui. Hein. C'est-à-dire que le terme cohésion sociale et solidarité, pour moi, il est inexistant. Il est bien dans les livres, mais
1: Benoît,
5: dans la réalité, c'est tout à fait autre chose.
1: Hein. Oui. Alors Benoît, est-ce que vous êtes remonté aujourd'hui face à ces... Est-ce que vous constatez? Est-ce que vous êtes en colère? Est-ce que vous avez...
5: Non, disons que moi, je suis quelqu'un de pacifique, qui prend du recul et qui analyse les choses. Mais je trouve qu'il y a un mal-être dans la société qui est énorme aujourd'hui. Hein. On voit que des gens en détresse, des gens qui sont dans des situations, ils n'osent même plus en parler. Enfin, ils se replient sur eux-mêmes. Enfin, c'est assez compliqué, quoi. Les jeunes aussi, ils ont du mal à trouver du travail. On leur promet des emplois souvent précaires, quoi, avec des CDD renouvelables ou des contrats qui sont pas vraiment nets. Enfin, c'est compliqué, la société d'aujourd'hui, je trouve.
1: Alors,
5: et en termes de parents aussi, on est toujours confronté, on essaie de les élever dans le droit chemin, dans les choses avec des valeurs, et puis après quand ils sont confrontés à la réalité du monde du travail, ils sont souvent dans tout à fait autre chose, donc ils sont pas vraiment armés non plus, enfin, entre la compétition, la jalousie, enfin tout ce qui se passe en ce moment dans les entreprises, les suicides au travail, enfin, il y a de quoi débattre, hein. Je veux dire, un malaise sociétal, il est énorme aujourd'hui, hein. Moi je trouve, hein, par rapport à... Ça a évolué, la violence aussi, la violence conjugale a pris une proportion incroyable. Quoi.
1: On en parle plus aussi.
5: Mais c'est hallucinant ce qui se passe.
1: C'est vrai qu'il faut toujours distinguer les choses. Hein, et c'est vrai que notre société aujourd'hui, elle est ce qu'elle est. Il y a des choses qui sont faites et qui mettent peut-être en lumière des comportements ou des situations qui ne l'étaient pas avant et qui nous font prendre conscience aussi de notre société. Alors, c'est vrai que vous avez une vision pessimiste, hein, je dirais, hein, quand on voit effectivement, quand vous rassemblez tous ces éléments, mais je crois qu'il faut garder espoir aussi dans
5: mais c'est vrai que si on fait un bilan, c'est pas vraiment un regard pessimiste, je dirais, c'est plutôt un regard réaliste, parce que les gens, souvent, ils ne veulent pas voir non plus la réalité. Vous voyez,
1: vous avez raison aussi de le dire, et je crois que c'est un constat qu'on peut faire à Crésus.
5: Il faut la face, hein, il faut pas croire que tout est beau, tout est joli, tout va bien, les familles sont épanouies.
1: Il
5: faut arrêter de donner cette image à l'américaine, parce que c'est pas souvent le cas. Les gens, ils sont dans des situations financières. Dans les couples, 90% des histoires viennent que lui, il perd son travail, il a plus les moyens d'élever ses enfants, de les nourrir, de faire simplement des cours chez Lille ou des choses comme ça. Et c'est ça qui fait aussi qu'il y a beaucoup de problèmes conjugaux. Hein. Quand il n'y a plus assez de... Voilà, c'est tout un engrenage.
1: On est d'accord, Benoît. Ce qui est important, c'est qu'on voit les situations dans la réalité.
5: Aggravées, quoi.
1: Et, hein. qu'on est conscience, effectivement, que la vie n'est pas simple. On est d'accord. Et ça, je crois que les gens, aujourd'hui, il n'y a pas besoin de le répéter à l'antenne pour que ce soit une réalité, ça. Maintenant, comme je parlais d'espoir, c'est qu'à un moment donné, il faut se dire aussi, on est les acteurs de la société, tous. Et que dans l'esprit de Crésus, c'est qu'à un moment donné, il faut se battre, il faut mener les choses, même à son niveau, individuel, et ça commence par la reprise en main de sa vie. Hein, je crois que ça, c'est important de le dire aussi, parce que bien souvent, les gens que nous accueillons, et on peut le comprendre, sont abattus par les difficultés, sont abattus par les créanciers qui viennent les harceler, sont abattus effectivement par les difficultés familiales et ne savent plus du tout où donner de la tête.
5: Oui,
1: et laissent un peu le bateau filer comme ça au fil de l'eau. Et je crois que ce qui est important, c'est de dire ok, je reprends ma vie en main, je dois me battre, je dois faire face. Et je crois que c'est l'esprit de Crésus, ça. Hein. Et c'est vraiment comme ça qu'on pourra avancer.
5: Moi, j'adhère tout à fait. C'est vrai que c'est un combat, hein. Il faut essayer. Bon, moi, je pense que c'est vrai. Donc, il faut...
1: Alors Benoît, aujourd'hui, ce qui est important aussi, c'est parce qu'on est là aussi pour trouver des réponses pour nos auditeurs. Qu'est-ce que vous pouvez leur dire comme conseil aujourd'hui? Vous avez été accompagné par Crésus, vous avez pu échanger avec un conseiller de Crésus, vous avez pu exposer votre situation. Aujourd'hui, c'est pas fini pour vous, hein, il y a des choses à faire. Qu'est-ce que vous pouvez dire à nos auditeurs?
5: Bah, écoutez, d'aller vers faire des démarches vers des personnes qui sont à l'écoute, hein, déjà, et qui déjà que des personnes puissent exposer un peu les problématiques qu'ils rencontrent, qu'ils ne restent pas seuls avec toutes ces problématiques, parce que ça devient lourd à un moment donné et c'est difficile de gérer ça tout seul. Donc c'est plutôt un travail d'équipe avec des personnes compétentes, quoi. Donc aller vers les associations, voilà, échanger, essayer, et puis essayer de rester, aider l'autre, quoi, aider son prochain, quoi.
1: Je veux dire, voilà. Je crois que vous avez tout résumé là, en fait.
5: De soutenir tous ensemble, parce qu'en fait, l'esprit, c'est de se dire qu'on n'est pas seul et on est beaucoup dans des situations un peu difficiles et rester solidaires les uns les autres, quoi.
1: Benoît, on va rester sur ce mot de la fin. Hein, c'est de la cohésion, oui. Finalement. C'est
5: voilà, le mot d'ordre. Refaire renaître la cohésion sociale qui, pour moi, a souvent des lacunes.
1: Voilà, incarnons la cohésion. Merci beaucoup, Benoît, pour votre témoignage. À très bientôt sur Radio Crésus. Merci.
5: Au revoir.
1: Au
0: revoir. 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
1: Vous êtes toujours sur Radio Crésus, la radio qui vous aide, et nous avons Christophe en ligne. Bonjour Christophe.
4: Oui, bonjour.
1: Voilà Christophe. Alors, vous savez que sur Radio Crésus, nous recueillons des témoignages de personnes comme vous qui sont passées par des difficultés. Donc, si vous voulez bien nous expliquer un peu comment ça s'est passé pour vous.
4: Donc, moi j'avais des soucis, j'avais contracté un crédit, donc. Et j'avais perdu mon emploi, donc j'ai pas pu continuer à payer.
1: Vous avez quel âge?
4: J'ai 30 ans.
1: 30 ans, d'accord.
4: Et donc j'ai pas pu continuer à payer. Je leur devais encore 3000 euros sur un crédit de 10 000.
1: Oui.
4: Et les 3000 euros, donc j'ai pas pu les payer. Donc au bout de 2 ans, ils m'ont renvoyé. J'ai pas payé, donc. Au bout de 2 ans, ils m'ont envoyé un courrier comme quoi je leur devais plus de 8000 euros.
1: Ok.
4: Donc, par la suite, je suis allé voir l'association Crésus.
1: Oui.
4: Donc, qui m'ont très bien accueilli, qui m'ont très bien...
1: Renseigné,
4: tout ça. Donc, j'ai rencontré une personne sur place qui a su bien me dire ce qu'il fallait faire. Donc, il m'a conseillé d'aller faire opposition au tribunal.
1: Oui.
4: Donc, j'ai fait opposition. Donc, l'affaire est repassée au tribunal. Et la partie adverse, qui je ne citerai pas le nom, était pas venue.
1: D'accord.
4: Donc le juge a statué comme caduque. Donc il a supprimé cette dette.
1: D'accord. Donc il y a eu une forclusion en fait de la créance, hein, c'est-à-dire que vous aviez contesté le montant parce qu'ils n'avaient pas réagi pendant plus de 2 ans, c'est ça?
4: Voilà, ils n'ont pas réagi. D'un coup, ils réagissent et ils augmentent tout d'un coup.
1: Eh oui. Et donc, là, vous avez eu le bon réflexe, je dirais, que c'était à un moment donné, vous posez la question. Attention, là, qu'est-ce qui se passe? Et vous êtes allé prendre des renseignements et vous êtes allé voir Crésus. Alors, comment vous avez connu Crésus?
4: Crésus, j'en ai entendu parler, en fait, parce que je viens d'un niveau social très, très bas. Donc, ceux autour de moi, ils ont eu affaire beaucoup avec les banques. Donc, ils sont tous... chercher le soutien auprès de Crésus, et Crésus a toujours su les sortir de leurs problèmes, donc on m'a conseillé d'aller là-bas.
1: D'accord.
4: Et c'était la réalité, Crésus, ils ont trouvé la solution à ce problème, faire opposition, donc je connaissais même pas cette loi, donc j'ai fait opposition,
1: Et oui.
4: Ça s'est bien passé.
1: Parce que vous êtes posé la question, qu'est-ce qui serait passé si vous n'étiez pas passé justement chez Crésus?
4: Oui, parce qu'en fait ils avaient déjà immobilisé mon véhicule, c'est-à-dire ils me l'avaient gagé.
1: D'accord.
4: Et ils commençaient à m'harceler au téléphone et à m'envoyer que des courriers pour payer les 8000 euros. Là, mm-hmm. 8000 euros, ils me laissaient sous 8 jours, ils me faisaient des genres de menaces, quoi,
1: des
4: ultimatums.
1: Voilà, oui, d'accord.
4: Donc ils ont essayé de me faire craquer. Si je serais une personne faible d'esprit, j'aurais craqué, j'aurais cherché.
1: Oui, vous auriez commencé à payer, à reconnaître la créance, alors que finalement elle n'était plus due. Et voilà.
4: Exactement.
1: Et donc c'est vrai que souvent, quand on est face à ce genre de situation, il vaut mieux prendre un peu de recul plutôt que de réagir sur le coup de l'émotion et de se poser la question, qu'est-ce qui se passe, pourquoi est-ce qu'on vient 2 ans après, sachant que la loi, elle fixe aussi des choses, notamment par rapport à la forclusion, c'est-à-dire qu'à un moment donné, un créancier, il n'a plus la possibilité d'exercer de recours pour récupérer sa créance parce qu'il a été négligent, on va dire, hein, dans le recouvrement de sa créance. Et si on arrive à prouver que 2 ans sont passés à compter du premier impayé non régularisé, on peut effectivement bénéficier de cette forclusion. C'est ce qui vous est

0: C'est que lorsqu'il sait pertinemment que la créance n'est plus due et qu'il n'a pas été tout à fait diligent pour récupérer les sommes, il augmente le montant pour que vous, en retour, vous lui disiez que le montant n'est pas réel, enfin n'est pas de 8000 euros, mais de 5000. Et comme ça, de cette manière, vous reconnaissez la créance et ça repart. Donc c'est aussi une astuce du créancier de donner des fois un montant plus élevé pour que vous reconnaissiez, vous, cette créance et ensuite obtenir le paiement de cette créance devant le tribunal.
1: Exactement. Et le tribunal m'a remis un papier de caduc, comme quoi c'était caduc. Je suis allé chez l'huissier lui remettre et il m'a dégagé le véhicule. Donc mon véhicule n'est plus gagé. Mmh. Et psychologiquement, ça m'avait perturbé. Là, je suis mieux. J'ai ouvert ma société. Je m'en sors bien. J'ai plus de dettes. J'ai une société qui tourne assez bien. J'ai une SAS.
0: Super. Dans quel domaine ?
1: Dans le commerce de vente de détail, en fait.
0: D'accord.
1: Je vends de tout sauf de l'alimentaire. Et actuellement, je suis en train de créer un site internet. Et tout ça, c'est grâce à Crésus qui m'a sorti de cette galère.
2: Bah, super.
1: Enfin, je serais en train de payer une dette et je pourrais même pas ouvrir d'entreprise vu que je devais déjà de l'argent.
0: Donc, avec un peu de chance, vous allez bientôt créer de l'emploi en même temps. Donc, Crésus aide et par l'intermédiaire de cette aide, créer de l'emploi, c'est ça?
1: Voilà, si je peux créer de l'emploi, ça me ferait plaisir.
2: Eh ben, c'est tout le mal qu'on vous souhaite, Christophe. Merci beaucoup pour votre témoignage et donc on vous souhaite bon vent pour la suite.
1: Merci beaucoup à Crésus et à ce que vous faites. C'est gentil, vous aidez au moins les gens qui galèrent et les riches restent pas riches et les pauvres, ils peuvent s'en sortir.
2: Ah ben, ça... à bientôt, merci Christophe. Au revoir.
1: Merci, au revoir.
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2: Et oui, vous êtes toujours sur Crésus, Radio Crésus. Et nous avons en studio Doris. Bonjour Doris.
4: Bonjour.
2: Voilà, alors vous avez fait le déplacement vous aussi pour venir parler de vous, de votre situation et comment vous étiez accompagné par Crésus. Donc expliquez-nous ce qui vous arrive.
4: J'ai contracté un prêt en 2010 avec mon mari d'une somme, je ne sais pas si je le dis.
2: Oui, bah allez-y.
4: 29 000 euros.
2: Voilà.
4: Je ne citerai pas la banque parce qu'on ne fait pas de pub. Donc,
2: je ne sais pas si c'est de la bonne pub.
4: C'était pour ça.
2: Voilà.
4: Donc, comme j'ai la maladie de Parkinson depuis 2007, et je suis tombée en invalidité, enfin... On m'a mis en invalidité le 1er novembre 2012.
2: Mmh.
4: 2011. Excusez-moi.
2: Ouais.
4: Donc, j'ai demandé qu'on fasse marcher l'assurance du prêt qui ne l'a pas pris en compte. Donc, qui ne nous a même pas baissé les mensualités. En fait, on nous a rajouté des agios, etc.
2: D'accord. Alors, juste une précision, c'était un prêt à la consommation, un prêt immobilier ?
4: Un prêt à la consommation.
2: Prêt à la consommation,
4: donc,
2: assurance.
4: Avec assurance.
2: Qui n'est pas obligatoire, mais vous l'aviez prise.
4: Oui, on l'avait prise.
2: D'accord. Et suite à votre invalidité, donc vous avez eu des baisses de ressources.
4: Voilà.
2: Hein, ça, c'est
4: donc, je suis en ITT, c'est-à-dire en incapacité totale de travail.
2: D'accord.
4: Donc j'ai essayé pendant 3 ans, même à l'aide d'un avocat qui était vraiment compétent. Et la fin, en fait, il m'a fait un courrier comme quoi, effectivement, je devais aller au tribunal avec cette banque.
2: Mm-hmm.
4: Parce que, entre guillemets, j'avais raison, mais je n'ai pas eu le courage d'y aller. Parce que face à une banque tellement importante, j'ai pas eu le courage. Donc voilà, l'endettement a perduré et puis on s'est enfoncé de plus en plus.
2: D'accord.
4: Là, actuellement, je suis en instance de divorce. J'ai un fils de 14 ans et je me bats toujours.
2: D'accord.
4: Mais vis-à-vis des dettes, j'arrive pas à assumer. Et puis, je veux dire bravo à Crésus et un grand merci, surtout à la dame qui m'a aidée.
2: Oui.
4: Je citerai son nom, c'est Madame Collonge, qui a été très gentille, m'a soutenue. Donc j'ai envoyé mon dossier, elle m'a aidé, je suis allée à la Banque de France, je l'ai déposé, donc actuellement j'attends leur décision. Quoi.
2: D'accord, ok. Alors c'est vrai, si on comprend bien en vous écoutant, vous devez faire face à plusieurs, je dirais, situations ou plusieurs problématiques. Hein. Et donc là, à Crésus, vous êtes venu en régler une, en particulier, celle de l'endettement.
4: Exactement.
2: Et

0: Effectivement, manifestement, au regard de votre situation et à l'analyse de votre budget, le dossier de surendettement s'est imposé.
1: Oui, exactement, oui. Parce qu'en fait, je n'arrive plus à gérer. Et je voulais remercier une personne de chez Crésus, dont je ne connais pas le nom.
0: C'est un homme?
1: Oui.
0: Oui, un juriste ou un avocat en stage?
1: Non, c'est le
0: Non?
1: monsieur qui
0: Monsieur
1: assiste.
0: Médina? Oui,
1: Oui.
0: monsieur Médina,
1: En
0: voilà.
1: fait, il m'a appelé un soir pour me demander comment ça va. Et j'ai trouvé ça vraiment très gentil. Ça m'a fait beaucoup de.
0: De
1: Ça me.
0: bien?
1: Ouais, exactement.
0: Oui.
1: Parce qu'en fait, je me bats seule actuellement, sans l'aide de personne. Et je crois que. Ça a vraiment été une chose positive que ce monsieur m'appelle pour demander de mes nouvelles, comment ça allait. Ça m'a vraiment fait plaisir, j'en avais presque les larmes aux yeux. Donc merci encore à ce monsieur et puis merci à Crésus pour tout ce que vous avez fait pour moi.
0: Eh bien, c'est avec plaisir qu'on accueille vos remerciements.
1: Et je voulais aussi dire que toute l'équipe de Crésus qui m'a accueilli, j'ai jamais eu de problème avec eux, j'ai vraiment été bien soutenue. Et je conseille à tout le monde, s'il y a un souci, de venir les voir, pour leur demander conseil, parce qu'ils sont vraiment compétents. Alors, merci à tous.
0: Ben voilà. Alors, est-ce qu'on considère que c'est le mot de la fin, Doris, pour votre témoignage?
1: Si vous avez encore des questions à me poser, il n'y a pas de souci.
0: Ben on peut. Alors, simplement sur le dossier de surendettement, là, on sait que vous avez déposé le dossier.
1: Oui.
0: Vous êtes allé directement à la Banque de France pour le déposer?
1: Oui, en fait, c'était très impressionnant.
0: Oui.
1: C'était la première fois que j'y allais, donc oui, je l'ai déposé moi-même, il était complet.
0: Alors,
1: Et
0: expliquez-nous comment on rentre à la Banque de France, parce que ça intéresse peut-être des gens qui y sont jamais
1: oui,
0: allés.
1: en fait, je ne suis jamais allée, et puis c'est vraiment impressionnant, on sonne, donc on rentre dans un hall immense. On a l'impression d'être dans un film, mais c'est pas ça. Et il faut présenter la carte d'identité pour savoir aussi
0: Pourquoi
1: pour quelle raison on est venu.
0: Oui.
1: Donc il y a une espèce de sas,
0: Oui.
1: on rentre dans le sas et puis voilà, on est à la Banque de
0: Donc il y a une
1: France.
0: vidéo, on présente sa carte, c'est ça?
1: Exactement, oui.
0: Et si c'est OK, on vous ouvre la
1: Ça
0: deuxième porte, vous
1: marche,
0: rentrez dans le
1: ouais,
0: grand hall de la
1: exactement.
0: Banque de France.
1: C'est vraiment impressionnant, mais c'est vraiment bien structuré et
0: Et donc
1: c'est.
0: vous êtes allé à l'accueil pour le
1: Oui,
0: surendettement et on vous a
1: voilà.
0: dit voilà, OK,
1: Le dossier était complet. Il me manquait juste le papier du découvert de autorisé, ce que je
0: Oui.
1: dois envoyer tout de suite.
0: D'accord.
1: Et là, voilà, c'est bon,
0: Donc
1: c'est en
0: ils ont vérifié mais quand
1: tous
0: vous
1: les
0: êtes arrivé tout de
1: papiers,
0: suite les
1: voilà,
0: papiers hein.
1: ouais. Elle a
0: D'accord.
1: tout vérifié et puis elle m'a dit que tout était au complet. Elle a gardé le dossier. Et le lendemain, j'ai reçu un courrier comme quoi il manquait la feuille du découvert que j'avais envoyée
0: Voilà.
1: de suite,
0: Ben
1: quoi.
0: voilà, on peut compléter, effectivement, on a un
1: Ouais.
0: délai pour le faire. Il faut le respecter, ce délai. Alors dites-nous, quel sentiment vous avez eu en quittant la Banque de France? Parce qu'à un moment donné, on dépose le dossier. Comment on se sent après?
1: Soulagée. Franchement, j'étais soulagée
0: Oui.
1: d'avoir déposé ce dossier et de même d'avoir demandé de l'aide. Je veux dire, par là, j'ai pas honte du tout
0: Oui.
1: parce que pendant que j'étais à l'intérieur, il y a au moins 4-5 personnes qui se sont présentées
0: Oui.
1: et elles venaient exactement
0: Pour le même
1: de la même
0: motif.
1: ville que
0: Oui.
1: moi. En plus,
0: D'accord.
1: ça m'a vraiment.
0: Ah, du même secteur.
1: Ouais,
0: D'accord.
1: exactement,
0: Ok.
1: exactement de la même ville.
0: Oui.
1: Et je.
0: Qu'est-ce que vous avez dit à ce moment-là quand vous avez vu ces personnes
1: Franchement, je me suis dit quand même, il y a beaucoup de personnes qui sont endettées. Et puis,
0: Oui.
1: c'est vraiment. C'est bien qu'il y ait Crésus et la Banque de France. Maintenant, si ça ne marche pas tout le temps, ma parole, il faut au moins essayer de s'en
0: Oui.
1: sortir.
0: Oui.
1: Il y a beaucoup de gens qui, par rapport à des dettes, pensent à. Je veux dire le mot, à se suicider.
0: Bien sûr.
1: Ou à. Qui n'ont pas le moral,
0: On le sait,
1: mais il
0: oui.
1: faut se battre et il faut pas laisser tomber. Je veux dire, il y a toujours une solution. Maintenant, si on laisse tomber, mais on est toujours soutenu, et puis voilà.
0: Oui,
1: En tout cas, par Crésus.
0: on avait le témoignage de Benoît tout à l'heure, hein, qui avait une vision assez pessimiste des choses, mais on lui a aussi rappelé qu'il y a de l'espoir aussi. Et il faut
1: Oui.
0: à un moment donné, aller vers les bonnes personnes.
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1: Prestations de service, contrat de vente, il arrive très souvent que le professionnel fasse payer une somme d'argent à titre de réservation. Il s'agit soit d'art, soit d'acompte. Mais attention, ce n'est pas la même chose. Explication, Marine Wächter, responsable juridique à la Chambre de consommation d'Alsace.
2: Les arts sont versés à titre de réservation. Donc c'est une somme pour mettre une option sur une prestation, mais qui n'est pas forcément définitive. Cela n'en constitue pas moins un engagement pour le client. L'acompte, lui, est plus la confirmation totale d'une commande et marque le caractère définitif de la commande. Alors la différence essentielle entre les deux, c'est que lorsque vous versez un acompte, il n'y a quasiment aucune possibilité d'annuler la commande. Comme je l'ai dit, ça confirme le caractère définitif, donc l'annulation n'est pas une obligation pour le professionnel, sauf si le matériel a un défaut, bien sûr, ou si la prestation que vous avez commandée ne peut pas être fournie. Alors le professionnel pourra refuser totalement l'annulation, ou s'il l'accepte, de toute façon, conserver l'acompte. Au niveau des arts, le client ne peut pas non plus annuler la commande. Par contre, si c'est le professionnel qui l'annule, il sera obligé de reverser le double du montant versé à titre d'art. Donc c'est une différence importante. Comment savoir si on a versé des arts ou un acompte? En principe, ça doit figurer sur votre bon de commande. Si rien n'est précisé, la loi présume que ce sont des arts. Alors, un dernier mot concernant l'escompte. Contrairement à une idée reçue lorsqu'on effectue une commande, l'escompte n'est pas forcément de droit si l'on paye comptant. Ça doit être quelque chose de négocié à la base avec le professionnel, ou alors ça doit concerner des professions dans lesquelles il est d'usage de faire un escompte. Alors ça peut être certains professionnels du bâtiment, mais il faut quand même en obtenir la confirmation. On ne peut pas, de sa propre initiative, déduire un escompte parce qu'on a versé la totalité de la somme au comptant.
1: Pour plus de renseignements, vous pouvez appeler la Chambre de consommation d'Alsace au 03 88 15 42 42.
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1: Bonjour, vous êtes bien à l'écoute de Radio Crésus. Nous avons à l'antenne, en ligne, Monsieur Georges Kraus, hein, qui a publié deux ouvrages, tout récemment Les Gueux de la République et précédemment Liberté sous caution chez In Octavo. Monsieur Kraus, est-ce que vous m'entendez bien ? Voilà, on va recommencer. Monsieur Kraus ?
2: Allô ?
1: Oui, Monsieur Kraus.
2: Oui, excusez-moi, je vous entendais faiblement, monsieur.
1: D'accord, bah, je vais essayer de parler bien fort. Nous sommes en plateau avec Régis Alter et Monsieur Thierry Edmond, et nous avons quelques questions à vous poser concernant les deux ouvrages que vous avez publiés. Alors, j'ai cru comprendre que vous avez rencontré des soucis au tout début des années 90, et vous avez souhaité témoigner une première fois avec Liberté sous caution, donc en 2007. Qu'est-ce qui vous a incité, effectivement, à rédiger dans le détail toutes les situations que vous avez vécues pendant cette période très difficile pour vous?
2: Ce que j'ai voulu faire, en quelque sorte, bon, c'est un récit un peu kafkaïen, une main courante pour raconter, mais alors sans aucun masque. Au début, le premier ouvrage avec un peu de pudeur, mais le second, disons, révolté devant l'inaction, l'immobilisme et notre système obsolète, incapable de résoudre les problèmes des exclus en France, et je dirais même plus particulièrement des exclus hors normes, c'est-à-dire des gens éventuellement qui sont imposables. C'est ça qui est dramatique, parce que finalement, j'ai vu, puisque j'ai dû saisir à 8 reprises la commission de surendettement lorsque ma situation s'est aggravée, j'ai dû également saisir 8 juges, donc ça sur une période de 11 ans, et j'ai trouvé qu'en fait on avait une justice qui était complexe, réservé aux non-initiés, avec, disons, des arcanes bon, incompréhensibles pour le profane. Hein. En fait, c'est pour ça que je voulais, dans ces livres, expliquer réellement la vérité, comment ça se passe réellement, pour un exclu atypique, lorsqu'il frappe à la porte en disant « Pouvez-vous m'aider parce que ma situation s'aggrave ?» Donc, redéposer un dossier devant la commission de surendettement. La commission analyse votre dossier, mais a déjà des idées préconçues en vous voyant arriver avec une retraite malgré tout décente, en apparence, et l'on me juge uniquement sur ces apparences. Alors je pense que je ne suis pas le seul dans ce pays, et moi j'ai voulu le crier pour en même temps aider les autres, et peut-être aussi soutenir également l'association Crésus, Jean-Louis Kiel notamment, qui a suivi mon dossier et a vu l'absurdité de ce combat que j'ai pu mener. Donc là j'ai 72 ans, je suis bien sûr avec mon épouse bon, retraitée depuis maintenant 12 années, mais ça n'a pas été un havre de paix. Un plan de surendettement, il est normalement là pour un peu tranquilliser les gens le temps que le plan se fasse, dans la mesure où on peut le tenir, mais le système est fait tel que on oublie de dire, en fait, on oublie de prendre en considération que vous ne percevez en réalité que le RMI, et souvent beaucoup moins, et on ne figure pas sur la liste des RMistes. Et c'est ça qui est dramatique. Et c'est ça aussi que je dis dans mon second livre, voilà une nouvelle forme de discrimination qui, elle, effectivement, est beaucoup plus sournoise que les autres, parce que ça n'est pas la couleur de peau, ça n'est pas la religion, ça n'est pas... vous voyez ce que je veux dire,
1: oui, enfin,
2: disons que moi, en fait, on me juge sur la retraite apparente qui me donne, disons... Qui me permet de payer un impôt, et je devrais me glorifier d'être un Français qui paie un impôt, mais je dois privilégier mes impôts à ma nourriture, à ma subsistance, à mon habillement. Je dois supporter les franchises médicales, je n'ai aucune aide, parce que je ne suis pas identifié comme un RMiste réel qui figure sur la liste des RMistes. Et donc, dans ce deuxième ouvrage, j'invoque dans plusieurs pages de ce livre, notamment la discrimination dont finalement on est victime et qui est en fait beaucoup plus atroce puisqu'elle est, elle est sournoise et elle n'est pas médiatique et elle n'en est pas moins une injure à la dignité humaine.
1: Vous évoquiez un cri à l'instant, ce cri donc prend la forme de ces deux ouvrages. Si on le consulte attentivement, cet ouvrage prend la forme d'un journal, une forme de journal presque intime avec des dates très précises. Je voudrais vous interroger sur les destinataires. Je suppose qu'il y a forcément le lecteur qui sera intéressé par le sujet, mais il y a aussi, j'imagine, vous parliez d'un combat, la volonté d'alerter les politiques, hein, et vous militez notamment par rapport à la création de ce fichier positif qui est appuyé par Radio Crésus. Est-ce que vous pouvez me dire un mot de ce combat-là que vous menez à votre manière, sous une forme littéraire?
2: Je reconnais de toute façon le bien fondé et finalement, donc, puisque je décris le surendettement comme une pandémie, pour faire un petit comparatif à cette fameuse grippe H1N1, où on avait bien sûr fait de la prévoyance et un stock de piqûres, mais donc dans une pandémie, il faut faire de la prévoyance, c'est certain, pour ne pas attraper la grippe, en quelque sorte, ne pas entrer dans le piège. Et là, le fichier positif et la prévoyance indiscutable, indispensable, en dehors du fait qu'il faudrait former les gens beaucoup plus précocement pour faire de la prévoyance, faire un budget qui tienne la route, ne plus faire confiance non plus à son employeur qui peut vous virer comme un malpropre en vous mutant et en vous coupant la paye en deux, c'est ce qui m'est arrivé. Donc, mais bon, ça arrive dans tous les corps de métier, dans toutes les activités. On délocalise et ensuite les gens sont victimes d'un accident. Bon, et un accident de la vie, c'est l'éclatement de la famille, l'explosion, bon, que ce soit le chômage, la maladie, la chute imprévisible de revenus, donc vous vous retrouvez gros gens comme devant. Qu'est-ce qui vous reste finalement? Eh bien c'est soit bien sûr, là j'ai déclaré ça dans mon premier bouquin, je l'ai écrit, les erreurs que j'ai commises, c'est de saisir immédiatement la commission le plus précocement possible. C'est aussi ne pas répondre aux offres alléchantes. Mais généralement, quand on est surendetté, accidenté de la vie et non pas compulsif, on ne l'a pas fait exprès, on est déjà victime, et ensuite on va vous rendre encore un peu plus victime, vous devrez constamment culpabiliser. Ce que je dis également dans les bouquins, devant la commission, on vous met complètement à poil, incapable de cacher sa nudité. Donc vous avez, vous subissez les harcèlements, vous avez subi cet accident, et vous allez avoir un plan de surendettement inhumain qu'il faudra essayer de tenir sur une longue période. Et on vous dit bien sûr, monsieur, si votre situation s'aggrave, bon, on a des lois en France, vous pouvez redéposer votre dossier. Mais le problème, c'est que c'est la commission qui va décider de la recevabilité de votre dossier. Et c'est pour ça que moi, je suis passé à 8 reprises devant une commission où j'ai gagné 3 fois contre la Banque de France et où la justice s'est trompée en prenant mon premier plan comme un moratoire, alors que c'était un plan conventionnel, que c'était écrit dessus, qu'on m'a piqué ma maison, on m'a pris mon indemnité de licenciement, qui devait me servir finalement de trésor de guerre si j'avais un incident quelconque, si ma situation s'aggravait. Parce qu'une indemnité de licenciement, elle ne vous est pas versée comme ça.
3: Monsieur Krauss, oui. Je comprends bien. Et d'ailleurs, sur votre page de couverture de votre livre « L'aigle de la République », vous mettez la liberté, l'égalité, on a un drapeau français, et vous remplacez la fraternité par la précarité.
2: Oui. Ben donc, parce que la précarité, de toute façon, on tombe dans la précarité dès l'instant où, lorsque vous passez au tourniquet, lorsque vous passez devant une commission, moi je vous dis, on me prend ma maison. On me prend mon indemnité de licenciement et il n'y a pas assez néanmoins pour apurer les dettes. Donc on me met un plan. On me met un plan, mais ce plan, il me laisse que 600 € pour vivre par mois à deux. Donc si ça, c'est pas de la précarité, c'est d'autant plus de la précarité encore plus vicieuse, c'est que on ne peut plus accéder, on n'a pas droit aux aides. On n'a même pas droit au resto du cœur, parce qu'on va me demander mon avis d'imposition. Et l'avis d'imposition est rédhibitoire.
3: Il est clair qu'actuellement, les commissions établissent des plans où, effectivement, les ménages sont asphyxiés d'une certaine manière, ne pouvant même pas épargner, je dirais, même une épargne de précaution. On devrait intégrer dans un plan de surendettement une épargne de précaution pour permettre de faire face aux aléas de la vie, parce que la vie continue.
2: Oui.
3: Il y a des choses qui n'apparaissent pas. Et c'est vrai, et vous avez raison, quelque part, le surendettement peut tuer. Hein, on le sait pertinemment. Vous êtes un homme fort qui a souhaité exprimer toute son expérience, toute son histoire dans des ouvrages. Mais il y a d'autres personnes qui ne résistent pas à cette pression-là et qui, quand je dis que le surendettement tue, passe à l'acte. Donc c'est la mort brutale.
2: Oui. Mais pardonnez-moi de vous couper, mais nous, dans le début de mon histoire, je raconte qu'également, nous, on est passé par là.
3: Oui.
2: Parce que moi, j'ai fait ma tentative, j'ai échoué, heureusement. Mon épouse aussi. Et puis finalement, on s'est dit, la vie est quand même, malgré tout, et elle est belle, et il faut pour sa famille. Et la nôtre, au contraire, n'a pas explosé, mais elle est restée de plus en plus unie. Et je termine mon deuxième bouquin par, je pense, un épilogue qui est assez plein d'espoir. En fait, j'ai découvert autour de moi quand même des gens qui sont là prêts à se battre, mais on n'est pas assez nombreux pour ça. Et en fait, quand on prend la maison de quelqu'un, qu'est-ce qui lui reste comme option ? C'est de il faut bien qu'il se loge. Il faut bien qu'ils cherchent un logement. Or, moi, j'ai été obligé de déménager à 9 reprises en l'espace de 11 années. Et à chaque fois, ça a été la difficulté incroyable, puisque finalement, je n'ai pas droit à l'aide au logement, je n'ai pas droit aux logements sociaux. Et en plus, je n'ai droit qu'accéder à des logements privés, locataires, bailleurs. Privé, du locatif qui est beaucoup plus élevé. Et c'est ça qui est aberrant. Et là, maintenant, je paie un loyer qui est plus élevé que mon crédit maison que j'ai soldé à la vente de ma maison.
3: Oui.
2: Et ce crédit serait d'ailleurs terminé. Donc on ne résout pas le problème en faisant vendre. Au contraire, il faut essayer de préserver l'habitation de la personne à qui ça arrive. Je n'aurais pas eu à déménager à 9 reprises.
3: Vous avez raison, il y a des incohérences et des pratiques qui vont contre, je dirais, le bon sens. Alors aujourd'hui concernant le logement, par exemple, on sait avec la loi Lagarde qu'il y a des nouvelles dispositions qui rappellent que le fait d'avoir une résidence principale ne permet pas de rejeter d'emblée, par exemple, le dossier pour irrecevabilité.
2: Oui.
3: Que d'autre part, avant de proposer la vente de la maison, il faut nuancer les choses et la commission doit vérifier si effectivement la vente de la maison ne va pas mettre dans une situation plus précaire finalement la famille.
2: Tout à fait.
3: Donc il y a des choses qui ont été entendues. Maintenant, il faut voir dans la pratique ce que ça va donner. Et c'est là toute la question.
2: Le problème, c'est que moi, j'ai vraiment épluché et vécu tout cela, donc, de toute façon, où je pense, et l'avocat qui m'a défendu... ne comprend pas, parce qu'il considère que dans ce dossier-là, il y a eu plein de j'ai eu plein de cas qui, d'aléas survenus, et les aléas, de toute façon, Martin Hirsch le disait, on ne dispose pour survivre que du RMI sans être répertorié sur la liste officielle. Ça veut bien dire ce que ça veut dire.
3: Oui.
2: Donc on est bien à la merci du moindre aléa. Et tenez-vous bien, monsieur, la commission qui avait étudié mon dossier à l'origine a dit qu'après la vente des biens de monsieur et madame Cross, retraités, leur situation n'a aucune chance d'évoluer. Donc ça veut bien dire de manière implicite que c'est l'inverse qui va se produire. Et c'est inévitable, dès l'instant où on vous a piqué toute votre épargne, vous n'avez plus rien, on vous a pris la maison, vous payez plus cher de loyer, vous êtes obligé de supporter des aléas. Et là, j'ai des jugements qui ont subi la commission de surendettement et d'autres qui ne l'ont pas suivi en disant « mais les aléas qu'invoque M. Cross, les déménagements, les frais de justice, la maladie, etc. doivent être pris en compte ». Et le même juge dit l'inverse dans le jugement suivant en disant qu'il ne prend pas ses aléas parce que ce sont des dettes. Donc ça aussi, c'est anormal. Ce n'est pas des dettes, puisque j'ai payé tous ces frais en le prenant sur mon reste à vivre. Et c'est pour ça que je redéposais des dossiers, parce qu'il me restait, il m'est resté parfois moins de 200 euros par mois pour vivre. Donc on nous met en danger et on est obligé à ce moment-là, qu'est-ce qui nous reste comme solution, puisque les portes des associations se ferment, personne ne veut étudier le dossier. On dit, monsieur, ce que vous gagnez, mais on ne vous l'écrit pas. Donc c'est bien un jugement sur les apparences.
3: On vous dit,
2: si vous ne pouvez pas prendre une voiture, marcher à pied, alors qu'on était à 18 km des commerces.
3: Oui.
2: Votre petit chien, mettez-le à la fourrière. Oui. Mettez-le
3: monsieur Krauss, j'entends bien, et je voulais juste préciser que pas toutes les portes se ferment. Hein, puisque Crésus, on est effectivement à l'écoute des personnes qui ont vécu une situation telle que vous l'avez vécue. Quoique, je dirais que votre situation est quand même exemplaire. Et en ce sens, en lisant vos ouvrages, on s'en rend bien compte. Et je crois que il faut vraiment prendre conscience de l'impact que peut avoir effectivement le surendettement sur nos vies, hein, en tant que concitoyens, et de voir qu'effectivement ça a des effets dévastateurs.
2: Tout à fait. Et ne pas nous assister, ne pas nous aider, c'est une non-assistance à personne en danger. Et j'ai écrit ça à monsieur le président de la République, j'ai écrit à tous les plus hautes instances politiques, et j'ai même eu l'audace et le courage de mettre certaines lettres, quand on m'a répondu, dans mon bouquin,
1: justement,
2: dans mon deuxième ouvrage, pour montrer l'aberration, la stupidité des réponses, telles que, par exemple, attentive à votre situation, j'écris au préfet du Gard, alors qu'à l'époque, j'habitais dans le Lot-et-Garonne. Donc, heureusement que cette personne était attentive. C'était la secrétaire du Premier ministre. Bon, donc, vous voyez, voilà ce genre de choses. Donc, c'est facile de botter en touche de cette façon-là, mais on ne traite pas le problème. Donc, ce que je veux, j'ai fait dans le dernier bouquin un chapitre destiné aux élus, et également, pour montrer que je ne pleurniche pas, mais que j'essaie de positiver, je donne sans être prétentieux, hein, je donne des suggestions de réformes.
1: Justement, monsieur Krauss.
2: Parce que moi j'ai mis les mains dans le cambouis, je ne suis pas un expert du gouvernement, mais je suis une victime qui a survécu à la pandémie.
1: D'accord. Monsieur Krauss, tout cela est contenu de manière très détaillée dans vos ouvrages. On va rappeler d'ailleurs les titres. Il s'agit de l'ouvrage de 2007, Liberté sous caution, mais également Les gueux de la République qui viennent de sortir chez In Octavo Édition. Tout cela est précisé. Votre cri est formulé de manière magistrale en quelques 200 pages à chaque fois. Et nous invitons naturellement nos auditeurs à les lire attentivement. Nous vous remercions pour votre témoignage. On espère effectivement vous avoir à l'antenne très prochainement pour poursuivre cette discussion qui est absolument passionnante et qui mériterait d'ailleurs d'être poursuivie longuement.
2: D'avoir eu la gentillesse de me permettre de crier ce désespoir, bon, pour les autres, parce qu'en fait ces bouquins je les dédie aussi à tous les exclus qui ne sont pas capables de se défendre ou qui n'ont plus le courage. Alors je leur dis, résistez, lisez ces bouquins, parce que ça vous donnera un peu le moral en même temps, et je le conserve, et je me dis, bon, enfin, dans 2 mois, théoriquement, après avoir fait 3 années de plus que mon plan initial qui devait durer 8 ans, je termine ma 11e année, et eh bien, je trouve qu'on m'a pas fait de cadeau, et heureusement que j'ai eu Crésus derrière moi, parce que on m'a encouragé au maximum, et monsieur Kiel a fait ce qu'il a pu, et je suis à ses côtés aussi, et je dis merci à tous, pour tous ceux qui m'ont aidé, merci à votre radio aussi.
1: Et merci à vous, monsieur Krauss, à très bientôt, bonne journée,
2: merci.
1: À vous, au revoir.
2: Au revoir.
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1: Bonjour à tous sur Radio Crésus. Aujourd'hui, une toute nouvelle émission, le point d'expert de la Radio Crésus. Avec nous, Laurent Gauthier, dirigeant de la société de conseil SPE qui traite des produits titrisés toxiques. Également, Mathieu Arias, chargé de mission de la plateforme d'accompagnement budgétaire de Crésus. Et à l'antenne, Régis Alter de Crésus Alsace. Alors, la question, la thématique du jour, c'est la question de la crise bancaire. Et bien sûr, la première question qui nous vient à l'esprit, est-ce que la crise bancaire que nous vivons aujourd'hui actuellement est comparable à celle de 2008 ? Laurent Gauthier.
2: Bonjour.
1: Bonjour.
2: Oui, il y a de nombreux aspects qui convergent avec ce qu'on a vu en 2008 et en premier lieu la logique même de la crise bancaire qui est un défaut de confiance des acteurs financiers, du marché, d'autres banques envers quelques banques. Et ce qui s'est passé en 2008, c'est qu'on avait, à cause des fameux subprimes américains, on avait des pertes de peut-être 2000 milliards d'euros qu'on ne savait pas qui allait devoir absorber ces pertes. Et c'est pour ça que, dans le doute, eh bien, on se méfiait de tout. Et c'est ce qui avait vraiment provoqué le départ de la crise à ce moment-là. Et ce qu'on traverse aujourd'hui, c'est un aspect un peu comparable où de nombreux acteurs financiers estiment que, eh bien, les créances de dettes grecques, par exemple, détenues par les banques françaises, ne sont pas forcément évalué correctement par ces dernières. Et on se demande à ce moment-là, oui, mais alors, est-ce qu'ils ne risquent pas de perdre beaucoup plus que ce qu'ils disent qu'ils vont le perdre ? C'est vraiment de là que naît une crise bancaire typique. Et à partir de là, qu'est-ce qui peut se passer ? Eh bien, les banques en question peuvent avoir du mal à trouver des financements. Et pour une banque, ne pas trouver de financement, c'est très dangereux, puisque elles ne peuvent plus prêter, ça arrête leur activité. Et on a eu des nouvelles il y a quelques jours où des gens à la BNP disaient qu'ils n'avaient plus accès au marché de financement en dollars, par exemple. Bon, c'est un peu, on voit des parallèles avec ce qu'il s'était passé en 2008 avec Bear Stearns et Lehman Brothers, qui donnaient les mêmes signes à ce moment-là. Mais alors maintenant, il y a une énorme différence avec la situation dans laquelle on est aujourd'hui, qui est que l'État français, par exemple, ne va pas laisser faire faillite une grande banque, à mon avis en tout cas. Ce serait bien trop dangereux et dans l'intérêt de personne. Et du coup, on a le filet de sécurité, effectivement, qui est une grosse différence. Alors, oui, certains de nombreux investisseurs vendent les titres des banques et veulent comme ça s'en débarrasser, mais je ne pense pas que fondamentalement il y ait un très très gros risque économique derrière tout ça avec les banques françaises.
1: D'accord. Alors fondamentalement, c'était vraiment une crise de confiance, on va dire. C'est-à-dire qu'aujourd'hui, on ne donne plus de crédit, si je puis dire, aux banques.
2: C'est le risque, c'est qu'elles n'aient absolument plus de crédit. Elles en ont un peu moins que ce qu'elles voudraient avoir aujourd'hui. Je ne pense pas qu'on puisse dire que le crédit s'est totalement arrêté pour ces banques-là. Enfin, en tout cas, selon leurs informations à elles.
3: Alors, dans le cadre effectivement des activités que peut mener Crésus, la question que nous pouvons nous poser, c'est qu'on entend de plus en plus dans l'actualité des termes de surendettement, de faillite, mais qui concernent les États souverains. Est-ce qu'on pourrait faire un parallèle entre un particulier qui est en état de surendettement avec un État souverain?
2: Alors, c'est effectivement une question très intéressante à se poser, puisque il pourrait sembler a priori qu'il y avait une différence fondamentale. Historiquement, les États, lorsqu'ils devaient trop d'argent à quelqu'un, eh ben, ils se débarrassaient de la personne, et du coup, les problèmes étaient résolus très facilement de cette manière-là. On peut penser à nos bons exemples, Philippe le Bel, les Templiers, enfin bon, il y en a à foison. Mais aujourd'hui, on réalise clairement que ce n'est plus le cas, puisque l'État grec, par exemple, est obligé de faire des concessions par rapport aux exigences des banques privées européennes qui lui ont avancé des fonds et de nombreux investisseurs divers et variés. Et puis, là-dedans, tout ça, évidemment, la banque, le gouvernement européen. Il y a une convergence un peu des situations. Voilà, le débiteur étant en un sens à la botte du créancier, obligé de faire des concessions. Donc c'est pour ça qu'on est vraiment en droit de se poser la question de cette convergence de situations. Il y a toutefois une grosse différence qui est, à mon sens, hein, bien que un État souverain ait une durée de vie infinie et puisse se permettre de planifier comme ça à très long terme le moyen de faire des économies pour rembourser des dettes. ce n'est pas aussi simple pour un État souverain de tout d'un coup d'augmenter ses revenus ou de baisser ses dépenses. Enfin, il y a des émeutes, ça se fait pas comme ça. Alors que, comme ça peut être sûrement le cas d'un individu, le fait de revoir son budget, on peut souvent trouver, j'imagine, des moyens de réduire ses dépenses qui sont pas si compliquées que ça. Je pense que dans le cas d'un État souverain, ça n'est pas aussi facile que ça, et c'est la grosse différence.
1: Alors, est-ce qu'on peut comparer finalement les États souverains à nos retraités qui ont leurs ressources qui sont fixes et qui ont même tendance à, je dirais, à perdre leur pouvoir d'achat parce que les dépenses augmentent, mais les revenus

0: la Grèce qui se rapproche quasiment des crédits à la consommation au particulier, notamment sur la dette grecque qui vient d'atteindre 19% de taux d'intérêt sur un ou deux ans à l'heure actuelle. Est-ce qu'on peut considérer maintenant que des emprunts qui seraient mis par ces États seraient aussi toxiques que des crédits à la consommation ?
1: C'est pas tellement une question de toxicité. En fait, on estime souvent dans les dans le domaine des produits de taux ou de la trading de dette, si vous voulez, que bon, il existe forcément un taux, un rendement qui permette de faire un prêt. Et ça peut être un rendement gigantesque de 70 ou 80% peut-être, mais il existe un tel nombre. Ça ne fait que refléter le risque de défaut et ce qu'on espère récupérer comme fonds dans l'éventualité d'un défaut. Mmh. Lorsque vous parlez des prêts à la consommation qui ne sont pas collatéralisés par une maison, par exemple, en cas de défaut, on récupère une petite fraction, si on récupère quoi que ce soit sur un prêt comme ça. Dans le cas d'une restructuration de dette d'un État, on récupère en principe un morceau beaucoup plus gros du montant dû. Donc c'est quelque chose qu'il faut considérer dans cette équation, si vous voulez. C'est-à-dire que le taux d'un prêt à la consommation très élevé, vu qu'en cas de défaut on ne récupérera probablement rien, c'est vraiment, ce taux reflète strictement la probabilité de défaut. Mm-hmm. Dans le cas d'un emprunt d'État, vu qu'on va probablement récupérer un gros morceau, eh bien ça reflète une probabilité de défaut encore plus importante, en fait.
0: Mm-hmm. D'accord, ok, parfait.
2: Bien, Laurent Gauthier, est-ce que vous avez encore des précisions à nous apporter, notamment sur, par exemple, les titres toxiques
1: Ah ben écoutez, c'est tous ces titres qui ont créé la crise en 2008, ces produits que détenaient les banques qui ont créé 2000 milliards de pertes et des poussières, ça continue à traiter de manière très active aux États-Unis. De nombreuses banques sont toujours très actives sur ces marchés-là. Même des banques françaises d'ailleurs qu'on ne s'entendrait pas avoir sur ces produits et des fonds d'investissement, donc dans mon métier en tout cas il y a toujours de quoi faire.
2: De quoi faire, donc la question n'est pas réglée encore aujourd'hui.
1: Disons que les pertes ont été reconnues et maintenant, oui. si vous voulez, on traite les restes de ces produits en un sens qui sont toujours très compliqués, très toxiques, mais au moins qui ont une valeur raisonnable. Ils ne sont plus surévalués par un multiple.
2: On pourrait les comparer à des déchets radioactifs.
1: Oui, si les déchets radioactifs avaient un intérêt, disons, intrinsèque à être détenus, oui, peut-être.
2: Bien, merci beaucoup. Laurent Gauthier pour ces précisions et ce point de vue d'expert. Merci à Mathieu Arias et à très bientôt pour une prochaine émission sur le point d'expert. Au revoir.
1: Au revoir.
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1: Bienvenue sur Radio Crésus, la radio qui vous écoute. Aujourd'hui, une nouvelle émission du Point d'Expert et nous avons le plaisir de recevoir des invités de marque. Monsieur Wan, directeur du développement du Crédit Social des Fonctionnaires. Bonjour Monsieur Wan.
2: Bonjour à tous.
1: Madame Soufflet, qui est responsable du développement de l'offre crédit au sein du Crédit Social des Fonctionnaires. Bonjour.
3: Bonjour.
1: Et Mathieu Arias, donc chargé de mission de l'accompagnement budgétaire de Crésus.
4: Bonjour à tous.
1: Voilà, donc Mathieu va poser quelques questions à nos invités pour mieux comprendre ce que fait le Crédit Social des Fonctionnaires.
5: Exactement. Donc dans un premier temps, est-ce que vous pouvez nous parler un peu de la spécificité du Crédit Social des Fonctionnaires sur le marché du crédit à la consommation à l'heure actuelle, hein?
2: Alors le Crédit Social des Fonctionnaires est avant tout... quelques particularités, mais une association à l'origine. Une association qui a été créée en 1955. Et comme vous le savez, évidemment, on ne peut pas distribuer de crédit à travers une association. Donc elle s'est dotée tout simplement d'un outil qui permet pour nos adhérents fonctionnaires, puisque c'est une association, de bénéficier d'une offre la plus large possible que nous partageons avec des partenaires que nous sélectionnons pour accompagner leurs projets. Nous ne faisons pas de publicité. D'accord. La seule publicité que nous avons, elle se fait tout simplement à travers un réseau de correspondants qui est présent au sein des administrations et qui va aider ces fonctionnaires tout simplement, ou tout du moins les guider vers un choix d'offre à travers un affichage, à travers une présence du CSF sur leur site intranet, enfin en tout cas différents médias. Et en l'occurrence, donc, la seule publicité que nous avons, elle se fait par de la recommandation et du bouche à oreille. Donc voilà la particularité du CSF, qui est une alternative en fait associative au monde bancaire, sur de l'offre crédit.
5: D'accord.
1: Alors, j'ai une question sur les fonctionnaires. Est-ce que ce sont les fonctionnaires de la fonction publique territoriale, fonction publique d'État?
2: Alors toutes les fonctions, pour le coup, sont associées, en tout cas sont concernées et peuvent tout à fait nous interpeller, à la fois actifs et inactifs, je dirais en tout cas professionnellement, ascendants et descendants. Nous sommes également, et nous acceptons tout à fait évidemment et accueillons bien volontiers toutes les personnes qui sont sur des établissements publics ou parapublics pour les accompagner sur leurs projets.
5: Les EPIC notamment?
2: Tout à fait.
5: D'accord. Alors, pour enchaîner, quelles sont les tendances, les évolutions actuelles concernant effectivement la distribution de crédit ou la demande d'accès au crédit sur les publics fonctionnaires justement? Est-ce qu'il y a une évolution, une tendance à...
1: Alors, Madame Soufflet.
5: Voilà.
3: Alors aujourd'hui, ce qu'on observe, c'est qu'effectivement, on a toujours de plus en plus de demandes avec des établissements qui ont tendance à resserrer leurs normes. Donc la vocation du CSF, c'est de trouver la bonne réponse pour nos adhérents, c'est-à-dire de sélectionner le partenaire qui va le mieux répondre à la demande de l'adhérent.
1: Alors, ces sélections, elles se font comment?
3: Alors, on a donc un réseau d'agences. Nous avons 32 agences et aussi 150 points rencontres qui accueillent des adhérents donc sur toute la France. Et le rôle du conseiller CSF est de pouvoir comprendre au mieux la problématique de l'adhérent et de l'orienter vers le bon partenaire.
1: D'accord. Et au niveau du crédit actuellement, est-ce qu'il y a une évolution que vous constatez positive ou négative dans l'octroi des crédits aux fonctionnaires?
3: Alors aujourd'hui, clairement, les fonctionnaires sont une population, enfin traditionnellement, qui a été sollicitée, surexposée du fait de la stabilité de l'emploi. Aujourd'hui, il reste dans les périodes de crise une cible qu'on souhaite
1: privilégier.
3: Qu'on souhaite privilégier, tout à fait. Et les établissements nous sollicitent. Nous avons vraiment un rôle de sélectionneur d'établissements, de recherche de partenariats, et nous cherchons à trouver la meilleure solution pour l'adhérent.
1: D'accord. Alors il est clair que, bon, étant fonctionnaire, je dirais que le regard qu'on peut avoir sur un fonctionnaire, c'est d'un client qui a quand même peu de risques au niveau des impayés. Mm-hmm. Est-ce que c'est toujours vrai aujourd'hui? Est-ce que cette vérité...
5: Est-ce que cette distinction est encore opérable? C'est-à-dire, est-ce qu'un fonctionnaire est toujours considéré comme quelqu'un de peu risqué dans, effectivement, l'octroi ou d'un crédit auprès d'un établissement? Ou plutôt, comment les établissements perçoivent ce public de fonctionnaires aussi auprès du CSF, en disant, oui, est-ce qu'on prend un risque supplémentaire? Ou, au contraire, on est plutôt dans une tendance où tout...
1: Rassurante, on va dire.
5: Rassurante, voilà, exactement. Ouais.
2: Alors, pour répondre à cette question, effectivement, je crois que tout à l'heure, on a apporté à la fois la réponse dans le sens où si nos partenaires bancaires continuent de choyer ce public, c'est qu'ils représentent encore une certaine sécurité, assurément. Maintenant, je crois qu'on a aussi besoin d'accompagner ce public plus particulièrement, parce que je ne crois pas que la situation de mal endetté ou de surendetté soit du fait d'un statut professionnel, mais plus généralement dû, parfois, en tout cas dans ce qu'on observe nous, à deux phénomènes spécifiques, c'est les accidents de la vie. Et ils n'en sont pas exempts, hein, tout simplement. Ils ont aussi des métiers à risque, parfois. Mmh. Hein, si on prend un pompier, si on prend évidemment un policier, si on prend un militaire, par exemple, peuvent se retrouver dans des situations complètement compliquées. Et donc, pour le coup, évidemment, ces accidents de la vie les pénalisent. Par ailleurs, on a surtout aussi du comportemental. Et je crois que on est rentré dans une ère où, aujourd'hui, à travers le contexte Lagarde, la notion de devoir de conseil, d'accompagnement. Le fait que nous-mêmes, en tant qu'association, sur nos fonds propres, nous ayons créé une ligne de prêt personnel pour prêter, donc évidemment, à ces fonctionnaires, et que nous cautionnons, puisque nous sommes organisme de caution depuis 1955, c'est fort probablement pour nous une approche, et auprès de nos conseillers, quelque chose de très important, c'est de pouvoir accompagner, jauger un risque, mais surtout rendre pérenne le projet. Parce que c'est très compliqué aujourd'hui de s'aventurer sur, entre guillemets, ou de regarder et de prendre une seule photo, finalement, de la vie de consommation ou de la vie de chacun, hein, dans son parcours bancaire. Mmh. Et je crois qu'on a véritablement plutôt à tirer un film en se disant, voilà, c'est peut-être un premier prêt, voire peut-être un deuxième que vous êtes en train de prendre, mais vous n'êtes pas encore propriétaire. Et donc c'est plutôt avec lui de construire son parcours financier en considérant donc cet accompagnement, ce devoir de conseil, et encore une fois parce que nous sommes cautionneurs depuis 1955. L'association s'est créée parce qu'en 1955, l'accès au crédit pour les fonctionnaires est très très très difficile.
1: Oui, c'est paradoxal. Hein,
2: c'est paradoxal, hein, mais c'est très difficile. Et donc il fallait absolument qu'on crée ce fonds mutuel de garantie. Aujourd'hui, évidemment, les personnes qui utilisent cette caution, en tout cas ont accès à cette caution, versent une contribution, hein, tout simplement. Et ça alimente un fonds mutuel de garantie et ça permet de couvrir donc nos adhérents dans le cadre de l'association, sur lesquels nous agissons dès le premier impayé, en l'occurrence en ce qui nous concerne.
5: Pour conclure, on a déjà effectivement abordé le sujet, hein, au travers des différents échanges et des questions. Votre regard de professionnel sur la nette sur la progression sensible du nombre de fonctionnaires qui se portent en situation de surendettement.
3: Je crois que les fonctionnaires, mais comme le reste de la population, est exposé au malendettement ou au surendettement. Ils ne sont pas plus exposés ou moins exposés. Souvent, ce sont des accidents de la vie. Nous, ce qui nous tient à cœur, en tout cas, c'est de développer aussi des prêts à 0% et des prêts bonifiés avec les administrations. Donc, comme vous le disiez, Benoît Wann, on travaille avec les administrations dans ce dépôt et les centres sociaux de ces administrations pour développer des prêts aidés bonifiés par les administrations. Et ça, c'est une manière de permettre l'accès au crédit aux fonctionnaires à moindre coût.
5: Très bien.
1: Alors sur l'accompagnement, effectivement, vous avez parlé, c'est une valeur aussi que nous partageons beaucoup à Crésus.
5: Hein,
1: et je crois que c'est sur ce point, on peut dire qu'on se rejoint. Totalement. Et vous avez raison. Alors c'est vrai que les fonctionnaires, vous disiez, sont aussi touchés effectivement par le surendettement. À Crésus, on constate effectivement une progression du nombre de fonctionnaires, ne serait-ce que par exemple, pour avoir reçu récemment un ancien gendarme en entretien, on se rend compte qu'effectivement, une non-préparation à la retraite amène effectivement à des situations de malendettement, voire de surendettement. Sachant que les gendarmes n'ont pas payé effectivement pendant leur fonction, je dirais, le loyer et d'autres charges, etc., qu'ils ont également des primes. Et c'est vrai que du jour au lendemain, on va dire pratiquement à la retraite, ils se retrouvent effectivement avec des charges conséquentes qu'ils n'avaient pas nécessairement estimées à leur plus juste valeur. Et c'est vrai que l'accompagnement dans ce cas-là est vraiment primordial, je dirais, avant le passage à la retraite, par exemple, mais aussi tout au long de la vie de fonctionnaire.
5: Je me permets même d'ajouter indispensable.
1: Voilà. Donc, effectivement, nous sommes dans une démarche, je dirais, commune d'accompagnement, et ce sont des valeurs que nous partageons sans conteste.
5: Tout à fait.
2: Tout à fait. Enfin, en même temps, voilà, même si j'ai encore juste une petite minute, mais donc, parmi, par exemple, notre réseau de correspondants, donc des personnes qui, encore une fois, sont des bénévoles. Nos 20 000 correspondants des administrations sont des bénévoles. Ne sont pas là pour vendre des produits. Ils sont juste là pour se dire il y a probablement une alternative, en tout cas, à votre sujet, à votre approche, notamment parce que parfois, et on sait très bien qu'il est intéressant d'avoir quelqu'un qui soit, en tout cas, et du métier et qui peut avoir le même discours en étant implanté dans l'administration, mais on a, par exemple, un profil d'assistante sociale qui sont très souvent nos correspondants au sein même de, tout simplement, ces administrations pour accompagner, encore une fois, les projets de nos adhérents. Et c'est vrai que dans nos valeurs, on a à la fois cette notion de transparence et de solidarité parmi nos quatre valeurs. Je pense que là aussi, on se rejoint au-delà de l'accompagnement.
1: Tout à fait. Mais voilà, ce seront les mots de la fin, transparence et solidarité. Merci beaucoup, Monsieur Wan. Merci, Madame Soufflet.
3: Merci à vous.
1: Merci, merci. Mathieu Arias. À très bientôt pour un prochain Point d'Expert. Merci.
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1: Bonjour, vous êtes sur Radio Crésus pour un nouveau Flash Info. Aujourd'hui, la résiliation des contrats de téléphonie avec Marine Wächter de la Chambre de consommation d'Alsace et Régis Alter de Crésus Alsace.
2: Oui, alors c'est vrai qu'aujourd'hui, il est de plus en plus facile de souscrire des abonnements de téléphonie mobile hein, sous prétexte de faire bénéficier d'une offre exceptionnelle ou d'un téléphone gratuit. Les opérateurs proposent des contrats d'abonnement qui sont assez variés et d'une durée plus ou moins longue. Une fois abonné, par contre, il ne sera pas toujours évident de pouvoir résilier son contrat et des règles précises sont à respecter.
1: Alors justement, Marilyn, un contrat de téléphonie mobile peut-il être rompu à n'importe quel moment ?
2: Alors, en principe, oui, un contrat de téléphonie mobile peut être rompu n'importe quand, tout simplement parce que la loi interdit les contrats perpétuels. Par contre, ça ne veut pas dire que la résiliation à n'importe quel moment, par exemple au bout d'un mois, sera forcément gratuite pour le client. Pour que la résiliation se fasse librement et sans frais, il faut que la durée initiale d'engagement soit dépassée.
1: Alors, qu'est-ce que c'est que cette durée initiale d'engagement ?
2: Alors, c'est un terme qui signifie en fait que le contrat qui a été souscrit doit être maintenu pendant une période minimale obligatoire qui va varier selon les contrats entre 12 et 24 mois, 24 mois étant le maximum légal autorisé aujourd'hui. C'est une durée qui n'est pas négociable et qui s'impose aux clients. Et actuellement, la plupart des clients vont avoir des durées d'engagement de 24 mois, tout simplement parce que plus la durée d'engagement initiale est longue, moins on paye mensuellement un coût élevé.
1: Alors, quelle est l'influence de cette durée initiale d'engagement sur la résiliation du contrat ?
2: Alors, tout simplement, lorsque la durée est déjà terminée, échue, si on veut demander sa résiliation, l'opérateur ne pourra pas facturer de pénalité de résiliation anticipée au client. Par contre, si le client, lui, veut résilier alors que cette fameuse durée initiale d'engagement n'est pas encore échue, il aura des pénalités assez élevées par moment à payer, tout simplement parce que l'opérateur va facturer le montant mensuel d'abonnement multiplié par le nombre de mois restants jusqu'à la fin de cette période initiale. Ça peut parfois se solder par plusieurs centaines d'euros.
1: Alors, il est donc important de vérifier quelle est notre date de fin d'engagement pour éviter des frais inutiles. Alors, existe-t-il d'autres montants qui peuvent être réclamés par l'opérateur au moment de la résiliation ?
2: Oui, effectivement, il existe deux autres types de frais qui peuvent être demandés au moment de la résiliation. Le premier type, c'est ce qu'on va appeler les frais de résiliation. C'est une somme forfaitaire qui va être variable selon les opérateurs, entre 40 et 55 euros en moyenne. Et c'est une somme qui est demandée automatiquement et qui est destinée à couvrir les frais liés à la fermeture de la ligne. Le deuxième type de frais, c'est ce qu'on appelle le dépôt de garantie, qui généralement est versé lors de la souscription et que l'opérateur peut être amené à conserver lorsque vous n'avez pas forcément payé toutes vos factures alors que vous demandez la résiliation.
1: D'accord. Est-ce que l'opérateur peut-il toujours réclamer les frais liés à la résiliation ?
2: Alors, l'opérateur ne pourra exiger les frais de résiliation que si lui a totalement rempli son contrat, c'est-à-dire qu'il a respecté toutes les clauses qui y figuraient. Il ne pourra pas réclamer ses frais, effectivement, si le client peut se prévaloir de ce qu'on appelle un motif légitime. Par exemple, ça va être le fait de ne pas avoir pu disposer de sa ligne téléphonique de manière continue et durable pendant la durée d'abonnement.
1: Alors, y a-t-il un délai particulier à respecter pour envoyer une demande de résiliation une fois que la fin de la période initiale d'engagement approche ?
2: Alors, effectivement, l'opérateur va exiger de recevoir votre courrier de résiliation dans un certain délai, qu'on va appeler le délai de préavis, et qui est fixé par chaque opérateur. Hein. Il faut envoyer ce courrier dans le délai avant l'échéance du contrat. Pour trouver le délai, il va falloir se référer à ces conditions générales de contrat, parce que c'est un délai variable d'un opérateur à l'autre. En moyenne, c'est un mois d'habitude.
1: Et concernant la résiliation, y a-t-il une forme particulière ?
2: Alors, il est préférable de toujours faire sa résiliation en envoyant l'opérateur un courrier recommandé avec accusé de réception, même s'il y a des opérateurs qui prétendent que la résiliation par téléphone va être possible. Tout simplement parce que le recommandé est le seul moyen d'avoir la preuve qu'on a bien demandé sa résiliation et de la date à laquelle on l'a demandé.
1: Et une fois le courrier de résiliation envoyé, est-il possible de souscrire immédiatement un autre contrat auprès d'un autre opérateur ?
2: Alors, ça ne pourra pas se faire immédiatement. Pour souscrire un nouveau contrat, il faut attendre un délai maximum de 10 jours, tout simplement parce que c'est le délai imposé par la loi aux opérateurs pour libérer totalement la ligne et rendre la résiliation effective.
1: Eh bien, merci pour ces informations, Marine Wächter. À très bientôt pour un prochain Flash Info Conso.
2: À bientôt, merci à vous.
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1: Vous êtes sur Radio Crésus pour un nouveau Flash Info Conso. Aujourd'hui, les baux locatifs et plus précisément le dépôt de garantie. Alors, prévu par la loi du 6 juillet 1989, le mécanisme du dépôt de garantie est souvent un sujet de discorde entre le locataire et son propriétaire. En effet, il s'ajoute au coût global de la location et représente malgré tout une garantie relativement limitée en cas de litige en fin de bail. Dans ce contexte, il est utile d'en connaître son fonctionnement et ses limites. Alors, Marilyn Wächter, bonjour.
2: Bonjour.
1: Pouvez-vous nous dire ce que c'est qu'un dépôt de garantie ?
2: Oui, alors c'est généralement faussement d'ailleurs appelé caution. En fait, le dépôt de garantie, c'est un mécanisme qui va permettre de garantir le bailleur contre les éventuelles difficultés avec son locataire pendant la durée du bail. Donc, parmi les difficultés qu'on pourrait retenir, il va y avoir par exemple les impayés de loyer ou de charges, le locataire qui n'entretient pas les locaux ou les équipements loués.
1: Alors, est-ce que le propriétaire peut-il exiger d'autres types de garanties versées par le locataire ?
2: Alors, en principe, le propriétaire bailleur ne peut jamais exiger d'autres garanties, en tout cas sous la forme du versement d'une somme d'argent. Comme par exemple, certains vont demander la garantie pour la carte magnétique d'accès à l'immeuble. Ça, c'est interdit. D'ailleurs, s'il y a une clause dans le contrat de bail pour un versement autre que le dépôt de garantie, la clause doit être considérée comme nulle. Par contre, il faut savoir que le bailleur a le droit de demander une caution, c'est-à-dire que quelqu'un va garantir le locataire contre les impayés. Bon, toutefois, le propriétaire, ne pourra pas demander le versement de cette caution s'il a lui-même souscrit une assurance pour les impayés de loyer ou une garantie des risques locatifs.
1: Alors, pouvez-vous nous préciser quel est le montant d'un dépôt de garantie ?
2: Oui, alors depuis d'ailleurs le 10 février 2008, le montant maximum que le bailleur va pouvoir réclamer pour le dépôt de garantie est d'un mois de loyer hors charge. Avant cette date de 2008, le montant était de 2 mois hors charge. Alors, ce qu'il faut savoir, c'est que malgré cette modification, il existe encore des cas d'exception pour lesquels le dépôt de garantie peut encore représenter 2 mois de loyer. Alors, ce sera 2 mois de dépôt de garantie pour la location d'un logement HLM non conventionné, si le loyer est payable en fin de mois. Ce sera 2 mois aussi pour la location d'un logement conventionné hors secteur social et 2 mois pour tout ce qui est location d'un logement meublé.
1: Très bien. Alors, est-ce que le dépôt de garantie doit-il être bloqué par le propriétaire ?
2: En fait, non. Le propriétaire n'a jamais l'obligation de bloquer la somme qui a été versée pour le dépôt de garantie. Il pourra utiliser cette somme pendant la durée de la location, la dépenser, la placer, bon, il fait ce qu'il veut. La seule contrainte, c'est que le propriétaire doit pouvoir restituer la totalité de ce dépôt de garantie à la fin du bail.
1: Et dans quelles circonstances, justement, ce dépôt de garantie peut-il être retenu par un propriétaire ?
2: Alors, il va y avoir certaines situations qui vont être considérées comme étant fautives de la part du locataire, bon, par rapport au contrat de bail, évidemment. Et ces situations vont autoriser le bailleur à garder la totalité ou une partie de ce qui avait été versé pour le dépôt de garantie. Donc, par exemple, ce dépôt de garantie pourra être retenu quand le locataire ne paye pas toutes les sommes qu'il doit normalement dans le cadre de la location. Par exemple, s'il ne paye pas certains loyers, c'est un cas malheureusement un peu classique, notamment pendant la durée de préavis. S'il ne paye pas le solde des charges, il va aussi avoir retenu du dépôt de garantie. De même, si le propriétaire doit malheureusement engager des sommes pour remettre en état le logement loué parce que le locataire n'y a pas fait suffisamment attention, ou il va aussi y avoir retenu du dépôt de garantie si le locataire ne paye pas la taxe d'habitation.
1: Et à quel moment ce dépôt de garantie doit-il être restitué par le propriétaire ?
2: Alors, en principe, le propriétaire a un délai d'un mois à partir de la date où on lui restitue ses clés pour rendre le dépôt de garantie. Mais ce délai est applicable uniquement si l'état des lieux de sortie est strictement identique à l'état des lieux d'entrée. S'il y a une différence entre l'état des lieux d'entrée et de sortie, à ce moment-là, si cette différence est de la responsabilité du locataire, le propriétaire va pouvoir faire des retenues sur le dépôt de garantie et rendre éventuellement un reliquat dans un délai maximum de 2 mois. Alors, ce qu'il faut savoir, c'est que ces délais de restitution si le propriétaire ne les respecte pas, il peut y avoir une majoration d'une somme qui est égale à 10% du loyer mensuel en principal et pour chaque période mensuelle commencée en retard. Bon, alors toutefois, cette majoration ne sera pas due par le propriétaire, même s'il restitue en retard, dans le cas où le locataire ne leur a pas donné sa nouvelle adresse. Parce que maintenant, depuis mars 2014, il est obligatoire pour un locataire de transmettre sa nouvelle adresse à son ancien bailleur.
1: D'accord. Alors Marilyn, qui perçoit la restitution du dépôt de garantie ?
2: Alors en principe, c'est évidemment le locataire sortant des lieux hein, qui va se voir restituer le dépôt de garantie. Mais ce qu'il faut savoir, c'est qu'il existe une situation particulière dans le cadre de laquelle le locataire n'est pas le seul concerné. C'est la situation de la colocation. Donc, dans ce cas de figure, le propriétaire, il faut le savoir, n'a pas l'obligation de rembourser le dépôt de garantie ou la quote-part du dépôt de garantie au locataire sortant. En fait, ce dépôt de garantie est attaché à l'occupation des lieux hein, et pas à chacun des occupants. Donc, dans le cas précis de la colocation, le locataire sortant devra demander la restitution de dépôt de garantie aux autres colocataires, mais pas à son bailleur.
1: Alors, qu'en est-il du dépôt de garantie concernant la location meublée ?
2: Alors, la location meublée est particulière puisqu'elle ne dépend pas de la loi du 6 juillet 1989 sur les rapports locatifs. Elle dépend du code de la construction et de l'habitation. Et cette différence de réglementation va avoir une influence sur le fonctionnement du dépôt de garantie. Donc, dans le cadre d'une location meublée, on va tenir compte de la date de signature du bail. Alors, pour un bail qui a été signé avant le 27 mars 2014, il faut savoir que le montant du dépôt de garantie est librement fixé par le bailleur et pouvait être supérieur à un mois. Donc, il n'y a pas de différence après. Il n'y a pas de remise à niveau à faire de la part du bailleur. Par contre, pour tous les baux qui ont été signés à partir du 27 mars 2014, le montant du dépôt de garantie ne pourra jamais être supérieur à 2 mois de loyer hors charge. Alors, ce qu'il faut savoir aussi, c'est qu'aucun dépôt de garantie ne peut être réclamé au locataire si le loyer était payable d'avance pour une période supérieure à 2 mois.
1: Alors, qu'en est-il du délai de restitution du dépôt de garantie en location meublée ?
2: Eh bien, là aussi, on va tenir compte de la date de signature du contrat de bail. Donc, pour un bail signé avant le 27 mars 2014, la restitution de ce dépôt de garantie peut se faire librement à n'importe quelle date par le propriétaire. Il n'y a pas de date de délai légal. Par contre, pour un bail signé après le 27 mars 2014, le dépôt de garantie doit obligatoirement être restitué. Alors, soit dans un délai maximum d'un mois si l'état des lieux de sortie est conforme à l'état des lieux d'entrée, ou dans un délai maximum de 2 mois s'il y a des différences entre l'état des lieux de sortie et d'entrée.
1: Merci beaucoup Marilyn Wächter de la Chambre de consommation d'Alsace pour
2: Merci
1: ces
2: à
1: informations.
2: Vous.
1: À très bientôt.
2: À bientôt, au revoir.
1: Au revoir.
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1: Bonjour à tous et bienvenue sur Radio Crésus pour ce nouveau Flash Info Conso avec un zoom aujourd'hui sur le dépannage à domicile. Alors le dépannage à domicile est un secteur conflictuel. En effet, les dépanneurs interviennent souvent en situation d'urgence, plaçant le consommateur dans un contexte peu favorable à la réflexion. Cela entraîne fréquemment des facturations au montant élevé, disproportionnées par rapport à l'importance de l'intervention du dépanneur. Afin d'éviter toute confusion, il est important de connaître la réglementation. Alors Marilyn Wächter de la Chambre de consommation d'Alsace, pouvez-vous nous dire, répondre à cette question, bénéficie-t-on d'un délai de rétractation en matière de dépannage à domicile ?
2: En fait non, dépannage et démarchage à domicile ne sont pas assimilables, il ne faut pas les confondre. La loi n'a prévu par exemple aucun délai de rétractation dans le cadre d'un dépannage à domicile. Une fois que le contrat est conclu, il est fermé définitif. En plus, c'est une prestation qui se réalise souvent immédiatement, ce qui va empêcher tout retour en arrière potentiel.
1: Alors comment savoir si l'on paie le juste prix ?
2: C'est une question épineuse, puisque le prix de l'intervention d'un dépanneur à domicile n'est pas réglementé. C'est un prix qui est fixé librement par chaque professionnel. Et à ce moment-là, le prix juste, c'est vraiment quelque chose qui est soumis à interprétation. Et ces tarifs vont donc varier d'un professionnel à l'autre. C'est d'ailleurs extrêmement variable. Il faut simplement comparer les tarifs avant, en appelant plusieurs dépanneurs. Alors, ce qu'il faut savoir, c'est que la loi contraint seulement les professionnels à communiquer leurs tarifs avant l'intervention à leurs clients.
1: Est-ce qu'une information verbale sur les tarifs est-elle suffisante ?
2: Non, il faut obligatoirement une information écrite sur les tarifs pratiqués par l'entreprise. C'est un document qui est formaté d'ailleurs, ça doit comporter certaines mentions qui sont obligatoires. Alors par exemple dans ces mentions, on peut citer le taux horaire de main-d'œuvre qui doit être mentionné toutes taxes comprises, mais également les frais de déplacement ou le fait que le devis soit payant ou gratuit.
1: Justement, par rapport au devis, le devis est-il obligatoire en matière de dépannage à domicile ?
2: Alors, il ne va être obligatoire que si la prestation prévue est d'un montant égal ou supérieur à 150 euros. Le devis en lui-même, d'ailleurs, peut être payant ou gratuit. Alors, lorsque le montant des travaux à prévoir est inférieur à cette somme de 150 euros, le client peut tout de même exiger la remise d'un devis. S'il le demande, le professionnel doit l'établir, en principe. Alors attention, il faut simplement retenir qu'il n'y a aucune obligation de devis si l'intervention se fait dans le cadre de ce qu'on appelle une urgence absolue. Donc, si on doit donner un exemple, ce serait par exemple une inondation qui va menacer la totalité d'un immeuble.
1: D'accord. Alors vous dites que le devis est obligatoire à partir de 150 euros. S'agit-il de 150 euros hors taxe ou toute taxe comprise ?
2: Ça va être un prix toute taxe comprise dans ce contexte.
1: D'accord. Le dépanneur est-il obligé d'établir une facture ?
2: La facture, elle est obligatoire uniquement à partir d'un montant égal ou supérieur à 25 euros. C'est quand même beaucoup plus bas qu'au niveau de l'obligation sur devis. Et là aussi, lorsque le prix est inférieur à ces 25 euros, sur demande du client, le professionnel va quand même être obligé d'établir une facture.
1: Et là encore, il s'agit de 25 euros
2: TTC.
1: Voilà, TTC.
2: Oui, exactement.
1: Alors, autre question, quelles sont les activités concernées par la réglementation sur le dépannage à domicile ?
2: Alors, c'est assez réglementé. Ça va concerner un ensemble d'activités dans le domaine du bâtiment et de l'équipement de la maison. Si le dépanneur intervient pour une réparation, un dépannage pour quelque chose qui ne fonctionne plus, un entretien, le remplacement de matériel, mais aussi l'ajout de pièces si on a déjà fait faire des travaux et qu'il manquait des petites choses.
1: Alors, dernière question, quelle est la vigilance que l'on doit avoir lorsque l'on cherche un dépanneur ?
2: Vaste question en fait, il n'y a pas de mécanisme réellement efficace, on ne peut pas avoir de truc absolu qui évite d'avoir des problèmes, mais on peut citer certaines erreurs qui vaut mieux éviter si on veut contourner le pire, je dirais. Alors par exemple, il est déconseillé de contacter des professionnels qui figureraient sur des petits cartons laissés uniquement en boîte aux lettres, c'est généralement uniquement publicitaire. Il ne faut pas non plus se fier à un sigle qu'on voit un petit peu partout actuellement qui est AFCDE, qui veut dire Association française de défense des consommateurs européens. Il faut savoir que c'est un organisme qui regroupe uniquement des professionnels, c'est absolument pas une association de défense des consommateurs en réalité, hein. Il ne faut pas non plus se fier aux mentions agréées par les grandes marques. Généralement, ça n'apporte pas de réel plus sur la compétence des dépanneurs. Et enfin, il faut éviter d'accepter que la prestation aille au-delà de ce que vous demandez au départ si le professionnel ne vous remet pas de vie.
1: Eh bien, merci beaucoup Marilyn Wächter pour ces précisions sur le dépannage à domicile. À bientôt sur Radio Crésus.
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1: Bonjour, nous accueillons aujourd'hui Michel Philippin, qui est un ami de Crésus de longue date. Et nous sommes très fiers d'être en partenariat
2: et
1: avec
2: toi, Jean-Louis.
1: Merci beaucoup. En général, on se vous voit sur la radio, mais aujourd'hui, on va se tutoyer. On va faire une exception. Je te remercie infiniment de nous rendre visite à Strasbourg, au pays de la choucroute.
2: J'adore la choucroute.
1: Et parlons plus sérieusement. On va te présenter aujourd'hui le partenariat, enfin l'expérimentation qu'on conduit avec les acteurs économiques, parce que je crois beaucoup au partenariat avec les entreprises. Un des gros drames de la France, c'est qu'on cloisonne et que le monde de l'économie sociale tourne le dos à l'économie réelle, alors que l'un peut avoir besoin de l'autre. Et donc on va te présenter l'expérimentation de l'intermédiation qui consiste en fait lorsqu'on a des clients, des publics fragiles, et ça c'est aux opérateurs économiques les détecter, au lieu d'attendre comme nous le faisons à Crésus que le ménage arrive et que la maison a brûlé, c'est d'essayer de les détecter un peu plus tôt, tous ces ménages en difficulté, lorsqu'ils sont notamment multidétenteurs, parce qu'en France, tu connais notre combat depuis plus de 10 ans. On a tardé à mettre en place un répertoire, un fichier positif, et donc d'essayer d'être une sorte de médiateur auprès des autres établissements financiers, parce que je me suis aperçu qu'il est difficile pour un seul acteur économique de reprendre l'ensemble de l'endettement d'un client, parce qu'il y aura un problème de risque et ce serait même déresponsabilisant. Alors, peux-tu nous dire quelques mots sur ce que tu ressens en matière de marché du crédit en France?
2: D'abord, sur le plan sur la problématique du fichier positif, tu sais que j'en suis historiquement un chaud partisan. Je pense, moi, qu'aujourd'hui, le monde a beaucoup évolué et les entreprises qui ne veulent pas admettre la transparence de leur action, la traçabilité de leur action, d'être jugées responsables si la preuve est apportée qu'elles n'ont pas fait quelque chose de correct, ça ne marche plus. Donc il faut évoluer là-dedans. Et je pense que, comme bon nombre de professions, le monde financier devrait faire un pas et accepter globalement ce nouveau process qui est le répertoire de crédit. Au-delà de la transparence, c'est évidemment un effet social très important, parce que les montants en jeu sont absolument considérables. Mmh. Et si on imagine rejoindre à terme le niveau en montant du surendettement par personne qui existe dans les pays comme la Hollande ou la Belgique qui disposent de ce fichier, c'est clair que l'impact à la fois sur les personnes est considérable et aussi sur le coût du crédit, parce qu'il est probable que ceci va permettre ce que tu souhaites d'ailleurs, d'être répercuté au client, soit par la baisse du coût du crédit, soit par une hausse du volume des crédits.
1: C'est ce qu'on aimerait bien, parce que l'une des inquiétudes du gouvernement, des pouvoirs publics, des associations de consommateurs en particulier, c'est de freiner la consommation. Or, moi, je suis d'un avis, lorsqu'on a une vision objective de la situation du demandeur de crédit, de l'emprunteur potentiel, je pense qu'on pourrait être plus audacieux dans la distribution de crédit, parce que ce que je constate, il y a une forte concentration sur des populations qui paraissent solvables, fonctionnaires, contrats à durée indéterminée. Or, aujourd'hui, le monde a changé. Je veux dire, les clients de demain de Lazerco Finoga ne sont pas ceux d'aujourd'hui. Enfin, je l'espère, parce que si on continue comme ça, on va droit au mur.
2: Oui, le monde change, les métiers changent, la stabilité est moins grande qu'avant, d'où la nécessité d'un système qui permette de connaître globalement, rapidement, à un moindre coût, la situation du client. Enfin, les évolutions sociales aujourd'hui montrent encore plus qu'il y a, il y a 50 ans évidemment, il y a 30 ans, encore plus qu'il y a 10 ans, nécessite d'avoir une information rapide et globale, parce que le consommateur, il change, il évolue, on bouge beaucoup dans les jobs aujourd'hui, donc c'est plus compliqué qu'avant.
1: Cette stabilité.
2: Alors pour revenir au sujet de l'intermédiation, que oui. Crésus a mis en place. D'abord, je remercie Crésus, parce que je crois que c'est une bonne idée. Une idée que probablement, peut-être que la profession aurait dû avoir.
1: Oui, absolument.
2: Bon, on ne l'a pas eu. Vous l'avez eu. Et je pense que c'est une façon supplémentaire. Ça ne se substitue pas à l'éventualité de l'efficacité du fichier positif. C'est une façon complémentaire d'aider les gens en difficulté. On est partenaire là-dedans. Ouais, hein. Ouais. Je sais qu'il y a beaucoup d'autres établissements. On ne peut pas être les seuls.
1: Non.
2: Parce que ça ne fonctionne que si...
1: Si on coopère.
2: Si
1: c'est mutualisé.
2: Et je pense que le statut de Crésus, la personnalité de Crésus... pour lequel tu es pour une bonne part, permet ce genre d'agrégation
1: oui,
2: des énergies
1: oui.
2: Pour gérer les situations les plus mmh. compliquées sans rentrer dans un process réglementaire qui est toujours plus douloureux.
1: Oui, absolument. Et donc on va te faire découvrir dans quelques instants comment ça marche.
2: On va voir ça de visite.
1: Jean-Michel, je te remercie et à très bientôt. J'espère qu'on aura l'occasion de te revoir plus souvent.
2: Absolument.
1: Tu auras un peu plus de temps. Tu viendras visiter les galeries Lafayette à Strasbourg.
2: Voilà.
1: Merci beaucoup. À
2: merci.
1: Très bientôt.
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1: Bienvenue sur Radio Crésus pour un nouveau Flash Info Conso avec Marilyn Wächter, responsable du service juridique de la Chambre de consommation d'Alsace, et à l'antenne Régis Alter, directeur adjoint de Crésus Alsace. La thématique d'aujourd'hui, le rachat de crédit. Nous voyons aujourd'hui de plus en plus de publicités vantant les bienfaits du rachat de crédit. Les ménages en difficulté de paiement sont souvent tirés par ces rachats présentés comme la solution miracle à leur endettement excessif. Alors, est-ce vraiment la solution ?
2: Le rachat de crédit, qu'est-ce que c'est ?
1: Mais un rachat de crédit, c'est une opération financière qui consiste à souscrire un crédit qui englobe généralement l'ensemble des créances du ménage.
2: Qu'est-ce qu'on peut racheter ?
1: Le rachat de crédit, comme son nom l'indique, permet de racheter des crédits, qu'il s'agisse de crédits à la consommation ou de crédits immobiliers. Il est aussi possible d'intégrer des arriérés de charges ou toute autre somme à payer. Et il faut savoir que le rachat peut être soit partiel, soit total.
2: Quels sont les avantages d'un rachat de crédit ?
1: Alors les avantages sont multiples. Le rachat de crédit permet d'avoir un seul et unique crédit au lieu de plusieurs. Une seule et unique mensualité à rembourser par mois. Un seul organisme à rembourser. Ça permet d'augmenter le pouvoir d'achat et le reste à vivre. Et ça a vocation à améliorer finalement la trésorerie. Ça permet également d'épargner et finalement d'équilibrer son budget.
2: Alors le rachat de crédit présente également des inconvénients. Quels sont-ils ?
1: Alors c'est vrai que le rachat de crédit a aussi des inconvénients, notamment des frais importants à la constitution du dossier. Il faut savoir que même si on paye des mensualités réduites suite au rachat de crédit, on augmente finalement son endettement en souscrivant un tel crédit. Il suffit de s'en convaincre en voyant le coût final du crédit. Généralement, ce crédit est beaucoup plus cher. Donc finalement, on échange plusieurs dettes à court terme contre une dette à long terme et qui vous coûtera beaucoup plus cher. Donc voilà. Voilà pour l'information de ce Flash Info Conso. À très bientôt sur Radio Web Crésus.
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1: Vendre une voiture à un particulier implique la prise en compte de certaines précautions. Explication, Marine Wächter, responsable juridique à la Chambre de consommation d'Alsace.
2: La vente de véhicules entre particuliers est plus risquée qu'une vente auprès d'un professionnel, tout simplement parce que les moyens de recours ne sont pas les mêmes. Il faut savoir que pour une vente de véhicules entre particuliers, si jamais le véhicule a un défaut, il n'y a que légalement la garantie légale des vis cachés qui puisse être exercée à titre de recours. Alors le problème de cette garantie, c'est que c'est au client acheteur de prouver l'existence d'un vis caché, ce qui passe en principe par une expertise dont les frais resteront à la charge de l'acheteur, ce qui est quand même problématique. Deuxième point auquel il faut faire très attention pour la vente de véhicules entre particuliers, c'est que tant que l'acheteur n'est pas allé convertir la carte grise à la préfecture, c'est le vendeur qui est encore considéré comme propriétaire du véhicule aux yeux de la loi. Donc si jamais il y a une infraction commise avec le véhicule, ou bien simplement un stationnement interdit ou quoi que ce soit, c'est malheureusement l'ancien propriétaire qui recevra la contravention si jamais l'acheteur n'est pas allé convertir sa carte grise. Alors un moyen d'avoir une contestation possible, c'est de bien se couvrir au moment de la conclusion de la vente en produisant un double exemplaire du titre de vente. Ça peut être un document fait manuscritement entre l'acheteur et le vendeur qui précise qu'il y a bien eu vente avec la signature des deux parties en cause. Concernant les modes de paiement pour l'achat de véhicules entre particuliers, il faut également prêter une attention particulière au mode de paiement que vous propose l'acheteur, parce qu'évidemment, le fait de payer par chèque peut constituer un risque si malheureusement celui-ci est sans provision. Il y a une possibilité de demander à obtenir un chèque de banque. On peut aussi privilégier le paiement soit directement en espèces de main à la main ou alors par virement bancaire.
1: Pour plus de renseignements, vous pouvez appeler la Chambre de consommation d'Alsace au 03 88 15 42 42.
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1: Nouveau flash info conso Crésus, aujourd'hui le covoiturage.
2: Le covoiturage consiste en l'utilisation commune d'un véhicule pour parcourir un trajet de manière régulière ou ponctuelle entre amis, voisins, collègues de travail ou même inconnus. Mais qu'est-ce que le covoiturage ?
3: Alors le covoiturage est un contrat de transport qui est conclu entre deux personnes physiques. Il se distingue du prêt de voiture puisque le propriétaire du véhicule est toujours conducteur. Donc il y a deux types de covoiturage. Il y a le covoiturage alterné, lorsque plusieurs conducteurs conduisent par alternance, et le covoiturage participatif, lorsque les passagers participent financièrement au trajet.
2: Et qui peut effectuer une activité de covoiturage ?
3: Toute personne qui possède un véhicule peut effectuer du covoiturage, à condition, bien sûr, que cette personne soit titulaire du permis de conduire et d'une assurance qui soit valable. Cette activité ne peut pas être réalisée à titre professionnel.
2: Alors, quel est l'avantage du covoiturage ?
3: Alors, le covoiturage permet une diminution du coût du trajet, que ce soit l'essence ou le péage, par exemple. Mais outre cet aspect économique, le covoiturage a d'autres avantages. Donc, il y a l'aspect écologique, par une diminution de la pollution. Il y a aussi un aspect convivial, le fait de voyager à plusieurs, de moins s'ennuyer. Et la rapidité du trajet. En effet, il y a moins de monde sur la route.
2: Le covoiturage peut-il être considéré comme une activité professionnelle ?
3: Le covoiturage est une activité bénévole. Elle n'est soumise à aucun contrôle. En effet, les particuliers ne sont pas des transporteurs. Le fait que le covoiturage soit habituel ou régulier ne lui donne pas pour autant un caractère qui soit professionnel, mais dès lors que l'opération reste bénévole.
2: Et qui engage sa responsabilité en cas de dommage lors du trajet ?
3: La structure ou la personne qui va mettre en relation les usagers du covoiturage peut être tenue pour responsable de la prestation fournie aux usagers, mais ne peut en aucun cas être tenue responsable des accidents qui surviennent à l'occasion du voyage. Dans ce cas, ce sera le droit commun de l'indemnisation des dommages qui s'appliquera. Le covoituré est un passager comme les autres. Il sera donc couvert de ces dommages corporels par l'assurance de responsabilité du propriétaire du véhicule, sauf encore en cas de faute de sa part.
2: Le covoiturage est-il payant ?
3: Alors le covoiturage peut être gratuit ou payant. Cependant, la plupart des sites internet qui prévoient le covoiturage envisagent une participation au trajet. Donc cette participation au trajet, elle correspond aux frais qui seront ensuite reversés au conducteur. Un particulier ne doit pas faire de bénéfice dans le cadre de son voyage sous peine d'être considéré comme un professionnel du transport.
2: Alors justement, quand considère-t-on que le conducteur réalise des bénéfices ?
3: Certains sites de covoiturage ont fixé des plafonds afin que les covoitureurs ne puissent pas engranger des bénéfices, au sens fiscal du terme. La limite actuelle au-delà de laquelle un trajet est considéré comme bénéficiaire est de 50 centimes d'euros par kilomètre.
2: Suis-je assuré en cas de transport en covoiturage ?
3: Lorsque vous voyagez en covoiturage, vous êtes couvert par l'assurance du conducteur, c'est-à-dire au minimum la responsabilité civile qui va couvrir les tiers. Mais attention au cas où le conducteur fait un bénéfice. Dans ce cas, il ne sera plus assuré par son assurance de responsabilité civile. Et tout conducteur qui fera un bénéfice sera considéré comme l'auteur d'une activité de transport rémunéré de personnes et devra donc souscrire une assurance professionnelle spécifique.
2: Quelles sont les dispositions à prendre avant de covoiturer ?
3: Alors, si vous vous apprêtez à voyager en covoiturage, veillez à ce que les prix ne soient pas abusifs. Comparez les différents prix proposés, les différents sites internet, et vérifier à ce qu'il n'y ait pas de bénéfices effectués par le conducteur. Veillez également à ce que le conducteur soit correctement assuré pour le trajet et le véhicule en question.
1: Merci beaucoup pour ces informations. Partageons ensemble les solutions sur Crésus. À bientôt.
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1: Bienvenue sur Radio Crésus pour ce nouveau Flash Info Conso. Avec nous, Marilyn Wächter, responsable juridique de la Chambre de consommation d'Alsace. Bonjour.
2: Bonjour.
1: Régis Alter de Crésus Alsace. Alors, la Chambre de consommation d'Alsace et Crésus ont décidé de vous apporter aujourd'hui un éclairage sur le FICP. Le FICP, qu'est-ce que c'est ? Eh bien, le FICP, c'est le fichier des incidents de remboursement des crédits aux particuliers.
2: Que retrouve-t-on dans ce fichier ?
1: Alors, nous retrouvons dans ce fichier deux séries d'informations. D'une part, des informations sur les incidents de remboursement des crédits et ou les différentes mesures qui sont prises par la commission de surendettement. Alors, il faut savoir que ce fichier est nominatif et il recense les informations des débiteurs en situation d'impayé de crédit bancaire.
2: Qui gère ce fichier ?
1: Alors, ce fichier est exclusivement géré, tenu par la Banque de France.
2: Et à quoi sert-il ?
1: Alors c'est un fichier qui ne peut être consulté que par les établissements de crédit et les banques. C'est un fichier informatif qui révèle si la personne est en situation d'impayé. Cela alerte alors la banque qui refusera d'accorder le crédit ou le découvert bancaire demandé.
2: Comment est-on fiché au FICP ?
1: Alors le fichage intervient à l'initiative de l'établissement de crédit ou de la banque qui vous a fait crédit. Le fichage intervient après un incident de paiement constaté par cet établissement, qu'on appelle incident de paiement caractérisé. Un incident de paiement existe dans les cas suivants. En cas de non-paiement de deux mensualités consécutives de votre crédit, ou lorsqu'il y a des échéances non mensualisées, l'incident existe si votre échéance reste impayée pendant plus de 60 jours. Il y a également incident en cas de découvert bancaire non remboursé, si après mise en demeure de l'établissement bancaire, vous n'avez pas régularisé la situation sous 60 jours pour un montant au moins égal à 500 euros. Ou autre cas, en cas de défaut de remboursement, lorsque le prêteur vous met en demeure de payer l'intégralité du capital restant dû sans y donner suite, vous serez également fiché.
2: Et si je dépose un dossier de surendettement, serais-je fiché au FICP ?
1: Oui, tout à fait. Et cela dès le dépôt de votre dossier de surendettement auprès de la commission de surendettement de la Banque de France.
2: Alors comment peut-on savoir si on est fiché au FICP ?
1: Alors en principe, le prêteur vous avertit qu'il vous inscrit dans le FICP auprès de la Banque de France. Vous pouvez également demander à tout moment à la Banque de France si vous êtes dans le fichier. Pour cela, il vous suffit d'écrire une lettre simple accompagnée d'une copie de votre pièce d'identité recto verso pour obtenir cette information. Ou vous pouvez également vous rendre directement à la Banque de France.

0: Si vous demandez cette information par courrier, la Banque de France vous répondra également par courrier.
1: Combien de temps peut durer l'inscription ?
0: Alors, il faut savoir que l'inscription est limitée dans le temps. En cas d'incident caractérisé, le fichage sera de 5 ans maximum. Si vous régularisez avant ces 5 ans, le fichage pourra être levé. En cas de dépôt de dossier de surendettement, le fichage vaut pour la durée du plan de redressement, soit 8 ans maximum. Cependant, ce délai est réduit à 5 ans si vous respectez les conditions du plan durant les 5 premières années.
1: Je pourrais donc reprendre un crédit en cours de plan de surendettement ?
0: Oui et non. Il vous faudra d'abord demander l'avis de la Banque de France, même si vous n'êtes plus fiché au bout des 5 ans du plan. Et si vous souscrivez un nouveau crédit sans cet avis, et si vous ne parvenez plus à le payer, ni ce crédit ni votre plan, eh bien vous perdrez le bénéfice de la procédure de surendettement.
1: Et si j'ai bénéficié d'une procédure de rétablissement personnel, c'est-à-dire d'un effacement de mes dettes, serais-je encore fiché ?
0: Si vous avez bénéficié d'une procédure de rétablissement personnel, le fichage sera de 5 ans à compter de la clôture de la procédure.
1: Merci pour toutes ces informations et à très bientôt pour un nouveau Flash Info Conso.
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1: Vous êtes sur Radio Crésus et vous avez besoin d'une information grâce au Flash Info Conso. Vous avez toute l'information à votre disposition. Aujourd'hui, achetez sur Internet avec confiance.
2: De plus en plus d'internautes achètent aujourd'hui en ligne. Selon la Fédération e-commerce et vente à distance, 600 millions de transactions ont été conclues sur Internet en 2013, ce qui représente 33,8 millions d'acheteurs en ligne sur la même période. Dans ce contexte, il est important de connaître les différentes possibilités de sécurisation des achats en ligne. Au préalable, il est essentiel de bien définir le site vendeur. L'un des risques principaux lors d'un achat sur Internet est d'être confronté à un site peu fiable, voire malhonnête, ou qui disparaît après quelques mois d'activité. Comment repérer les sites sérieux ?
3: Alors, il n'est pas possible d'être absolument certain de la fiabilité d'un site. Mais il est possible de minimiser les risques en effectuant quelques vérifications avant l'achat.
2: Alors justement, quelles sont les vérifications essentielles à effectuer ?
3: Alors tout d'abord, il faut vérifier que le site indique ses coordonnées postales et ou téléphoniques, puisque ce sont des informations obligatoires et il ne faut pas hésiter à vérifier ces informations, par exemple en téléphonant, pour voir que c'est réellement attribué. Autre chose, on peut également vérifier le numéro d'immatriculation au registre du commerce et des sociétés pour voir s'il est identifiable et vérifier si la société existe réellement et si elle a ou non des problèmes financiers. Enfin, on peut aussi vérifier les conditions générales de la vente. Elles doivent être suffisamment accessibles et claires. Si jamais une de ces informations manque ou si elle est incomplète, il vaut mieux choisir un autre site.
2: Un achat en ligne suppose très souvent un paiement par carte bancaire. Faut-il craindre un risque de piratage de sa carte au moment de la vente ?
3: Alors, le piratage de la carte bancaire est malheureusement un fait avéré, c'est un des risques principaux. Ça veut dire que les coordonnées bancaires de l'acheteur sont captées au moment de l'achat par le pirate et ensuite réutilisées pour d'autres achats en ligne qui ne seront pas en fait utilisés ou effectués par le vrai titulaire de la carte.
2: Existe-t-il des moyens permettant de réduire ce risque de piratage ?
3: Oui, aujourd'hui, il y a effectivement un certain nombre de solutions pour réduire ce risque de piratage. La plus simple, en fait, va consister à vérifier que le site de vente qu'on utilise est sécurisé. Ça veut dire que dans l'adresse internet du site, vous voyez apparaître le sigle HTTPS, S de sécurisation. Ou alors vous avez également un petit logo de cadenas ou de clé en bas de l'écran. Mais ce type de sécurisation, il faut le savoir, n'est pas fiable à 100%.
2: Quel autre moyen peut-on utiliser afin d'acheter en toute confiance ?
3: Alors généralement, il est plus sécurisant d'utiliser une carte bancaire à usage unique ou alors un site de paiement en ligne.
2: Qu'est-ce qu'une carte bancaire à usage unique ?
3: Alors, c'est un type de carte qui permet d'avoir un numéro de carte bancaire internationale, Visa ou Mastercard, qui sera un numéro unique et différent pour chaque achat à effectuer. Donc, quand vous envisagez un achat sur Internet, il faut se mettre en relation avec sa banque qui va créer un numéro virtuel de carte bancaire, soit en utilisant un programme fourni par la banque ou une interface sécurisée de la banque. Et ce numéro virtuel va remplacer le numéro réel de la carte de crédit, ce numéro n'étant évidemment jamais transmis chez les commerçants. Ça va permettre de limiter en fait les risques de captage, et si jamais le numéro virtuel est capté, il ne pourra pas être réutilisé par le pirate.
2: Qu'est-ce qu'un service de paiement en ligne ?
3: Alors c'est un service de gestion des paiements, par lequel, dans un premier temps, l'acheteur va transmettre ses coordonnées bancaires uniquement au site de ces deux paiements en ligne, le plus connu d'entre eux étant PayPal. Ensuite, les opérations de paiement vont être effectuées sans que les coordonnées bancaires soient jamais transmises au vendeur, ce qui permet de limiter le risque de piratage, évidemment. Seul le site de paiement en ligne va détenir les coordonnées et ça permet d'avertir le vendeur que l'achat a été effectué dès que toute la transaction est terminée.
2: On parle également d'achat sécurisé par SMS. Qu'est-ce que cela signifie ?
3: Alors, c'est un processus qui permet de vérifier que la carte bancaire utilisée pour l'achat est utilisée par son vrai titulaire. C'est connu sous des appellations diverses, comme par exemple Verified by Visa ou Mastercard Secure Code. Et c'est un procédé qui permet de lier l'autorisation du paiement avec une authentification du titulaire de la carte au moment où on fait l'achat.
2: Comment l'achat sécurisé par SMS fonctionne-t-il ?
3: Alors, il faut d'abord activer le système. Ça se fait pour le client lors du premier achat sur un site partenaire du processus de sécurisation. Puis ensuite, une fois que le système a été activé, pour chaque achat qui suit sur des sites partenaires, on va demander au client de se soumettre à une procédure d'identification. Elle est assez variable selon la banque avec laquelle on travaille. Il pourra s'agir par exemple de l'envoi d'un code reçu par SMS ou alors de la validation d'un code d'accès à trouver sur une grille d'authentification qui est fournie par la banque.
1: Merci beaucoup pour toutes ces informations. C'était Acheter sur Internet avec confiance avec Radio Crésus.
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